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Le duo stéphanois Guess What a été suivi par Tony Allen en featuring avec Sampa The Great, puis le rappeur Mickey Blanco. 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
1: YMNK a été suivi par Métaux sur la station Libre, Sauvage et Impertinente.

Okay. Le morceau de Mind the Beats a invité en featuring Scalpel et La Pache, alors que celui de Rumble a invité Rhyme Time. Et après, c'était Sabrina Bellawell, sortie sur le label Infiné, sur le 895 de Radio Duo.

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l'électro de Renard et Trifem en duo, suivi par Monsieur Sai et par 81355 sur le 895.

0: Ça rappe, mais pas vraiment. Sur le 895 de Dio, on a écouté Marché Noir, Neighbor, et le rappeur René, Arme.
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0: 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On a écouté Tout en velours. Ça a été suivi par le projet solo extrait de Deboule Vanille qui s'intitule Danse, musique, Rhône-Alpes.
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On vient d'écouter Long Tall Jefferson, suivi de Uzi Freija, sorti chez leur label Warrior Records. Et enfin, Numa Lokeni sur le 895 de Dio.

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0: Radio curieuse pour les oreilles heureuses. On vient d'écouter Cassidy en compagnie de Kumi Solo. Elles ont été suivies par Pretty Inside, puis Meul.
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On a écouté Earl Sweatshirt en compagnie de son pote Tyler The Creator. Ça a été suivi par le producteur angolais Batida à l'instant sur 895 de Dio. On part en Jamaïque tout de suite.

Le jazz de Ozma a été bien sûr suivi par l'entourloupe bien entourée pour l'occasion avec Troy Berkeley et Dump St. Jude 8, 9, 5.

0: Princess Nokia a été précédée par Ashkabad sur le 895 de Dio à Saint-Étienne et alentour, et sur radiodio.org partout, tailleur, libre, sauvage, impertinente.
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De la France froide et synthétique sur le 89.5, on a écouté De la Cave, suivi par le Stéphanois Hop Hop Hop et le Parisien Âme Debout. 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

Dominica chantait sur un morceau du producteur Rhône. Ça a été suivi par Secret of Elements, deux disques sortis chez le label Infiné. Et c'était à l'instant Minuit Machine, sorti sur le label Warrior Records.

Radio Dio 89.5, on est parti à La Réunion avec Boogs Brown. Ça a été suivi par le dub de Samda.

DK, suivi par Si, que l'on écrit C-E-E. Vous êtes bien sur Radio Dio, libre, sauvage et impertinente.

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a écouté le producteur Saïset, remixé par Irène Drezel. Ça a été suivi par LBF et par les groupes de Clermont que l'on nomme Attack Mods. 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

C'était Make 'em Say Ah par Master P. Et voici maintenant Hot Boys avec le morceau We on Fire sur Radio Dio. 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

C'était UGK avec le morceau Wood Wheel. Et voici sur Radio Duo DJ Screw avec Pimp the Pen.

0: Il y a eu donc Pimp the Pen à l'instant par DJ Screw, et voici maintenant par deux fois 3-6 Mafia, d'abord Mystic Styles et ensuite Tear the Club Up.
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0: Deux morceaux estampillés Pharrell à l'instant, d'abord Noah, puis Clips avec le morceau Grinding, et voici maintenant Grave Diggers, Diary of a Madman.
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1: C'était le morceau Kokoko par Azo Toke à l'instant. On va terminer cette heure de musique avec Fadumo Kassim et Wa Berry Band. Le morceau s'appelle Waka Hella, I Like You.

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On vient d'écouter Trotsky, Nautique, Son d'Orgo et à l'instant le groupe francilien La Cosna.

Tu viens d'écouter le rap froid de Mina Raheb. Ça a été suivi par un groupe dont j'ignore totalement comment on peut prononcer ça, mais vu qu'elles viennent de Sens, je vais tenter un The Huil, H-U-I-L-E. Et tout de suite, c'était Kitty Solaris sur le 89.5 de Radio Dio et radiodio.org.

I'm a Woman de Coco Taylor a été précédée par la face cachée des guitares de Seb Martel, Mathieu Chédid et Mathieu Bogarts sur le 89.5 MHz de Dio.

On vient d'écouter Sugar Pie DeSanto, ça a été suivi par le reggae de Marcia Griffiths et à l'instant Mary Love sur Radio Duo.

On vient d'écouter Horace Andy, extrait de son album Midnight Scorchers, sorti en 2022 sur le label How New Sound. Ça a été suivi par un extrait de l'indispensable Illmatic du rappeur Nas et à l'instant le dub Dizeo and Dodo Sound sur le 895 de Radio Dio.

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1: Vous venez d'entendre la québécoise Sarah Danielle, ça a été suivi par la bretonne Nolwenn Corbel. Vous écoutez Radio Audio et vous avez bien raison, et si vous faites ça, a priori vous devez l'écouter sur le 89.5 de la modulation de fréquence à Saint-Étienne et alentour, ou sur le radioaudio.org partout ailleurs ou dans d'autres conditions. Et si vous l'écoutez encore d'une autre manière, n'hésitez pas à nous contacter car je suis curieux de savoir comment.
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Soyez les bienvenus, vous toutes et vous tous qui aimez commencer la journée de dimanche avec la musique portugaise. Et oui, c'est Jérôme avec vous, je suis très heureux de vous retrouver et ainsi passer des heures en votre compagnie avec le meilleur de la musique portugaise. Vous souhaitez nous contacter, voici notre numéro de téléphone qui est entièrement à votre disposition, 04 22 91 98 68. Et puis je vous rappelle que si vous habitez au-delà du département de la Loire, vous pouvez aussi nous écouter car nous sommes en simultané sur le net www.radiodio.org. Alors d'ores et déjà, je vous souhaite un excellent début de journée en notre compagnie. 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

e compagnia. Aujourd'hui, nous sommes le dimanche 6 septembre de l'an 2026, et oui, 249e jour de l'année. 116 jours nous séparent de la fin de l'année, comme le temps passe. Pour ce qui est de la fête du jour, aujourd'hui, nous fêtons les Bertrands. Vous vous appelez Bertrand, eh bien, bonne fête à vous si vous en connaissez. N'oubliez pas de leur souhaiter bonne fête, ça fait toujours plaisir. On dit des Bertrands qu'ils sont dynamiques et volontaires. Votre couleur, l'oranger, votre chiffre porte-bonheur, le 1. Pour ce qui est du dicton du jour, en septembre, le raisin ou la figue pendent. Vous êtes couché, vous vous posez la question, quel temps qu'il fait dehors? Eh bien, le ciel, il est bien dégagé sur la ville de Saint-Étienne. Les températures, elles sont de 17 degrés en ce moment. Et puis, si vous êtes né un 6 septembre, eh bien, joyeux anniversaire à vous toutes et à vous tous.

Fois bonjour et bienvenue sur Radio Duo. Je suis très heureux de vous retrouver ainsi, vous faire compagnie pendant 2 heures avec le meilleur de la musique portugaise. J'espère que vous avez passé de très bonnes vacances malgré la canicule, en espérant que vous êtes surtout bien reposés tout au long donc de ces 2 heures d'émission, toute la musique de vos vacances, si vous êtes parti au Portugal, et les grands succès des années 50 et 60, et toute la musique que vous aimez. Donc pour débuter dans la joie et la bonne humeur, quelques succès qui ont marqué l'été au Portugal donc, pour cet été 2026. Le premier, il s'agit du tout nouveau titre de Zezito. Voici « Elle aime faire la fête ». Très bon petit-déj à l'écoute de Radio Dio. Oh.

Nous avons évoqué deux grands succès d'autrefois avec auparavant intégré le fête, c'est la fête, et donc aussi Frère Hillman de Carmes, Saint-Benoît de la Porte Ouverte, un lieu très visité pendant les vacances, ça a été peut-être votre cas. Voici voilà une chanson qui a représenté le Portugal en 1983, donc au concours de la chanson de l'Eurovision. Elle revient avec avec de nouveaux arrangements. Donc écoutons Agatha et Miguel Araújo. Voici cette balade que je te donne.

Voilà, pour cette nouvelle saison, nous garderons les bonnes habitudes, donc nous continuerons à vous faire plaisir, vous toutes les mamans, en vous dédiant les plus belles chansons dont le thème est précisément le mot « maman ». À l'instant, c'était Maryse qui a interprété le thème « maman ». Tout de suite, je vous propose la rubrique « Les classiques de la musique portugaise » d'aujourd'hui, d'hier et de toujours. Restez donc avec nous.

Soyez les bienvenus, vous tous qui aimez le fado. Et donc, oui, c'est parti pour votre rubrique préférée, Grand Fado, Grande Voix, une série de quatre classiques du fado. Donc, à l'instant, vous venez d'écouter le grand Carlo Giocarmo et ce joli thème qui fut Lisbonne, fille et servante. Voici à présent la sœur d'Amalia Rodriguez, Celeste Rodriguez, et encore un grand classique du fado des années 60, La Légende des Algues. Tout de suite après, vous écouterez le son de la guitare de Martine d'Assomption et un morceau instrumental intitulé Le fado habite précisément à Lisbonne, mais pour l'heure, Celeste Rodriguez.

Rose des Citrons, c'était Max. Pour terminer cette première rubrique dédiée au fado, écoutons Adolf Castro qui interprète donc Cris que le vent emporte. Donc, en espérant que cette série de fado vous aura plu, très belle matinée à l'écoute de Radio Dion.

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Et nous allons demander les chansons qui nous sont demandées au 04 22 91 98 68 avec un thème qui nous a été demandé de la part de Chantal et Roger qui aimeraient dédier ce thème à leur cher voisin en souhaitant un excellent dimanche. Le thème que Chantal et Roger ont choisi, il s'agit de Linda de Souza. Voici l'étrangère.

jusqu'à 10h, les chansons de votre choix au 04 22 91 98 68. Le thème qui va suivre nous a été demandé de la part de Nicole pour sa tante Lucienne, ses sœurs Michel et Sylvie, Bernard et Lina, Madame Quintela, c'est pour Malika, pour la famille Gomez, Daniel de Saint-Étienne, Madame Murta qui nous écoute à l'Algarve, merci. Donc, famille Daniel de Salles-le-Château, Madame Lopinez ainsi que son mari, c'est pour Bobette, pour Annie, Chantal et Roger, en remerciant la chanson qu'ils nous ont dédiée, mais aussi nos enfants et petits-enfants, vous souhaitant à tous un excellent dimanche. Et un grand merci à Naël pour le bon moment passé hier en famille, à l'occasion des 18 ans d'Anaël. Merci donc à vous. Donc, le thème que nous allons écouter, il s'agit de Manuel et Manuel, mais quelle grande pagaille!

0: quelle grande pagaille, c'était Emmanuel, un thème qui nous a été demandé au 04 22 91 98 68. Et normalement, nous avons un auditeur en ligne. Bonjour.
1: Oui, bonjour.
0: Comment qui va, Patrick?
1: Eh ben, ça va.
0: Alors, d'après ce que j'ai compris, t'as fait nuit blanche, quoi.
1: Oui, voilà, ouais. On n'a pas encore dormi.
0: Eh ben, c'est du beau, ça.
1: Ça rappelle la jeunesse quand on faisait la radio.
0: Ben oui, là vous dormez sur les micros, ça, oui.
1: Voilà, c'est ça.
0: Alors, ça s'est bien passé hier?
1: Oui, super, super, nickel.
0: Anna, elle a été contente?
1: Voilà, très contente, très contente.
0: C'est l'essentiel.
1: Voilà, ouais. Elle était contente que toute la famille et amis soient avec elle.
0: Voilà, ouais, c'était le plus important. Si, mais ça s'est bien passé.
1: Ça fait
0: coucher tard, mais bon.
1: Oui, voilà, ouais.
0: Parce que si ça a fini à 4 heures, moi, à 3 heures, j'étais encore debout.
1: Ah, bah oui.
0: 3 heures, même 3 heures et quart, je crois. c'est des beaux moments. C'est des beaux moments.
1: Voilà,
0: on le fait qu'une fois dans la vie.
1: C'est ça, tout à fait.
0: Parce qu'à 18 ans, on les a qu'une fois, malheureusement.
1: Malheureusement, ouais.
0: Mais là, t'es au micro parce que tu vas nous parler d'un autre événement, pas d'Anaël. C'est passé.
1: Oui. Voilà, oui, c'était pour souhaiter un bon anniversaire à Émilie, donc de la part de ses filles et puis de moi-même, et ainsi que toute la famille. Voilà, on l'embrasse très fort, et puis je vais lui dire que je l'aime, et puis ses filles aussi. Voilà, on lui fait un gros bisou.
0: On va le rappeler que c'était le 29 août.
1: Voilà, c'est ça.
0: Le jour de la mort de Michael Jackson.
1: Ah d'accord.
0: Ouais. Ouais. Je savais qu'il y avait quelque chose qui me rappelait, le 29 qui me rappelait quelque chose, et puis je suis allé voir, et il me semble qu'on avait parlé, c'était la mort de Michael Jackson.
1: D'accord.
0: Voilà. Donc, qu'est-ce qu'on s'écoute, Patrick, pour faire plaisir à Emilie?
1: Eh ben, je sais qu'elle aime bien Frédéric François avec Je t'aime à l'italienne.
0: Ah, en plus.
1: Voilà.
0: Eh bien, joyeux anniversaire à toi, Émilie. Et puis, voilà la chanson. Merci, Patrick, d'avoir appelé.
1: Eh bien, merci à toi.
0: On va te reposer.
1: Oui,
0: bonne nuit, alors.
1: Ouais.
0: Et à bientôt. Bisous.
1: À bientôt.
0: Ciao.

et encore une fois, joyeux anniversaire à toi, Émilie. Revenons aux chansons de vos vacances et le nouveau single pour Auguste Canario et Ami. Il y a donc le thème « C'est ça que le peuple aime ». Et ce thème nous a été demandé de la part de Lina et Bernard pour son frère Stéphane. C'est pour Nicole et Jérôme. Merci à vous. C'est pour Malika, pour Madame Murta qui nous écoute en ce moment donc à l'Algarve. C'est aussi pour Maria et son mari, mais aussi ses enfants et petits-enfants. Vous souhaitons à tous un excellent dimanche. Et un grand merci à Naël pour le petit moment que nous avons passé hier. Et joyeux anniversaire à Émilie aussi. Donc, écoutons Auguste Canario et Ami. Donc, c'est ça que le peuple aime.

É disto que o povo gosta, o bairro sem trabalho, para Augusto Canário e amigos. A partir de 10h, vous trouverez Lionel et Samuel en direct du Parc Expo à l'occasion du week-end de la vie associative, 5e édition. Plus de 280 associations et 500 démonstrations et initiations, petits et grands, pourront tester, bouger et surtout trouver l'activité qui vous ressemble. L'entrée, elle est gratuite. Donc, depuis hier, on vous attend au Parc Expo, donc à partir de 10h. Uma voltinha pelos anos 80 e a voz de Alexandre para interpretar este grande sucesso que foi Zé Brasileiro, Português Braga. Vamos mais uma vez recordar.

Un petit détour par les années 80 avec Alexandra, auparavant brésilien, portugais, Braga, et le trio de Mille à l'instant avec Anna Maria. Ruth Marlène est aussi de retour avec son tout nouveau single « Je suis guerrière ».

En quelques instants, vous trouverez Lionel et Samuel en direct du Parc Expo à l'occasion du week-end de la vie associative. Voilà, je tiens à remercier tous nos auditeurs qui nous ont appelés, envoyé des messages. Merci à vous. Voilà, c'est fini pour aujourd'hui. Et si vous aimez la musique portugaise, je vous donne rendez-vous dimanche à partir de 8h. D'ici là, très bon dimanche, très belle semaine. Et à la semaine prochaine. Bye bye. 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

0: 895 Radio Duo, on est en direct du Forum de la vie associative pour toute la journée de 10h à 18h. Au programme, qu'est-ce qu'on va avoir du coup? On va avoir plein de choses, non?
1: Bonjour. Salut Samuel. Ouais. C'est Samuel qui vous parle et Lionel sur le 895 de Duo. Il est 10h exactement. Une prise d'antenne un peu radicale. Je ne m'attendais pas à ce lancement de cette manière-là. Mais vous venez de suivre l'émission
0: Espace Souvenir
1: entre 8h et 10h. Et alors s'enchaîne là un direct radio, en effet, hors les murs. C'est notre grande rentrée, hein, Samuel. Et chers auditeurs, c'est notre rentrée, donc c'est la reprise du micro après quelques semaines et mois d'absence, on va le dire ainsi, hein. Et c'est une grosse entame puisque cette rentrée s'ouvre avec un direct du Parc Expo, c'est où nous sommes situés. Samuel est à la technique, au micro pour ce lancement et ouverture. Nous sommes dans le Parc Expo, dans le grand hall d'entrée pour ce lieu, ce site qui accueille durant tout ce week-end, et ce depuis hier, le week-end de la vie associative. C'est la 5e édition et nous suivons d'ailleurs depuis les débuts, hein, cet événement qui est un peu la rentrée associative sous toutes ses formes. Toutes les communes ont leur forum des associations, diverses actions menées un peu sur la rentrée, en fait les débuts de saison pour chaque structure, chaque association, ce qui est le cas ici pour Saint-Étienne. On va redétailler d'ici un instant, mais voilà, on est là toute la journée jusqu'à 18h ce soir en direct, quasiment non-stop, avec bon nombre d'associations qui vont se succéder au micro.
0: Si les auditeurs et auditrices veulent venir, du coup, c'est gratuit.
1: C'est ça, c'est gratuit. C'est au Parc Expo, c'est gratuit. Ouverture des portes à l'instant même.
0: De 10h à 18h.
1: Et jusqu'à 18h. Je te propose de mettre un petit peu de musique en lancement aussi et en guise de générique finalement d'ouverture de ce direct radio. Et puis on reprendra la parole et on refera quelques présentations d'ici un instant.

Ah ben oui, voilà, mais comme tu as le micro collé, mon cher Samuel, à la bouche, je me suis dit que c'est toi qui allais assurer ce sort de pré-lancement. Nous sommes donc en direct de ce week-end de la vie associative, c'est la grande rentrée radiophonique. Alors, ça l'est depuis déjà quelques temps, d'ailleurs il n'y a pour certains pas de rentrée, puisque certaines émissions, on le rappelle, sur Duo, ont continué non-stop aussi... leur programme et leur rendez-vous habituel sur Duo. En ce qui concerne l'équipe de jour, je dirais, c'est-à-dire l'équipe de permanent, c'est un petit peu notre rentrée en ce dimanche 6 septembre ou 5 voire 4 septembre pour le collègue Loïc par exemple, qui était sur un autre marathon en cette fin de semaine du côté de Rennes pour les 35 ans de la Ferra Rock. Aujourd'hui Ferra, c'est officiel, c'est la Ferra, rebaptisée ainsi depuis cette fin de semaine, notre fédération nationale et plus qui a été cofondée par Duo en 91, qui fête ses 35 ans. Alors c'est plein d'anniversaires finalement cette année 2026, puisque c'est aussi où ce sont les 45 ans de Radio Duo durant cette année 2026. Donc il faut quand même peut-être le signaler et le célébrer même aujourd'hui dans ce haut rendez-vous de l'associatif, puisque Radio Duo est une radio associative, officiellement depuis 1981, issue des radios libres et pirates au préalable. En tout cas, voilà, donc rentrer un marathon radio en direct de Rennes avec toute la Ferra, c'était de vendredi midi jusqu'à hier soir. Ce matin, vous avez suivi Espace Souvenir pour les émission du dimanche matin portugaise. Et puis bien, alors aujourd'hui petit programme bousculé et chamboulé, puisque vous ne retrouverez pas vos programmes habituels, parce que d'abord bon nombre d'émissions qui sont aussi des associations sont présentes ici à Saint-Étienne. Je pense à Numidia, puisque entre 10h et midi, c'est par exemple le rendez-vous de Culture Sans Frontières chaque dimanche. Et bien Numidia est ici sur ce week-end de la vie associative, car c'est un autre marathon donc qui s'ouvre là jusqu'à 18h ce soir. Avec Samuel, on va avoir plein d'invités tout au long de cette journée. C'est simple, ça va être environ 12-13 rendez-vous tout au long de la journée qui vont se succéder toutes les demi-heures, en créneau de 10 à 10h30, 10h30, 11h, etc. Avec bon nombre d'associations qui vont se succéder ici au micro. Pour vous les citer en vrac, il y aura le groupe ou club Viet Vodao, il y aura Peuple et Montagne du Mékong, Saint-Étienne Roller, les Amis du Musée d'Art Moderne, Clairvy Wojenski, le Korfball Saint-Étienne, Lire à Saint-Étienne, un autre anniversaire, les 40 ans de la fête du livre, Albin Saint-Étienne travaille en milieu carcéral. Il y aura un rendez-vous un peu fort durant la pause méridienne, qui ne sera pas véritablement une pause pour le coup, entre 12 et 13 heures, une sorte de table ronde avec différentes associations autour de l'opération Septembre en Or, qui est consacré à la question du cancer et de la lutte contre le cancer auprès notamment des enfants. Il y aura également la Confédération syndicale familiale 42, un standard, et puis nous attendons en ouverture et lancement de ce week-end de la vie associative, en tout cas pour ce marathon radio de ce jour, le nouvel adjoint en charge de la vie associative, Karine Benyounès, qui devrait nous rejoindre d'ici un instant. On l'attend en tout cas au plateau. Donc c'est la deuxième journée de ce week-end de la vie associative, c'est ouvert au public, c'est gratuit, c'est juste jusqu'à 18h ce soir. C'est la cinquième édition. On va donc aller à la rencontre de toutes ces assos locales, finalement, certaines installées depuis longtemps, d'autres nouvellement arrivées, voire nouvellement créées, tout simplement ici à Saint-Étienne. Il y en a plus de 280 durant ce week-end. Des centaines d'animations, de démonstrations, d'initiations.

0: D'ateliers tout au long de la journée dans différents espaces. C'est vraiment le plus grand rendez-vous associatif stéphanois finalement durant ces deux jours. Trois pôles à signaler peut-être sur ce parc expo. Il y a trois pôles consacrés au sport, la santé, le bien-être, les cultures du monde, la citoyenneté, la solidarité, le développement durable sont les trois pôles essentiels pour cette cinquième édition sur ce parc expo dans les deux halles, hein, le hall A et le hall B ici à Saint-Thé. Nous sommes, nous, dans le hall d'entrée, si vous voulez en même temps quitter votre poste et l'écoute derrière le transistor ou votre écran, nous rejoindre sur place, sur site. On est dans le grand hall d'entrée entre les deux halls A et B, justement, sur le parc expo. Vous pouvez venir donc assister à l'ensemble de ces animations, à la rencontre de ces associations. Et puis, pourquoi pas être bénévole dans une asso, pourquoi pas Radio Dio, par exemple, mais aussi bon nombre qui recherchent des bénévoles. Et d'ailleurs, j'en profite pour justement saluer les voisins qui sont et voisines qui sont juste là. C'est France Bénévolat qui est juste à nos côtés dans ce hall d'entrée qui donc est au cœur aussi de ce parc expo et qui vous accueille pour justement eh bien devenir bénévole dans une association ou vivre une expérience associative si vous êtes disponible, compétent en divers domaines. Un futur engagement, pourquoi pas. Venez en tout cas eh bien partager tout cela sur cette cinquième édition du week-end de la vie associative. Et puis la petite nouveauté de cette édition 2026, c'est deux nouveaux espaces au cœur des cultures d'ici et d'ailleurs. Il y a l'espace Tente des cultures et l'espace Escale du monde, avec différentes animations là aussi, initiation et démonstration dans ces deux lieux dédiés. Voilà pour la présentation un peu générique de cette longue journée qui nous attend, Samuel.
1: Un gros programme.
0: Ah oui, oui, gros programme, je le disais, nombreuses associations. Alors, pour vous expliquer un petit peu, on co-sélectionne avec également la ville de Saint-Étienne qui porte ce week-end de la vie associative, l'ensemble des associations qui sont présentes et tenter aussi de refléter justement ce panel assez large des trois pôles que je citais tout à l'heure, des nouvelles assos, des plus anciennes, leurs actualités parfois aussi qui peut comme ça un peu prédéfinir leur participation. Mais c'est aussi sur leur motivation, intention et demande aussi parfois qu'ils nous rejoignent ici sur l'espace radio. Parce que les radios associatives sont donc des associations et autant la première journée est assurée pour cet espace radio par une autre radio associative locale qui est RCF, qui a assuré cette première journée de ce samedi 5 septembre. Et puis bien cette deuxième journée, donc on se retrouve autour du micro du 895 de Dio, c'est Radio Dio qui assure cette deuxième et dernière journée jusqu'à ce soir. En direct donc du Parc Expo, voilà tout le presque programme donc qui nous vous attend.
1: Alors restez à l'écoute ou venez nous voir sur le forum des associations du coup au Parc des Expositions.
0: Absolument, on attend donc l'adjoint à la vie associative qui j'espère va nous rejoindre et puis sinon notre première association ce sera un standard tout à l'heure qui nous rejoindra. On écoute un peu de musique en
1: Allez,
0: attendant.
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0: Et voilà, toujours sur le 895 de Dieu, en direct de la vie associative, du week-end de la vie associative ici, Parc Expo Hall d'Entrée. On a notre premier invité qu'on attendait ici sur notre espace radio. C'est monsieur Karim Benyounès qui nous a rejoint. Bonjour.
1: Bonjour.
0: Et merci de nous rejoindre. Heureusement, on a réussi à se retrouver là dans ces grandes halles A et B de ce Parc Expo pour assurer ce lancement et ouverture là de cette deuxième journée de ce week-end de la vie associative. Alors, vous êtes le 16e adjoint au maire de Saint-Étienne, Régis Juanico, depuis le 27 mars dernier. Donc c'est une nouvelle fonction finalement et un nouveau mandat qui vient de s'ouvrir. Et vous êtes en charge de la vie associative et du bénévolat d'ailleurs, et d'autres missions. Hein, d'ailleurs l'inclusion et la sobriété numérique également au programme de votre
1: Exactement.
0: Délégation ou de vos délégations. Vous êtes nouvellement installé à Saint-Étienne, puisque j'ai vu que cela faisait 3 ans que vous étiez arrivé sur la ville. Donc finalement, vous êtes à la fois un nouveau Stéphanois et donc un nouvel élu ici à Saint-Étienne. Comment, parce que c'est la deuxième journée, je crois que vous étiez déjà là hier pour cette première journée de ce week-end de la vie associative, 5e édition, c'est votre première édition, vous, à Saint-Étienne, et vous étiez là hier. Petite impression comme ça, ressentie de ce lancement?
1: Alors j'aime bien dire que le WEVA, c'est un concentré de vie. Moi personnellement, aujourd'hui, je suis au bout de ma vie vu qu'on sort d'une course solidaire et il y avait énormément de monde. C'est tout simplement parce que à la fois c'est une course, on met bien évidemment l'accent sur le sport santé, c'est une course où il n'y a pas de chrono, c'est-à-dire c'est juste l'idée d'être bien dans sa tête, bien dans ses baskets et de rappeler que le sport a des valeurs et bien évidemment c'est l'occasion de récolter des dons pour le CHU, pour la recherche notamment sur les cancers pédiatriques et nous ça nous tient énormément à cœur. Alors vous avez précisé que je suis à Saint-Étienne depuis 3 ans, alors un peu plus, et en 3 ans, j'ai fait tous les WEVA et depuis que je suis à Saint-Étienne, je vois la vie associative comme un joyau. C'est un aspect de la ville qui m'a énormément attiré et je suis très content aujourd'hui de faire partie finalement de l'organisation de ce WEVA. Et j'en profite hein, parce que c'est un événement extrêmement dense. Je le dis en toute franchise, mieux que le WEVA, ça n'existe pas. C'est extrêmement dense, c'est d'une centaine d'animations, c'est 280 associations présentes. C'est peut-être qu'on va peut-être un record, alors je m'avance un peu, on va peut-être taper sur le doigt, mais un record de fréquentation cette année, mais en tout cas, on va être aux alentours de 12 000, 13 000 visiteurs, c'est totalement dingue, c'est totalement c'est dingue, et vous voyez les sourires, les familles adorent, c'est gratuit, il y a des animations, on peut faire du vélo, on peut découvrir des choses, on peut apprendre des choses, et on prend des décisions qui changent une vie quand on va où elle va, bah, c'est l'occasion de s'engager, peut-être dans le sport. Parce qu'avant, on avait peur de faire du sport, puis on se rend compte qu'il y a du sport qui est accessible à tous, et ça, c'est bien. Mais également parce qu'on a envie de participer à toutes les questions de société qui permettent d'accompagner sur la transition écologique, sur des questions de société qui sont très importantes. Et là, vous avez un hall où vous avez des associations sur ces engagements-là, mais également la culture qui est très représentée avec la diversité de possibilités pour votre enfant, pour vous, pour les seniors, pour tout le monde. Bref, il n'y a pas mieux.
0: Il y en a pour tous les goûts.
1: Exactement.
0: Voilà, et c'est l'occasion, pourquoi pas, de s'engager en ce début d'année, finalement, de saison en tout cas, de faire sa rentrée associative également. Alors vous faites votre rentrée aussi politique, hein, finalement, parce que c'est un nouveau mandat qui vient de s'ouvrir. On a passé les premiers mois. Parce que vous l'avez dit à l'instant, votre intention, celle de valoriser hein, les associations et donc le mandat qui, la délégation qui vous incombe. Mais au-delà, quel serait peut-être votre, je ne sais pas, carnet de route ou en tout cas politique véritablement en la matière, c'est-à-dire la politique d'association, de valorisation des associations, d'aide aux associations, d'accompagnement, sortant d'un mandat qui laisse aussi un petit peu perplexe quant à ces questions, justement. Et je pense notamment à l'aspect, je rentre direct dans le vif du sujet, mais d'aide financière et de subventions et d'attribution, par exemple des subventions aux assos.
1: Nous en avons parlé hier lors de la remise des trophées des bénévoles. Bien évidemment, c'est très important pour nous de maintenir les budgets de fonctionnement pour les associations. On sait que c'est attendu et nous, on prend notre responsabilité. On sait que c'est extrêmement important. On ne peut pas dire que la vie associative stéphanoise est un joyau et notre joyau est baisser les subventions. L'autre point qui est très important, c'est de trouver des critères d'attribution des subventions. Effectivement, on a une vie stéphanoise qui est très riche. Effectivement, il faut mettre les moyens, mais il faut également mettre des critères qui soient intelligibles pour tous, parce qu'on ne peut pas, bien évidemment, donner le même montant pour toutes les associations. Donc, il faut que ça soit clair, de manière à ce qu'on puisse aider intelligemment. Et concernant l'aide, il ne s'agit pas juste de la question des subventions. Ça peut être aussi, bien évidemment, ça peut être aussi la question des locaux. Il y a un énorme travail qui est fait, notamment par l'élu Isabelle Dumestre, qui travaille justement à répertorier la totalité du patrimoine que nous avons à disposition, que nous pouvons mutualiser pour les associations, de manière à ce que toutes ces personnes qui viennent avec une énergie, avec de l'amour, avec des idées, qu'elles puissent être matériellement aidées de manière à ce que leurs rêves, leurs objectifs soient concrétisés.
0: Et oui, bien sûr, c'est un ensemble. Comment vous appréhendez-vous quand même ce tissu associatif local à Saint-Étienne ? C'est-à-dire votre ressenti en termes à la fois, alors vous l'avez dit sur l'aspect par exemple budgétaire ou financier, qui est de redonner de la transparence finalement avec des critères clairs pour redéfinir les aides qui peuvent être allouées en ce sens. Mais au-delà, votre un petit peu appréhension et ressenti du paysage, je dirais, associatif local, comment vous le ressentez et qu'est-ce qui vous donne envie d'intervenir aussi finalement dans ce secteur et ce champ-là, quoi ?
1: Qu'est-ce qui me donne envie ? J'ai envie de dire, là vous voyez par exemple, je vous donne un exemple, cet événement extraordinaire, je vois notamment des agents de la ville qui mettent une énergie extraordinaire pour que tout cela soit possible. Pourquoi ? Parce que quand on travaille avec ces gens-là, c'est-à-dire qui ont des parcours totalement inspirants, qui font la promotion finalement du dépassement de soi, des valeurs de solidarité, et bien effectivement, on a envie soi-même de se dépasser. Donc, quand on est en contact avec les associations, bien évidemment, on a envie déjà de passer du temps pour les écouter, pour prendre les besoins, et puis on ne veut pas décevoir. Donc, il y a cette attente, il y a un peu de pression, mais on l'assume et puis on le dit, on aime la vie associative et on va faire en sorte que les associations aient les moyens de bien travailler et on va essayer d'être le plus efficient possible. Ça veut dire de mettre les acteurs en commun, de travailler, de mutualiser le plus possible de manière à ce que notre ville soit plus belle parce que la vie associative permet à Saint-Étienne d'être plus animée, plus attractive et on est tous gagnants.
0: Est-ce que vous auriez des exemples concrets, par exemple, de moyens et d'actions qui vont être déployés en ce sens ? C'est-à-dire comment vous comptez effectivement valoriser davantage ? Est-ce que, par exemple, le budget lié à la vie associative va être finalement aussi renforcé ? Comment vous comptez mutualiser et redéployer des moyens d'aide aux associations ? Sous quelle forme, etc. ?
1: Alors bien évidemment, l'idée, c'est en tout cas de pas baisser les budgets parce qu'on a fait passer cette priorité d'assurer cette aide aux associations. Mais en termes d'idées contre... Alors, je ne dois pas trop m'avancer parce qu'il y a énormément de délégations. Je suis l'élu à la vie associative.
0: Et puis, c'est transversal.
1: Voilà, c'est extrêmement, extrêmement transversal. Mais je sais qu'on discute, par exemple, de regrouper certaines associations sur la même thématique, d'avoir tout un bâtiment, tout un local rien que pour elle, de manière à ce que cela soit utilisé par des associations qui se connaissent. Donc là, pour l'instant, c'est vrai qu'il y a un travail de fourmi. Je passe énormément de temps et les autres élus à les rencontrer de manière à identifier les associations qui peuvent travailler ensemble et pour être ensemble. C'est vrai que pour le moment, il y a eu déjà quelques décisions qui ont été faites, même si normalement, tout ça prend du temps. Mais même si on est là que depuis 3-4 mois, effectivement, il y a des associations qui sont importantes et qui ont trouvé un local parce qu'on a essayé d'accélérer les choses autant qu'on peut. Mais on n'est pas là pour travailler dans la précipitation. Mais je vous dis, et vous pouvez parler avec les associations, on les rencontre. Et puis, on maintient les subventions, bien évidemment, toutes celles qu'on reçoit. Et on essaie vraiment d'être le plus juste possible et d'être le plus à l'écoute.
0: Oui. Alors, je posais aussi la question par rapport à un secteur qui est aussi finalement très inquiet. J'imagine que vous connaissez cette situation du secteur associatif qui, justement, depuis plusieurs années maintenant, mène différentes mobilisations et campagnes. Il y a eu « Ça ne tient plus », une première mobilisation il y a quelques temps, quelques mois déjà. Et puis depuis là, c'était le mois de juin dernier, cette campagne « La France qui se bat », je ne sais pas si vous avez entendu, emmenée par le mouvement associatif et bien d'autres, dans le cadre de la célébration notamment des 125 ans de la loi 1901. Donc qui était quand même ce mois de juillet 2026 passé avec différents rendez-vous exceptionnels, mais qui sont très inquiets quand même de la menace qui pèse sur le secteur associatif. C'est-à-dire qu'on entend alors des moyens financiers, c'est aussi un point malgré tout qui est important parce que ce sont des bénévoles qui s'engagent peut-être un petit peu moins, ce sont des associations qui sont véritablement menacées d'existence et de clés de mettre, en tout cas de mise de clés sous la porte. Bref, une situation très tendue pour les associations.
1: Les associations sont inquiètes et on comprend tout à fait cette inquiétude. Il y a plusieurs acteurs qui se désengagent. Nous, on ne peut pas tout combler, effectivement. Voilà, je ne vais pas rentrer dans le détail, mais effectivement, il y a des subventions qui n'arrivent pas, qui ne sont pas forcément les subventions de la ville. Une association pour vivre, elle fait des demandes de subventions. Ça prend énormément de temps, d'ailleurs. Et voilà, on ne va pas citer le département ou les subventions régionales, mais voilà, certains acteurs, je le répète, désolé, je me répète, mais se désengagent. Nous, on s'engage justement à rester fidèle à ce soutien à la vie associative. Et justement sur la question financière, parce que quand vous m'avez attrapé, justement, je montais à l'étage pour une mini-conférence qui a été organisée justement pour faciliter les relations entre la ville et les associations, et notamment pour leur donner des conseils pour justement faire des subventions. On n'est vraiment pas dans l'idée de donner cette impression, regardez, voilà, les associations qui ont des subventions, c'est les associations qui sont un peu amies avec les élus. Non, on va mettre des critères de manière à ce que toutes les associations aient le même niveau d'information et que toutes puissent faire des subventions. Et il y a également une aide qu'on est en train de travailler justement pour aider les associations à varier leurs finances, c'est-à-dire peut-être les aider à chercher des financements européens, etc. Et c'est d'ailleurs une nouveauté, cette aide qu'on apporte au UEVA. Là, il y a plusieurs présidents associatifs qui sont en train d'échanger avec nous de manière à pouvoir faire une demande de subvention, d'avoir les informations, parce qu'avant, c'était un peu opaque. Et là, ça l'est un peu moins. Donc ça, c'est un aspect concret dont on est un petit peu fier.
0: Oui. Non, mais je précisais juste la situation en fait associative qui est loin d'être que locale. Et je
1: vous avez raison, vous avez raison, totalement.
0: J'entendais encore une émission hier en direct de Bretagne, justement, où était évoqué par le mouvement associatif là-haut de la région cette menace qui pèse. Et je sais que les choses s'organisent, des collectifs, des associations se regroupent, montent des collectifs de sensibilisation, d'information sur ce secteur qui est véritablement menacé par des politiques en la matière qui ne suivent pas véritablement, que ce soit financier ou autre. Et il faut le rappeler parce que l'associatif, c'est quand même une force importante et une action finalement sur l'ensemble du territoire qui est indéniable et qui est important, qui est précieux. Oui. Le rôle des associations par leurs actions, leur mission, même aussi le travail finalement que cela représente, c'est important.
1: Sans la vie associative, notre vie est un cauchemar. Ils sont partout. Vous voyez le nombre d'animations de la ville qui sont portées par des associations, par des bénévoles. Donc c'est également un message politique qu'on doit transmettre et si possible qui doit rayonner au-delà de Saint-Étienne, parce qu'effectivement la situation nationale est extrêmement alarmante. Nous, on fait notre part, mais ce n'est pas suffisant. On veut faire un peu plus et puis on essaie de travailler intelligemment. Là, vous avez cette conférence où les associations sont un peu mieux informées. On est très, très présents sur le terrain. Enfin, en tout cas, on essaie de manière à trouver tous les moyens pour faire des économies, pour chercher de l'argent, il faut dire les mots, et puis de s'assurer que notre ville reste belle, attractive, animée, et on sait qu'on leur doit beaucoup. Et profitez-en, ceux qui viennent au UEVA, de dire merci aux bénévoles, parce que c'est aussi un moment pour ça. Il y a énormément d'associations qui font énormément contre des inégalités, contre les injustices, sur les questions de transition écologique, sur des questions de solidarité, pour aider les autres. Ils font beaucoup sans eux, ce n'est pas la même chose. Donc remerciez-les déjà, c'est déjà pas mal. Si vous ne pouvez pas faire des dons, si vous ne pouvez pas adhérer, remerciez-les.
0: Ouais. Et voir vous engager, pourquoi pas. En tout cas, les services de la ville sont bel et bien présents, vous le disiez, pour différents points relatifs à la vie associative un peu au sens large, des aides diverses, de l'accompagnement, des conseils. Donc les différents services sont ici présents, dans ce hall, à l'étage d'ailleurs, vous le disiez.
1: Exactement, exactement.
0: Donc n'hésitez pas à vous y rendre.
1: Je peux dire un mot sur le numérique ?
0: Bien sûr, bien sûr.
1: Parce que je suis également élu à l'inclusion numérique et à la sobriété numérique. Alors je suis très content d'avoir une belle place au week-end de la vie associative. On montre la diversité des actions menées par ces services-là. Et puis, le numérique peut également aider les associations à communiquer notamment, mais à utiliser les nouveaux outils. Hier, il y avait une formation justement pour aider les associations à communiquer elles-mêmes, parce que bien communiquer, c'est aussi mieux attirer les Stéphanois, mieux attirer aussi les donateurs. Et puis, ce soir, cet après-midi, il y a une conférence aussi sur l'IA, parce que l'IA peut peut-être aider les associations, mais aussi il peut y avoir aussi quelques dangers, difficultés. Donc il y a un expert qui va également accompagner la vie associative, parce que la vie associative, c'est aussi un moment, quand on est bénévole, où on peut s'améliorer, on peut se dépasser, puis on peut monter en compétences. Donc si on peut aider les gens qui donnent de leur temps, en échange, on leur donne un peu des formations, de manière à ce qu'elles apprennent des choses, notamment sur la communication, sur l'administratif, etc. Et bien, c'est un moyen de les soutenir, autre que financier, même si on comprend que c'est un peu le nerf de la guerre. Et je sais qu'on va m'attraper, mais c'est aussi notre rôle d'être à portée d'engueulade, donc peut-être que je m'en vais bien. Vous mais pour le moment, j'ai un très bon accueil et j'en suis vraiment très ravi. Et j'espère qu'on pourra vraiment aller le plus loin possible.
0: Et oui, vous risquez d'être très sollicité et puis très attendu, ça c'est évident. Il y a une attente forte, hein, ça c'est certain, sur la ville de Saint-Étienne. Et cela se ressent, me semble-t-il, déjà d'emblée sur ce week-end de la vie associative. L'associatif que vous connaissez très bien, parce que si j'ai bien saisi, je me permets cette petite parenthèse, Karine Ben-Younes, vous êtes ancien président de SOS Racisme Loire ?
1: C'est ça, l'association SOS Racisme Loire qui est habitué au week-end de la vie associative.
0: Oui, présent.
1: Alors, exactement. Donc, effectivement, j'ai connu le week-end de la vie associative en tant que président.
0: Par ce biais-là, en fait.
1: Et d'ailleurs, je vous partage le ressenti que j'ai eu du week-end de la vie associative. Déjà, moi, en tant que néo-stéphanois, j'ai vu justement cette vie associative qui est meilleure que dans d'autres villes. Il faut le dire, parce que moi, j'ai vécu dans des villes qui sont plus grandes que Saint-Étienne. Et je vous le dis, la vie associative stéphanoise, elle est vraiment dans le haut du panier. Et il faut vraiment en parler comme quelque chose qui est vraiment mieux qu'ailleurs. Disons-le. Moi, je le pense, en tout cas, très profondément. Et puis, c'est un moment aussi où on peut rencontrer les copains. C'est-à-dire pas seulement avoir plus de bénévoles, mais aussi travailler sur des projets. Par exemple, je sais que j'avais croisé d'autres associations qui avaient des projets, notamment sur la discrimination, sur les préjugés, contre le racisme. Et ça m'a permis, par exemple, ça nous a permis d'être partenaires d'une rencontre avec un certain champion du monde, Lilian Thuram, avec une autre association. Et cette manifestation, elle n'aurait pas eu lieu grâce au EVA. Notamment, même, on a fait un travail sur les masculinismes, parce qu'il faut en parler, je pense qu'on ne parle jamais assez de la montée des propos sexistes sur les réseaux, de la haine des femmes.
0: Minorités de genre.
1: Des minorités de genre, notamment. Mmh. Donc, grâce au EVA, effectivement, on a pu faire des partenariats avec les associations. Et les associations, alors, vu qu'on est sur cette thématique culotte contre les discriminations, elles ont tout un hall. Et là, également, il faut penser y passer, parce que les familles aiment bien venir voir le sport, voir la culture pour inscrire le petit, mais c'est aussi bien aussi de voir ces associations et pour rappeler la réalité des inégalités. Je suis très content d'ailleurs hier, en parlant des inégalités et des discriminations, que l'association Transcend a été récompensée, effectivement, parce qu'il y a une montée des LGBT-phobies notamment, et c'est aussi pour rappeler ces réalités sociales, c'est-à-dire c'est un monde où il y a des choses à améliorer sur des questions écologiques, mais également sur les questions des inégalités.
0: Et de lutte contre les discriminations.
1: Exactement.
0: En effet, un axe fort aussi que nous menons, nous, ici, sur notre radio, et notre micro permet aussi d'être caisse de résonance sur ces axes-là aussi et ces questions-là importantes. 50 ans de lutte contre le racisme, je crois que c'est justement aussi un peu un axe fort cette année avec la LICROC, que vous connaissez forcément très bien, j'imagine.
1: Exactement. Je participe autant que je peux à toutes les manifestations de la LICRA. C'est aussi une très, très belle association. Qui reste toujours très active, la LICRA, SOS Racisme, toutes ces associations sont présentes, la LDH également, et puis d'autres associations qui luttent contre les discriminations sont présentes au week-end de la vie associative, et nous en sommes vraiment fiers et nous allons continuer à avoir justement cette orientation assumée, sociétale. C'est-à-dire effectivement, c'est un moment, le WEVA, où on s'amuse, on se divertit, mais c'est aussi un moment où on apprend.
0: Absolument. Merci beaucoup, Karine Ben-Younes.
1: Merci à vous.
0: Merci d'être passé ici sur l'espace radio alors que vous sortez de ce run solidaire, on le rappelle.
1: Je parais pas trop essoufflé, ça va?
0: Non, pas du tout. On dirait même pas que vous avez couru un 5 km parce que c'était cette distance ce matin, départ à 9h, on l'a entendu tout à l'heure. Et puis c'est arrivé au fil de ce run. L'arrivée s'est faite ici en Lémures, Parc Expo. Donc cette course solidaire avec le CHU de Saint-Étienne et d'autres partenaires, ouverts à tous et tous, sans classement, sans chronométrage, accessible à tous les niveaux et surtout d'être solidaire sur la question de la recherche contre le cancer dans le cadre de Septembre en Or.
1: Je peux dire un mot sur le CHU ?
0: Oui, on va les recevoir tout à l'heure.
1: Ah, vous les recevez, bon, c'est parfait.
0: On a une table ronde sur Septembre en Or entre 12 et 13 heures.
1: Ils méritent parce qu'ils ont une présence vraiment très très riche où il y a énormément de sensibilisation. C'est-à-dire, non seulement ils sont là pour le rôle solidaire sur les cancers pédiatriques, mais sur d'autres choses. Donc, mais eux, ils pourront parler un peu plus tard.
0: Oui, ils viennent tout à l'heure à 12 heures.
1: Ah,
0: le CHU,
1: le programme
0: Septembre en Or et bien d'autres partenaires, la Ligue contre le cancer et la direction de santé publique de la ville également d'ailleurs, qui sera présente pour cette question-là et cette table ronde-là. Merci en tout cas à vous.
1: C'est
0: bonne fin
1: plaisir.
0: De journée.
1: Merci.
0: Bonne récupération.
1: Je vais voir la mini-conférence.
0: Eh bien, parfait.
1: Merci.
0: Eh ben, oui, allez aider les assos. Merci.
1: Au revoir.
0: Merci. Bonne fin de journée. On fait, Samuel, une petite proposition musicale, nouvelle et pour poursuivre, avant de retrouver nos prochains invités.

0: Eh bien, on est bien à Saint-Étienne et on était même à Terre-Noire, plus précisément là, avec le groupe du même nom. Bien entendu, c'est sur ce week-end de la vie associative que nous sommes, Radio Duo, Samuel, l'équipe en binôme aujourd'hui, pour vous accompagner jusqu'à 18h ce soir, en direct de ce parc expo et de cette 5e édition de ce week-end de la vie associative. On vient d'ouvrir à l'instant avec notre premier invité, Karim Benyounès, adjoint en charge de la vie associative, entre autres dans sa délégation principale. Et je vous le disais, tout au long de cette journée, par créneau environ de demi-heure, différentes associations et leurs représentants, représentantes vont se succéder au micro. Et notre nouvelle et première association en tant que telle invitée, c'est l'association Instant d'Art, avec Bernard Fourès qui est avec nous. Bonjour. Alors, non, est-ce que le micro est ouvert ?
1: Oui. Oui. Bonjour à vous, alors merci de me recevoir.
0: Merci Bernard d'être avec nous aussi. On se connaît en fait plutôt pas mal, parce oui. qu'on se croise sur géographiquement un quartier commun qui est celui des quartiers sud-est à Saint-Étienne, voilà. Où vous êtes implanté.
1: Voilà, on est au centre social de Beaulieu. Et c'est là-bas où nous avons notre activité.
0: Voilà, et donc on se croise dans ces réunions parfois hein, qui sont précieuses d'ailleurs, hein, qui regroupent l'ensemble des acteurs, actrices de ce secteur et de ce quartier géographique, d'ailleurs inscrit en géographie prioritaire, donc en politique de la ville comme on dit. Et donc nous y retrouvons parfois avec les différentes structures culturelles, socioculturelles et plus pour les projets qui sont aussi menés sur ces quartiers sud-est. Et c'est dans ce cadre-là que je vous ai rencontré. Et que vous avez présenté d'ailleurs votre projet, dont on va aussi parler en grande partie durant cette petite rencontre interview aujourd'hui. Juste quelques mots de présentation d'Instant d'Art, les instants d'art liés à l'art, l'artistique. Vous existez depuis maintenant 6-7 ans. Vous êtes une petite équipe de bénévoles, une dizaine de bénévoles, avec pour mission de rendre l'art accessible à tous, mais de quelle manière ? Voilà, là c'est tout l'enjeu. Expliquez-nous un petit peu donc qui vous êtes plus précisément et comment vous fonctionnez.
1: Eh bien, disons qu'on est une petite association et notre but c'est d'ouvrir les quartiers à l'art. Et on a de la chance à Sud-Est que toutes les structures s'entendent bien, puisque donc nous on organise des expositions jeux au centre social de Beaulieu. Chaque année on reçoit une soixantaine d'écoles primaires à qui on essaye de montrer l'art d'une manière ludique aux enfants. Et donc après, on organise un concours de dessin pour que les enfants leur permettent d'être créatifs, leur montrer que le monde de l'art, c'est aussi ouvert à eux, enfin qu'ils peuvent être créatifs. Et puis, on leur remet un petit cadeau en fin d'année aux trois premiers de chaque classe. Alors, ils reçoivent un livre de la revue Dada, qui est une revue pour les enfants sur l'art. On fait un magnète aussi pour les deux premiers. Puis à chacun, on distribue un marque-page qu'une de nos bénévoles fabrique. Quoi.
0: Alors, vous êtes des bénévoles passionnés par l'art, voire artistes même ?
1: Non, on est surtout passionnés par l'art. Alors, il y en a une ou deux qui font de l'art. Mais disons que ce qu'on recherche, c'est des bénévoles qui aiment l'art et qui aiment faire partager l'art aux enfants, quoi.
0: Ouais. Alors vous travaillez avec de nombreuses classes, hein, vous le disiez, voilà. Une quarantaine de classes, voire plus. Une soixantaine même en tout, mais oui. ça veut dire que vous travaillez avec l'ensemble du primaire ou de la ville, pas que du quartier sud-est.
1: Voilà, et puis il y a même des gens d'extérieur qui viennent quand ils savent ce qui se passe. Alors après, on n'a pas une place folle parce que notre exposition, elle ne peut durer que 4 mois, mais on essaie d'accueillir un maximum de personnes puisque toute la semaine, du lundi au vendredi, on reçoit des écoles. Quoi.
0: Des scolaires.
1: Voilà.
0: L'expo est encore installée ?
1: Ah oui. Donc les dessins d'enfants qu'on va sélectionner, on les expose de juillet à septembre au centre social de Beaulieu. Et là, c'est jusqu'à fin septembre, vous verrez le dernier concours, les dessins d'enfants. Quoi.
0: D'accord. Alors ça, c'est pour ce travail-là mené auprès des scolaires. Mais vous avez d'autres projets ?
1: Alors, on a un autre projet qui a été assez ambitieux. Donc, depuis plusieurs années, nous, on aime l'art, mais on aime aussi le street art. Parce que le street art, c'est quand même, pour un quartier, c'est quand même une valorisation d'un quartier. Quand on voit dans France et dans tous les pays, les quartiers qui sont plus ou moins, on va dire, défavorisés ou pas très, culturellement pas marqués, De mettre du street art, tout d'un coup, ça apporte au quartier une fierté et une lumière. Et donc, on avait initié ce projet. Donc, depuis plusieurs années, on harcèle un peu les différentes structures du terrain. Et l'année dernière, les structures avec qui on est en relation constante, que ce soit l'UFJ de l'EP et de la Métard avec Karim Gadoum, l'espace Islay avec Nordine Lounas, le centre social de Beaulieu avec Amélie Tivelle ou la Sauvegarde 42, ils ont dit ben oui, c'est une bonne idée, on va faire des fresques dans le quartier. Et on a été à la mairie pour
0: défendre le projet.
1: Défendre le projet. Et la mairie a été vraiment a été partante. Et donc, on a cherché un street artiste. Alors, on a eu quelques soucis au départ. Et puis après, on a rencontré un street artiste en faisant le festival Saphir à Roche-à-Molière, qui s'appelle Kalouf, qui est un artiste qui est absolument génial, parce que c'est un artiste très chaleureux, très accessible, alors qu'il est très connu. Actuellement, vous voyez, il devait venir à la fête de quartier au Parc de l'Europe le week-end prochain, samedi prochain, et il ne peut pas parce qu'il est en Allemagne pour faire une fresque. Et cet artiste, grâce à lui, on a réussi à faire trois fresques, une JEP de la Métard. Alors, faut savoir que ces fresques, c'est les enfants ont participé à l'élaboration de l'idée et ils ont fait aussi les grands aplats de couleurs. D'accord. Et l'artiste, après, il finalise la fresque. Ils ont décidé de... Ils voulaient un dragon. Donc, c'est une fresque sur l'éducation. Donc, il y a un dragon qui représente... qui a en main tous les instruments pour... l'éducation, et puis il y a deux tortues, une tortue jeune qui est un peu insouciante, qui demande à apprendre, et en face elle a une tortue
0: qui a soif de connaissance,
1: qui elle est là pour lui donner la connaissance, quoi.
0: Ouais. Ok, ça c'est une première fresque qui a été réalisée effectivement pour l'ensemble de ces, parce que, alors, avoir trouvé d'abord l'artiste effectivement vous le disiez, mais ensuite avoir trouvé les jeunes finalement aussi qui... comment vous fonctionnez par exemple sur le FJEP de la Métard là, pour cette fresque qui a été réalisée en décembre dernier, vous avez travaillé avec les jeunes du FJEP, à chaque fois vous ciblez le public de chaque structure ou vous élargissez la participation?
1: Nous on a donné l'idée. Et puis, on a centralisé, si vous voulez, la subvention. Mais après, chaque structure a été autonome dans son fonctionnement. Parce que,
0: pour la coordination, la constitution des groupes, etc.
1: On ne va pas se substituer à chaque structure. Ce qui était important, c'est que chaque structure se saisisse de l'idée pour se l'approprier. Et donc, chaque structure a demandé aux enfants qui la fréquentaient qui était intéressé par cette fresque.
0: D'accord. Alors justement, exemple plus concret et encore plus proche, c'est que cet été... vous avez réalisé une seconde fresque du côté de l'espace Islay, l'espace Alfred Islay, voilà, qu'on connaît aussi très bien sur notre antenne. Voilà. Et donc, c'était là durant les vacances de juillet, en tout cas, période de vacances scolaires. Donc là, comment ça a fonctionné et quelle fresque a été réalisée? Combien de jeunes ont participé, etc.
1: Alors, c'est pareil, l'espace Islay, c'était fait sur le même principe. Il y a eu des enfants qui ont aidé à l'élaboration, qui ont aidé aussi un peu pour les grandes surfaces qui sont peintes, qui ont participé, et ensuite l'artiste, lui, il a finalisé la fresque. Alors la mairie avait donné aussi son accord parce que c'était pour défendre des idées fortes. Là, par exemple, Sisley, c'était sur la liberté. Donc là, il a fait un garçon géant avec le slogan Liberté qui est affiché sur l'espace Sisley.
0: Et ça change l'habillage aussi de la, de la devanture ou la façade de l'espace Islay qui a pignon sur rue, bien sûr, voilà, dans la rue du même nom.
1: Et ça apporte au quartier cette touche de lumière, de, on va dire un peu de chaleur, quoi, hein, parce que le quartier, bon, il est, on va dire, banal. Hein, et là, ça permet de rendre le quartier fier de ce qu'il a, de sa fresque, quoi.
0: Et ça, c'est beaucoup de jeunes ont participé à ce panneau et cette fresque.
1: Il y a des jeunes qui ont participé. Alors combien, je sais pas, parce que moi je n'étais pas présent, hélas, à ce moment-là.
0: D'accord.
1: Mais fait avec Nordine qui a bien pris tout ça.
0: Nordine Lounas, directeur bien sûr de l'espace Alfred Islay. Et puis alors deux autres temps ou périodes encore prévues. Il y a une troisième qui est prévue au centre social Beaulieu où vous êtes situé.
1: Voilà. Et qui est faite, qui a été finie fin août.
0: Est faite. Elle était finie fin août. Je crois que c'était pour l'automne.
1: Non.
0: Ok.
1: Elle a été finie fin août et là c'était sur les droits de la femme.
0: Ok.
1: Donc il y a entre autres il y a un petit panneau qui marque égalité femmes-hommes. parce que ces fraises, c'est des messages qui sont délivrés à tout le monde. Il faut que ça soit beau, percutant et que ça soit signifiant, quoi. C'est ça qui était important.
0: Donc là aussi, réalisé sur un muret devant le centre social Beaulieu.
1: Voilà, en participation aussi avec les enfants. Là.
0: Ok, donc qui a été faite. Et alors, me semble-t-il qu'une quatrième doit être faite, mais là, qui ne l'est pas encore.
1: Non, elle ne l'est pas encore.
0: Très prochainement, avec la sauvegarde 42.
1: Voilà, la sauvegarde 42, qui elle aussi a été partante dans ce projet. Donc elle va faire une fresque avec les gens qui fréquentent son établissement. Et là, l'exception, c'est que ça va être sur des panneaux mobiles.
0: Voilà.
1: Parce que notre quartier, ce qu'il faut savoir, le quartier sud-est, il y a énormément d'immeubles. Sauf que les immeubles, il y en a beaucoup qui sont amiantés. Et puis il y en a d'autres qui sont privés. Et c'est très...
0: compliqué de pouvoir aller graffer partout,
1: en
0: fait.
1: C'est très compliqué. Et donc là, on a trouvé cette solution d'être sur des panneaux mobiles qui seront intégrés au futur tiers-lieu qui doit ouvrir prochainement en début 2027.
0: Ouais.
1: Donc ils seront à l'intérieur du tiers-lieu. Et donc l'artiste Kalouf va les réaliser avec les enfants en décidant
0: de la sauvegarde,
1: du thème et du motif, quoi.
0: Le tiers-lieu, on le rappelle, hein, c'est quand même un équipement nouvellement prévu,
1: voilà.
0: En lieu et place de la
1: MJC de Beaulieu.
0: Beaulieu qui avait connu cet incendie dramatique,
1: voilà.
0: Qui a disparu, et sur ses cendres donc va se présenter et se profiler donc ce tiers-lieu travaillé depuis plusieurs années déjà, qui va accueillir d'ailleurs différents services, quoi, finalement.
1: Voilà, c'est ça. Et ce qui est ouvert sur le quartier, c'est pareil, c'est un peu dans la même optique, c'est faire que le quartier devienne vivant, que ses habitants puissent trouver un lieu dans lequel ils se retrouvent, quoi, puisqu'il va y avoir une cuisine participative, une médiathèque. Avec du numérique, il y a plein de choses qui sont prévues, quoi, donc
0: différents services, en tout cas, voilà. Un lieu attendu, hein, sur les quartiers sud-est,
1: oui,
0: situé sur le boulevard de la Palle, hein,
1: c'est ça.
0: Et donc en ouverture prévue 2027, et donc des panneaux et des fresques qui vont pouvoir s'y installer donc de façon, voilà, mobile, avec cet artiste Kalouf qui participe à votre projet. Un artiste effectivement qui a réalisé des fresques de façon internationale, hein. Il a travaillé à Tahiti, Lyon, Belgique, Pays-Bas, un peu partout en Allemagne, rencontré, vous le disiez, sur, il faut le préciser quand même, parce que l'art de rue, on connaît les artistes et l'IP par en Bassinté qui sont un peu visibles ici et là,
1: célèbre,
0: mais c'est vrai qu'il y a ce festival dédié, en fait, hein, Saphir,
1: voilà,
0: à Roche-la-Molière, qui est dédié vraiment à l'art de rue, hein.
1: Voilà, et qui est absolument extraordinaire, parce que chaque année il y a tout un tas de fresques qui sont faites sur les murs. Alors ça se réduit un peu, parce que les murs, il y en a de moins en moins disponibles,
0: et oui,
1: mais c'est toujours...
0: Ou alors il faut les renouveler.
1: Voilà. Et autrement, c'est dans l'école. Alors je ne me rappelle plus quel est le nom de l'école qui accueille aussi maintenant de manière un peu plus permanente ce festival. Et alors, un petit mot aussi pour dire que Kalouf, moi je le connaissais parce que j'avais vu une fresque de lui à Firmini, à Emmaüs-Firmini. Et sur le château d'eau, il y a un visage qui est absolument fabuleux, et avec un message qui, moi, je trouve, s'applique à tout le monde, tout le temps. C'est « Nul n'est illégal ». Et j'ai trouvé ce slogan, il devrait être affiché en lettres d'or partout, parce que ça montre que chacun a sa personnalité, chacun a sa façon de vivre et d'être. Et chacun a le droit d'être comme il est, quoi, c'est ça ?
0: A le droit, surtout.
1: C'est ça.
0: C'est vrai. Saphir, c'est pas l'automne, là ?
1: Si, c'est, je sais plus, en octobre, je crois.
0: Oui, je crois que c'est octobre.
1: C'est bientôt, oui.
0: C'est très bientôt, donc n'hésitez pas à aller jeter peut-être un œil sur ce rendez-vous Saphir à Roche-la-Molière pour ce festival. Et puis vous avez d'autres projets, une expo à venir encore avec les scolaires,
1: voilà.
0: Il me semble, hein, durant l'hiver, là,
1: c'est ça.
0: Autour de différents artistes,
1: alors,
0: un peu comme habitude,
1: voilà.
0: Mais les grands noms, hein, finalement, les grandes figures, plutôt féminins d'ailleurs.
1: Alors cette année, on a décidé de faire une exposition basée uniquement sur les femmes. Parce que c'est vrai que les artistes, il y a 90%, c'est des hommes qu'on connaît. Et pourtant, il y a des artistes femmes et elles sont un peu oubliées. Et cette année, on a 6 artistes femmes. On va partir du 18e siècle avec Elisabeth Vigier-Lebrun, qui est la peintre de Marie-Antoinette. Après, on va passer à Marie Cassatt, qui est une peintre impressionniste. Ensuite, Sonia Delaunay, qui est moins connue que son mari, alors qu'elle est peut-être encore plus performante, mieux que son mari, qui a fait énormément de choses, qui est plus dans l'abstraction. On va avoir aussi Camille Claudel qui a vécu à l'ombre de Rodin, hélas. Ensuite, on va avoir Niki de Saint-Phalle. Et puis, cette année, on va un peu innover avec une artiste photographe et non pas peintre qui doit être malienne, qui s'appelle Tandiwe Murieu. Et Tandiwe Murieu, elle est assez extraordinaire parce qu'elle fond ses personnages dans le décor et elle leur met des lunettes spéciales de récup et leur fait des coiffures complètement
0: Originales. Un peu loufoque.
1: Voilà, c'est ça.
0: Ce sera de novembre à février pour cette expo.
1: C'est ça, de novembre à février.
0: Et dans vos murs, enfin, voilà, ceux en tout cas mis à disposition.
1: Voilà, dans le grand couloir du centre social
0: Beaulieu. Du centre
1: social de Beaulieu. Et l'intérêt, c'est que c'est tous les gens qui fréquentent le centre peuvent voir cette exposition. On met aussi des petits panneaux explicatifs pour que, quand on n'est pas là, que les gens puissent un peu savoir ce que c'est.
0: Voilà, donc pour ces œuvres-là, à voir de novembre à février. Et puis alors, vous avez assuré d'autres travaux hein, et d'autres projets, des abris vélos et bien voilà. D'autres. Et puis pour le prochain rendez-vous, je dirais, puisqu'on reste sur les quartiers sud-est, il y a cette fameuse, c'est la rentrée, hein, donc c'est souvent le forum des associations. Ce sont un peu des fêtes hein, qui sont organisées chaque lancement de saison. Et c'est la fête de quartier, notamment du côté de sud-est.
1: C'est ça, et c'est vraiment une grande fête qui va unir tous les quartiers et qui est absolument extraordinaire, qui est fréquenté par plein de monde. Il y a beaucoup de stands de toutes sortes pour tout le monde et c'est vraiment, on y participe chaque année avec toutes les structures du quartier. Et c'est vraiment quelque chose de magnifique, cette fête.
0: Et oui, vous dites les quartiers parce que Sud-Est, c'est un peu atypique. C'est-à-dire que ce sont des quartiers dans le quartier.
1: Voilà, donc, c'est
0: mais
1: ça.
0: Mais bon, en tout cas, ça va regrouper tout le monde et tous ces secteurs de Sud-Est, donc, pour cette rentrée de septembre. Hein, ce sera une grande fête au Parc de l'Europe. Voilà. Je n'ai plus la date, mais c'est,
1: pas c'est le, samedi prochain.
0: C'est samedi prochain, le 12.
1: Le 12, voilà.
0: Voilà, c'est ça. Et ce sera donc au Parc de l'Europe,
1: au Parc de l'Europe
0: en effet. Voilà. Merci beaucoup, Bernard Forest.
1: Merci
0: à vous. Et puis, on vous souhaite bonne continuation, bon projet encore à poursuivre, voire à venir et à créer et à inventer pour la suite.
1: Merci beaucoup.
0: Merci.
1: Bonne journée à tout le monde.
0: Merci Un Standard, merci Bernard Forest, donc sur Sud-Est. Nouvelle proposition musicale avant de retrouver nos prochains et nouveaux invités.

0: Vous êtes toujours sur Radio Duo 895, il est exactement 11h et nous sommes en direct du week-end de la vie associative. Nous sommes ici dans le hall d'entrée entre hall A et hall B, aux côtés de France Bénévolat d'ailleurs, dans ce hall d'entrée plateau radio en direct du Parc Expo pour la 5e édition du week-end de la vie associative qui se déroule depuis hier samedi 5, aujourd'hui dimanche jusqu'à ce soir 18h. C'est ouvert et accessible à tous et toutes, bien entendu c'est gratuit, donc n'hésitez pas à venir vous rendre sur le Parc Expo plein Achille, boulevard Jules Janin, pour aller à la rencontre des associations locales. Et une nouvelle association locale vient de nous rejoindre sur le plateau, et c'est en plus une nouvelle association véritablement, me semble-t-il, créée sur localement sur Saint-Étienne. Vous allez nous l'expliquer. En tout cas, je viens de la découvrir cette année, en ce qui me concerne, c'est peut-être ce qui m'induit en erreur, c'est la Confédération syndicale familiale 42 de la Loire. Bonjour.
1: Bonjour.
0: Et bienvenue sur le 895 de Dio. Je vous laisse vous présenter respectivement, peut-être qui vous êtes et vos statuts, fonctions, je dirais, peut-être au sein de l'association.
1: Alors, bonjour à tous. Moi, c'est Léa. Alors, je suis la secrétaire générale de l'association. Je suis aussi chargée de la communication. Et notre association met en place des délégués d'immeubles, donc je suis aussi déléguée d'immeubles de mon bâtiment.
0: Voilà. D'accord, vous allez nous expliquer plus en détail en quoi et pourquoi ça concerne les immeubles. On va entendre ça d'ici un instant. Et puis à vos côtés, bonjour.
2: Bonjour, bon, moi c'est Isabelle, je suis la vice-présidente de Saint-Étienne. Et je suis déléguée d'immeubles de la rue Maurice de Vlaminck.
0: D'accord. Isabelle et Léa, donc, avec nous pour représenter cette Confédération syndicale des familles de la Loire, donc CSF 42.
1: Vous sembliez... CSF Loire.
0: CSF Loire, ouais. Voilà, pas CSF 42, le 42. Bon, oui. Ouais. Voilà, c'est le numéro du département, mais c'est la Loire. Je disais, nouvelle association, c'est pas véritablement non. Le cas. Je voyais effectivement la surprise dans vos regards. Alors justement, petite historique et présentation de CSF Loire.
1: Alors en gros, nous, on est la Confédération syndicale des familles de la Loire, donc CSF Loire. Et en fait, on est une association de défense des consommateurs et des familles. On est engagé en fait au quotidien pour accompagner, informer et défendre les habitants du territoire. On est aussi surtout affilié à la Confédération syndicale des familles, qui est en fait un mouvement national qui a été créé en 1959. Et toutes les CSF, en fait, elles agissent pour une société plus juste, solidaire et accessible à tous. Donc d'où vient en fait la création de cette association. Donc non, elle est quand même assez ancienne.
0: Ouais, alors juste si je comprends bien, c'est qu'elle est ancienne, mais alors pour un premier contact en ce qui me concerne, parce que vous m'avez contacté, je crois que c'était au printemps dernier.
1: Possible.
0: Pour présenter justement votre association dans une période où nous étions, nous, pour révéler un petit peu les coulisses de la radio très, très chargées dans ces périodes-là. Et du coup, en se projetant déjà sur le week-end de la vie associative, en vous disant, mais vous êtes une nouvelle association ou pas? Est-ce que vous allez être présente sur le WEVA? On pourrait peut-être se retrouver, chose faite aujourd'hui, ce qui se passe. Mais je n'avais jamais eu de contact de CSF Loire, donc je me suis dit, peut-être que c'est une nouvelle antenne, en tout cas localement à Saint-Étienne.

0: une des 70 unions départementales rattachées à la région, Auvergne-Rhône-Alpes. Et en fait, sur la Loire, moi, en cherchant un petit peu quelques infos, j'ai trouvé quelques antennes locales sur le Gier, Saint-Chamond, l'Orme, et puis donc Saint-Étienne. Donc vous seriez quoi, 3 antennes dans la Loire ou davantage?
1: Ah non, il en manque. Il manque celle de Firminy.
0: D'accord, donc 4.
1: Et la nôtre, à Saint-Étienne même, qui est la maison
0: mère.
1: La maison mère.
0: D'accord. Donc,
1: mais celle de Firminy, oui, elle est importante.
0: Donc 4 antennes dans la Loire.
1: Oui.
0: Plutôt Loire-Sud, du coup, vous n'êtes pas sur le nord du département.
2: Non, on a une antenne à l'Orme et à Saint-Chamond. Et effectivement, vous avez évoqué celle du Gier, mais par la force des choses et le manque de bénévoles, on a été obligé de fermer cette antenne à Rive-de-Gier, ce qui nous a quand même un peu coûté, parce que pour les personnes qui étaient de Rive-de-Gier, descendre à Saint-Étienne, nous, monter à Saint-Étienne, c'est compliqué. Donc on a une antenne en moins. Donc là, on est, 4 antennes sur la Loire.
0: D'accord. Et alors, missions peut-être qui vous incombent. C'est-à-dire que CSF Loire travaille, si j'ai bien compris, sur 2-3 axes assez principaux que je vais vous laisser présenter et développer.
1: Alors, la CSF Loire agit en priorité pour la défense des droits des familles en leur apportant un accompagnement concret face aux difficultés qu'elles peuvent rencontrer, c'est-à-dire sur le logement, sur la consommation, leurs démarches, sur leurs problèmes...
0: De budget, par exemple.
1: Voilà, ça peut être un gros panel. Mais enfin, le cœur, c'est quand même le logement, la consommation, les démarches.
0: Donc la question des droits des consommateurs, finalement.
1: Oui, c'est axé là-dessus. Alors l'association aussi pour mission de points. Informer et rendre accessibles les droits, c'est-à-dire leurs droits, qui sont importants et qui existent. Accompagner individuellement les personnes. C'est pas du collectif, c'est du cas par cas. On prend chaque personne, on les écoute, on les accompagne. C'est du personnel. Et défendre collectivement les habitants, parce qu'il peut y avoir des recours collectifs s'il y a un gros problème dans un bâtiment. Ben plus ils sont nombreux à se manifester, meilleur sera la solution.
0: D'accord, donc tout ce qui est relatif au logement, finalement, hein, c'est pour... Ce qui est relatif au logement ou aux droits des locataires.
1: Oui, mais pas que.
0: Mais pas que.
1: Il y a la conso, il y a d'autres choses.
2: Là, on est aussi dans le domaine de la santé. Oui. On a des représentants des usagers dans les hôpitaux, comme par exemple à l'hôpital du Gier. La consommation aussi, qui est quand même un bon poste. Bon, effectivement, le premier, c'est le logement. Pas le choix. Enfin, je veux dire, avec... toutes les lois et tout ce qui se passe au niveau du logement, c'est normal. Mais oui, la consommation, la santé. On a aussi, donc justement, avec l'antenne de Firminy, une union de parents d'élèves aussi. On est agrémenté pour faire aussi ce genre de choses. Donc voilà, vraiment, parentalité, santé, conso et en priorité logement.
0: Oui, donc c'est assez large quand même. Hein.
2: Oui.
0: Et vous êtes affilié aux unions départementales, par exemple, de l'association des familles. Là. Enfin, je pense à... En arrivant tout à l'heure, j'ai vu ils ont un beau véhicule, un beau camion, là, l'UDAF Loire. Vous êtes affilié, par exemple, à ces unions ou associations ou fédérations?
2: Oui, on est on travaille énormément en partenariat avec l'UDAF. On est affilié avec eux. On travaille aussi avec les CTRC, c'est les centres techniques régionaux de consommation. On est en partenariat aussi avec, par exemple, les activités que la CSF propose, comme le tricot. On est en partenariat avec le centre social Franca de Beaulieu. Et on est aussi affilié, nous, à notre propre union régionale, en fait. Donc, pour les gens, en fait, qui sont dans la Rhône-Alpes ou ailleurs, ils peuvent aussi se rapprocher d'autres CSF. Donc, on est aussi, chapeauté par la CSF 69 du Rhône, qui agit beaucoup sur Lyon et qui a une très belle expérience. Donc ça nous permet aussi de réussir nos démarches et nos combats.
0: D'accord. Alors pour comprendre comment vous fonctionnez, vous êtes uniquement des bénévoles ou il y a des personnes salariées? Les questions que vous abordez, ou en tout cas les missions qui semblent vous incomber là, semblent toucher beaucoup aux questions juridiques finalement. Donc qu'est-ce que cela veut dire que vous avez des permanences avec des juristes qui sont présents par exemple sur ces points, des permanences avec des horaires attribués, sous quelles conditions finalement pouvoir bénéficier de vos services? Enfin voilà, un petit peu cet ensemble de...
1: Ça oui. Fait... Oui, oui. Question par question.
0: 4-5 questions en une.
1: Oui, c'est, ça fait
0: allez
1: beaucoup.
0: Hop, on regroupe. Bon.
1: Eh ben voilà, moi j'ai perdu le
0: fil.
1: Le fil parce que...
0: Trop de questions.
1: Trop de questions, tu la question.
0: Voilà. Alors je repose.
1: Non, je vais vous répondre.
0: Comment vous fonctionnez? Bénévolat, salarié?
1: On est tous des bénévoles.
0: Appui technique.

0: Expert.
1: Oui, Anna. Ça, tu connais, mais c'est mieux ton domaine, merde.
2: Eh ben, donc oui, on est que des bénévoles, bien évidemment. Donc, alors. Déjà, dans un premier temps, on a notre union, enfin notre confédération à Paris, qui elle nous propose des formations, justement pour maîtriser les lois, on va dire les plus importantes dans le logement. Donc on a des formations. En fait, des juristes, on les a quand on est en lien avec les CTRC. Donc c'est on a un accès à des juristes. Les avocats, pour le moment, on est en recherche justement parce que le problème qui se pose, c'est que les assos, elles ont pas un budget illimité. Les avocats, faut les payer. Donc, on est en négociation de recherche. Là, on a peut-être trouvé, je dirais, 3-4 avocats qui semblent en plus spécialisés dans le logement, qui font déjà des choses sur Lyon. Donc, on doit les rencontrer prochainement. Nous, on est formés. Et puis, j'ai envie de vous dire aussi, avec l'habitude du terrain, en étant, les délais des guides d'immeubles, je vous expliquerai ce que c'est. À force, c'est toujours, entre guillemets, plus ou moins les mêmes choses qui reviennent. Et puis, sur le terrain, aussi, ça nous permet d'être formés. Donc, on connaît des choses. Je ne vais pas dire que je suis 100% experte, mais...
0: Mais vous travaillez les questions,
2: Formez. On se forme, donc voilà. Et puis, pour...
0: Et vous êtes nombreuses, à assurer... ces accompagnements finalement aussi ou ces...
2: On est une sur la loi, on est une quarantaine de personnes.
0: D'accord.
2: Dispatchées entre Saint-Chamond, Saint-Étienne, Firminy.
0: Oui, vos antennes là, dont on parlait tout à l'heure. Donc vous êtes une quarantaine de bénévoles.
2: Oui.
0: Oui. D'accord. Et pour bénéficier de vos services, c'est ce qu'on disait, quand on est un simple usager, je dirais locataire ou parent d'élève ou consommateur lambda, quoi, finalement, et qu'on a un souci, qu'on veut se tourner vers vous, sous quelles conditions on peut bénéficier de vos services et de vos...
1: Alors, déjà, prendre contact avec nous, exposer le problème, et nous, par obligation, la personne est obligée de prendre son adhésion. Qui est 30 euros par an et qui est déductible des impôts. Mais elle est obligée de le faire parce que c'est une loi, c'est ainsi, on peut pas l'aider. Et puis c'est normal, nous, en tant qu'assos, faut vivre. Donc elle prend contact avec nous. Donc, pour ce qui est de Saint-Étienne, vous demandiez, nous on a des permanences le samedi de 9h à 13h et c'est sur rendez-vous.
0: Et c'est où? Vous êtes situé où à Saint-Étienne?
1: Alors nous on est situé 9 rue Jo Goutte-Barge. C'est vers Tarentaise, à côté
0: quartier Tarentaise.
1: Vers la médiathèque.
0: Oui.
1: Donc là les personnes viennent avec leur problème, ils nous le soumettent. Mais comme je dis et je précise, il faut prendre l'adhésion.
0: Bien sûr. C'est parce une adhésion en contrepartie des services de l'accompagnement que vous pouvez assurer.
1: Voilà, parce qu'on ne peut pas faire autrement, sinon c'est la porte ouverte à tout, quoi. On pourrait pas traiter tout.
0: Bien sûr.
1: Tous les sujets, on pourrait pas...
0: J'imagine peu, mais assez bien quand même, la complexité.
1: Oui.
0: D'abord, de par aussi la diversité
1: des problèmes,
0: Que vous pouvez recevoir, quoi, et auxquels vous pouvez être confronté par les sollicitations diverses. Justement, pour entrer peut-être concrètement dans ces situations-là, quelles sont-elles dans la majorité des cas? Est-ce que c'est le logement véritablement? Ou pour entrer dans le détail d'exemples, de situations que vous accompagnez en ce moment-là, que vous gérez, et parfois avec une issue d'ailleurs positive, tiens, pour avoir un peu le...
2: Alors, on a quand même... on a des nombreuses victoires. Après, c'est un travail de longue haleine, hein, on va pas se mentir. Ça tombe pas du ciel, c'est pas gratuit. Mais par exemple, sur le logement, cette année, j'ai le droit de citer des bailleurs sociaux ou non?
0: C'est vous qui voyez.
2: Alors, je vais pas citer. Non,
0: vous pouvez.
2: Mais on a effectué des contrôles et des régules de charge où nous, on a vu qu'il y avait des anomalies, ce qui a permis quand même sur deux secteurs de la Loire, sur l'Orme et sur Mon Plaisir à Saint-Étienne, d'obtenir des réductions en fait sur les charges générales des gens. Donc sur l'Orme, on est sur une réduction quand même de moins 35%, ce qui est quand même pas négligeable. Sur Mon Plaisir, c'est plus compliqué, c'est au cas par cas en fait des locataires, mais tous les locataires ont eu des remboursements et des jolies, c'est monté jusqu'à 50%. Tout ce qui est aussi, alors pas toujours, on arrive des personnes qui sont des fois en grande précarité, en difficulté pour trouver un logement, on peut les aider à trouver des logements et la plupart du temps on a obtenu des logements dans les secteurs que les gens voulaient, avec le mètre carré qu'ils voulaient, rampe exemple, d'accessibilité dans des logements, adaptation de logements. Enfin, voilà, oui. On a quand même des bonnes victoires. Et c'est vraiment sur tout ce qui sera, moi, je dirais, sur le logement, quand même, on est bien concentré sur tout ce qui est le chauffage,
1: les charges,
2: l'entretien. Et puis, tout ce qui concernera l'isolation thermique. Là, c'est un gros dossier entre les DPE, les lois qui bougent toutes les 5 minutes. À nous de nous adapter aussi. Voilà, le logement, il y a quand même une crise
0: au niveau.
2: Il y a matière à travailler.
0: Puis c'est un parcours qui est assez obscur bien souvent, complexe, parcours du combattant, et donc effectivement avoir l'appui d'une structure et d'une association comme la vôtre, j'imagine que c'est précieux, parce qu'on peut vite être démuni face à parfois cet obscurantisme lié à la législation ou à plein de questions de droit, enfin de tout ça quoi.
1: C'est préférable pour la personne, parce que toute seule, elle se bat contre des grosses cylindrées, contre des grosses machines. On l'écoute sans l'écouter, on le fait. Ouais. Quand vous arrivez, que vous êtes une association comme la nôtre, quand même, c'est triste, mais c'est ainsi. Vous êtes entendu, on vous écoute et on prend en considération ce que vous dites. Il y a des gens, pendant des années, à certains bailleurs, ont demandé des choses qu'ils attendent toujours. Quand vous venez avec l'association, quand même, faut reconnaître que on vous écoute, on vous entend, on prend en compte et on essaye de... je vais pas dire l'adversaire, mais la personne que vous avez en face la partie inverse, elle se sent quand même obligée de rendre des comptes à une personne ordinaire lambda. Elle va dire oui, ce qu'elle veut entendre. Tandis que face, quand même, c'est pour ça que les gens, il faut qu'ils s'investissent aussi là-dedans, parce que c'est pour eux. Et je vous assure, on est mieux entendus.
0: Ah mais bien sûr, ça
1: et
0: c'est évident.
1: Ça change, les choses changent avec des associations.
0: Autrement plus crédible quand on est effectivement.
1: On fait plus le poids.
0: D'abord collectif. Alors justement, ma question, parce que encore faut-il vous connaître. Et parfois, c'est aussi assez flou. Peut-être dans la question des droits des consommateurs ou du droit au logement, où il y a parfois plusieurs, collectifs, associations, structures en tout cas, qui peuvent exister en la matière. Alors justement, pour ne pas se perdre non plus dans ce paysage, parce que là, vous évoquez des problèmes avec des bailleurs sur des problématiques très spécifiques à, je pense, d'autres initiatives qui ont pu être menées cette année, un collectif, je ne sais pas si vous en faites partie ou non, je pense au collectif des locataires de Saint-Étienne Métropole. Est-ce que cela vous dit quelque chose? C'est le collectif CLCV, Conso Logement Cadre de Vie, qui vient de se mobiliser depuis le début de cette année auprès de différents bailleurs sur tout à fait les mêmes problématiques que vous venez d'évoquer. Des problèmes de charges, avec vraiment des bailleurs qui ne respectaient finalement pas les choses. Et ils se sont énormément mobilisés avec des manifestations qui ont lieu devant les sièges et directions de ces différents bailleurs. Ils sont plusieurs. Ils sont mobilisés en janvier, en février, en juin à plusieurs reprises pour faire valoir ces droits et obtenir justement ces droits et ces baisses de charges, par exemple. Vous ne travaillez pas avec ces collectifs, par exemple?
1: Non.
0: Okay.
1: Non. On est indépendants. Chacun son
0: domaine.
1: Le collectif
0: est indépendant aussi. Ils ont mutualisé en se disant, c'est plus possible, il faut qu'on s'organise, qu'on s'auto organisent même, et ils se sont constitués en collectif pour...
1: Oui, mais eux, c'est un collectif. Nous, on est une fédération. Voilà,
0: parfois la diversité ou le fait de ne pas se disperser finalement dans... Parce que finalement, vous pourriez tout à fait mener, ou ils auraient tout à fait pu se tourner vers vous.
1: On n'a peut-être pas les mêmes combats, après. C'est une question de... Nous, on a une façon d'agir, et eux, certainement, une autre façon, et... Voilà quoi, on n'a pas.
0: Je pense que c'est les mêmes questions, les mêmes droits, mais juste, il faut connaître aussi, quoi. C'est ça la question.
2: Oui. Nous, notre association, on siège, nous, au conseil d'administration déjà de certains bailleurs. Puisque, avec nous, vous ne le voyez pas, et vous ne l'entendez pas, mais on a le président de la CSF Loire qui est avec nous, et justement, qui est représentant des locataires chez différents bailleurs. Et comme pour toute association, j'ai envie de dire, de toute façon, Il y a plusieurs entités, on va dire, différentes. Heureusement qu'on n'est pas tout seul sur la Loire, parce que déjà, on ne pourrait même pas traiter toutes les demandes. Et puis, nous, on est... je parle pour mon association. On essaye surtout, nous, de faire vraiment, un travail de qualité. Peut-être pas prendre tant... pas prendre un nombre de dossiers trop important pour vraiment pouvoir agir,
0: le
2: mener à bien,
1: aboutir.
2: Donc c'est pour ça qu'il est important. Les locataires ont des droits, il faut pas qu'ils l'oublient. Je change un peu de sujet, mais les locataires ont des des droits, les consommateurs ont des droits. Il faut qu'ils sachent qu'ils sont
1: pas seuls.
2: Ils sont pas seuls. Ils ont des droits. On a des points d'appui, bien évidemment, à la lutte. On est bien d'accord. Plus on est nombreux, plus ça marche. C'est pour ça que cette année, en 2026, il y a justement le renouvellement de ces élections pour les représentants des locataires. Et c'est pour ça là, faut bien voter parce qu'en plus, c'est un vote qui dure après pour 4 ans. Donc, vous avez les mauvaises personnes pendant 4 ans. C'est compliqué. Donc, soutenez les assos locales. Devenez délégué d'immeuble chez la CSF Loire, j'ai envie de vous dire, pour pouvoir faire remonter vos problèmes collectifs. Vous serez les bienvenus, on a des bonnes valeurs de partage, c'est cosmopolite. Il y en a pour tous les goûts, voilà.
0: Alors, c'était justement le dernier point que je voulais aborder avant qu'on se quitte. C'est cette question des élections des représentants des locataires. Donc, vous disiez en vous présentant que vous étiez toutes deux déléguées d'immeuble. Donc, vous êtes déléguées déjà, vous êtes représentants de locataires.
2: Oui.
0: C'est ça auprès.
2: Oui.
0: Non, c'est pas la même chose. Est-ce que vous voulez expliquer justement la nuance alors, peut-être ?
1: Explique-la.
2: Alors, les représentants des locataires, ils ont été élus par les locataires il y a 4 ans via un vote. Donc, c'est des personnes qui ont le droit de siéger, au conseil administratif, c'est ça, du bailleur chez lequel il a été élu. Nous, on est délégués. Donc nous, on a le droit à avoir des réunions, plusieurs différentes réunions en fait au cours de l'année avec la direction générale des bailleurs, mais c'est tout. On ne siège pas, nous, en tant que délégués,
0: dans le conseil
2: d'administration. Alors on soumet, le président, oui, mais lui, il a été élu il y a 4 ans. Donc les délégués, en fait, on est entre deux, on va dire, hein, les délégués, parce que quand même, on fait des réunions, comme je ne vous dis pas, avec des gens de l'accueil. Donc c'est pour ça que c'est important de reprendre en main son quartier, ses logements, et de devenir délégué d'immeuble pour pouvoir faire remonter ses problématiques aux bailleurs.
1: Parce que le vote est important. Parce que si on est... Dans ces élections, si par exemple nous on passe à la trappe, il n'y a plus personne. Là, les gens, il faut qu'ils comprennent qu'ils n'ont plus personne pour les défendre. Elles sont importantes, ces élections. Parce que, bon, moi je vais prêcher pour mon église, c'est normal, je vais pas. Donc si votre CSF et qu'on a des. Sur notre liste des personnes élues, on va pouvoir continuer à les défendre pendant 5 ans. Si dans notre liste, personne n'est élu, c'est fini pour eux.
0: Oui.
1: Enfin, pour, du point de vue de notre association.
0: Bien sûr, je comprends.
1: Et là, il n'y aura personne pour... ils pourront chanter la messe jusqu'à demain.
0: Oui. Donc la CSF est bien représentée dans ces conseils d'administration.
1: Bien sûr.
0: Est-ce qu'il y a d'autres listes? Parce que c'est donc des sortes de conseils ou de commissions mixtes. Qui représente finalement, au-delà de la CSF, les locataires auprès des bailleurs, justement, dans ces conseils?
1: Ah ben ça nous on
2: d'autres
1: peut...
2: associations.
0: Voilà, il peut y avoir d'autres associations.
1: Ah oui, bien sûr.
2: Il y a différentes associations qui
1: bien
2: siègent,
1: okay.
2: qui ont été en fait élues. Donc non, il n'y a pas que la CSF.
0: En tout cas, vous présentez des listes.
1: Oui,
2: on est.
1: Oui.
2: Hein,
0: c'est ça. Dans
1: eux aussi,
0: différents organismes, donc.
2: Oui.
0: Et là, on parle d'habitat et de logement social, en fait. Hein,
2: c'est ça.
0: Et les élections ont lieu quand, là?
2: Alors, les élections, elles ont lieu du 16 novembre jusqu'au 14 décembre. Et vous pouvez voter en ligne ou soit par voie postale. Donc, il faut bien vérifier son courrier. Il ne faut pas jeter l'enveloppe. Et les gens, lisez...
1: Oui.
2: Lisez en fait ces papiers parce qu'en fait c'est important, les gens jettent en général parce qu'ils ont tellement plus confiance aussi en leur bailleur qu'en fait pour eux il n'y a rien qui va se passer, mais sincèrement s'il y a des choses qui se passent on va prêcher pour notre église, voter CSF Loire bien évidemment. Nous on a
0: quand
2: même
0: d'autres structures qui défendraient les doigts,
2: pas pour celui que vous sentez vous êtes proche.
1: Vous investir dans la.
2: Mais s'investir, ouais.
1: S'investir.
0: D'accord.
1: Après voter.
2: Et on a à peu près une cinquantaine nous de délégués là sur la Loire. Donc voilà, ça permet de faire remonter plein de problèmes et sur différents bailleurs aussi par la même occasion.
0: Une cinquantaine de délégués ou une cinquantaine de représentants?
2: Non, de délégués. Les représentants,
0: ils
2: y en a 5.
0: 5.
2: Voilà. Donc.
0: Des bailleurs.
2: Ouais, voilà, exactement.
0: D'accord.
1: Mais c'est vrai que c'est important là, ce qui va se passer en fin d'année, parce que ça, c'est pour défendre les droits des locataires.
0: Oui, on a bien compris.
1: Oui.
0: C'est vraiment sur la question des loyers, des charges, des travaux,
1: face,
0: de la propreté, suivi des réclamations et autres.
1: Et c'est important, parce qu'en face, il y a quand même, comme je vous disais, de la grosse cylindrée. Et il faut qu'on puisse intervenir. Si on n'est pas élu, de toute façon, il n'y aura rien.
0: Ah oui, mais oui, donc c'est important en tout cas d'être engagé et d'être représenté, ça c'est certain. Et donc là, votre gros travail de cette rentrée finalement pour la CSF, c'est vraiment ces actions-là hein, que vous menez même de proximité, hein, dans des réunions en pied d'immeuble, des goûters partagés. C'est ce que j'ai saisi, c'est un petit peu ça là, les c'est actions ça. Qui sont en cours. Hein.
2: Ben on va, ben là oui, on est en train déjà de plancher sur le côté déjà administratif des élections, parce qu'en fait ben ça se passe pas comme ça, il y a un cadre, il y a des règles, donc il y aura une très très très très grosse campagne de tractage sur la Loire, avec la mise en place, ben, comme on disait, des réunions en pied d'immeuble, je dirais plutôt des sortes, oui, comme de goûter partagé, en fait, pour que les gens comprennent concrètement aussi ce qu'on fait, parce que même pour eux c'est compliqué, on n'est pas du tout connu, donc plein de petits événements un petit peu solidaires, un petit peu dans le partage pour nous faire connaître, et puis surtout à fond sur les réseaux sociaux, de la pub, pas lingasse, enfin voilà, on utilise tous les moyens pour
1: la visibilité,
2: ouais, pour nous donner de la visibilité, que les gens,
0: et puis
2: voilà,
0: pour sensibiliser et informer, quoi,
2: exactement,
0: hein, c'est surtout c'est ça, l'objectif.
2: Tout à fait.
0: Très bien, eh ben, je vous remercie. Est-ce qu'il y avait d'autres points peut-être pour boucler importants que vous vouliez rappeler?
2: Les oui, bah les permanences, et puis on a quand même dans la sauce, on fait pas que du négatif entre guillemets, on s'occupe pas que des problèmes, on fait des voyages, on fait des sorties, il y a différents ateliers, des ventes solidaires aussi, à pas trop cher pour les gens, voilà, qui ont peu de moyens, on s'adapte aussi pour l'adhésion sur le paiement, enfin voilà, on est quand même on est hyper à l'écoute et on est plutôt ouvert, et moi je pense que là si on terminait sur les activités, les permanences, pour que les gens, voilà, sachent où nous rencontrer, je pense que ça serait bien.
0: Absolument. Je vous en prie.
1: Je vais parler des activités.
0: Allez-y, Isabelle.
1: Puisque j'en anime une. Donc nous à Saint-Étienne, on a l'atelier tricot qui est tous les jeudis, hors vacances scolaires bien sûr. C'est moi qui l'anime et c'est au centre social de Beaulieu. À Saint-Chamond, ils ont un atelier informatique. C'est tous les mercredis de 17h à 18h30. Alors il y a 5 activités. Ils ont le diatomusique d'ensemble. Eux, c'est tous les 15 jours, jeudi de 9h à 11h. Il y a des marches collectives environ une fois par mois. C'est les dimanches, les 8h30. Bon, après, c'est. On a un atelier photo que nous avons créé d'ailleurs. Tous les jeudis de 16h à 20h. Il y a un stretching postural le lundi de 15h à 16h. Eux aussi hors vacances scolaires et jours fériés. Et on a un atelier informatique. Échange et découverte le lundi de 15h à 17h30. Bon, je vais parler de moi de l'atelier tricot. À partir du moment où vous prenez votre adhésion à la CSF, à l'association, les ateliers sont ouverts. Il n'y a pas à rajouter encore de.
0: C'est sous simple adhésion.
1: Il y a l'adhésion et vous pouvez bénéficier des ateliers.
2: De tous les services,
1: voilà,
2: en fait, de
1: la voilà. C'est pas après on vous dit oui, vous devez encore tant. Non, vous payez l'adhésion et vous bénéficiez du reste.
0: De l'ensemble des services,
1: voilà,
0: des ateliers possibles.
1: Voilà.
2: Juste le stretching postural qui est payant, mais c'est pas ça. Excessif. Et voilà. Et quand vous avez l'adhésion, tous les services, donc vous pouvez nous solliciter pour différents problèmes. Je termine en rapide avec les permanences sur Saint-Étienne. On l'a dit, 9 rue Jaugoutte-Barge, samedi 9h, 13h sur rendez-vous. Il y en a au centre social de Beaulieu, vendredi 14-17, que sur rendez-vous. Sur Firmini, pareil, que sur rendez-vous, les jeudis de 14h à 16h. Sur Saint-Chamond, les mercredis de 10h à midi ou sur rendez-vous dans la semaine. Et voilà à peu près pour les permanences. Je pense qu'on a fait le tour. Merci en tout cas de nous avoir reçus.
0: Mais je vous en prie. Et puis, je communique peut-être un numéro de téléphone si jamais il y a besoin. C'est le 41 48 22, 41 48 22, précédé du 04 77, si vous souhaitez joindre la CSF Loire. Merci.
1: Merci à vous,
0: Isabelle.
1: Merci à vous.
0: Et bonne suite et courage pour
1: les élections.
0: Cette rentrée et les élections prochaines. Je vous remercie. Bonne fin de journée, en tout cas, au moins sur ce où Eva.
2: Au revoir.
0: On enchaîne avec de la musique et puis on se retrouve tout à l'heure. On va être en pleine là, par contre, temps un petit peu marquant et fort de la mi-journée avec Evra, on va dire là, une sorte de table ronde, puisqu'on aura plusieurs associations, on va dire intervenant un peu dans le même champ et secteur, qui est celui de la santé, et on va aborder la question du cancer pédiatrique notamment et de l'opération Septembre en Or. Ce sera entre 12 et 13 heures pour la table ronde.

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0: C'est Nadia Rose sur le 895 de Dio. Je fais la transition parce que Nadia Rose, Rose, Octobre Rose, on va parler d'une question de santé dans ce programme sur le 895 de Dio qui est toujours en direct du Parc Expo entre Hall A et Hall B dans ce grand hall d'entrée aux côtés de France Bénévolat, cette cinquième édition du week-end de la vie associative qui se déroule ce week-end, de premier week-end de septembre. Et pour cette deuxième journée, Radio Dio en tant que radio associative locale assure cette deuxième journée radiophonique en direct depuis ce matin 10h jusqu'à 18h ce soir. On vous le rappelle pour le public et auditeurice derrière le poste, si vous souhaitez venir physiquement sur place, ça se passe au Parc Expo ici, Plaine Achille, boulevard Jules Jadin. N'hésitez pas à venir rencontrer les centaines d'associations locales qui sont ici présentes en différents pôles sur ces deux halls du Parc Expo. En direct et en cette mi-journée entre 12 et 13 heures, un temps fort durant cette journée. Je vous l'ai dit, c'est à peu près une 10-15 d'associations qui vont se succéder au micro. C'est le cas depuis ce matin 10h jusqu'à ce soir 18h. Un temps fort en rendez-vous et interview croisé durant cette pause méridienne, qui n'est pas véritablement une pause, puisque nous sommes justement ici au plateau et au micro entre 12 et 13 heures. Une émission spéciale qui concerne, on va dire de façon générique, la lutte contre le cancer. Je me suis aperçu en repréparant cette nouvelle édition radio de ce WEVA que nous avions déjà réalisé une émission en 2023 sur ce même week-end de la vie associative sur la lutte contre le cancer avec, vous les connaissez sans doute, on va vous présenter ici les intervenants intervenantes au micro, Fabienne Prieur pour Sainte-Rose qui était alors une nouvelle association qui se créait, on va dire davantage axée sur la lutte contre le cancer, pour l'association La Manifestation Sportive qui va avoir lieu d'ailleurs mi-octobre prochain mais qui se constituait en association à l'époque. Il y avait également Jérôme Jaubert qui était président du comité 42 de la Ligue contre le cancer qui va être représenté à nouveau aujourd'hui. Le docteur Patrice Michaud était également présent, qui est certes docteur, mais qui était adjoint à la santé de la ville et à la ville de Saint-Étienne. Et nous avions très largement parlé du plan cancer d'ailleurs à Saint-Étienne qui s'était mis en place sous ce dernier mandat stéphanois, le plan 2021-2026. Donc voilà, nous avions déjà évoqué et réalisé une table ronde sur cette question de la lutte contre le cancer en 2023. C'est chose à nouveau faite aujourd'hui, en tout cas c'est le menu et programme qui vous attend durant l'heure à suivre, dans le cadre, là cette fois, d'une opération très particulière. C'est le projet ou l'action Septembre en Or, qui est un petit peu le fil rouge de cette table ronde aujourd'hui, qui est même un petit peu le fil rouge et le cœur de ce week-end de la vie associative 2023. On va vous expliquer en détail de quoi il s'agit. Il va être question davantage de valoriser la thématique du cancer pédiatrique avec différents intervenants, intervenantes ici autour de la table. On va faire un petit tour justement de table si vous le voulez bien. On va partir de droite à gauche. Allez, commençons ici. Bonjour, je vous laisse vous présenter. Qui vous représentez juste en premier lieu pour ce temps-là générique aussi de présentation et de salutation?
1: Bonjour. Bonjour, donc moi je suis le docteur Sandrine Touvenin, donc je suis pédiatre dans le service de cancérologie et hématologie du CHU de Saint-Étienne et je suis responsable de cette unité de cancérologie pédiatrique.
0: Merci d'être présente en tout cas aujourd'hui et pour cette table ronde, alors que vous êtes d'astreinte justement aujourd'hui, vous êtes libéré une petite heure, là, un petit créneau pour pouvoir être avec nous au micro. Merci d'être avec nous. À vos côtés, bonjour.
2: Bonjour, moi je suis le docteur Pierre Fournel, je suis oncologue médical à la retraite, j'ai travaillé pendant plus de 40 ans au CHU et à l'Institut de cancérologie, et là je suis au titre de représentation de la Ligue contre le cancer.

0: Je suis administrateur au comité départemental et délégué à la recherche.
1: Vous êtes administrateur. Tout à l'heure, j'évoquais cette émission 2023 avec Jérôme Jaubert. Est-ce qu'il
0: oui.
1: est toujours président
0: oui,
1: de
0: il est toujours président de notre comité.
1: Ok, très bien. La Ligue que l'on connaît bien aussi, du coup, sur cette antenne et puis au-delà, sur Saint-Étienne. Historique d'ailleurs, implanté ici à Saint-Étienne et ailleurs d'ailleurs. On poursuit ce tableau ronde, bonjour.
2: Oui, bonjour, je suis Didier Dufresne, je suis trésorier de l'association Aime la vie avec Lisa. Voilà, une association qui a été créée en 2014, voilà, donc ça fait 12 ans maintenant. Et je peux parler du but de l'association
1: On reviendra sur l'association Aime la vie avec Lisa et bien sûr son objectif et son intention et sa raison d'être même, je dirais. Vous représentez aussi Odile Vialion qui est présidente de l'association avec qui j'avais été en contact et qui a une extinction de voix et que vous représentez ici. Merci également d'être avec nous. Et puis enfin, pour la dernière, représentation, organismes et autres de
3: bonjour.
1: Un binôme présent. Bonjour.
3: Oui, bonjour. Donc je suis Raphaël Tissot, je suis chargé de mission et infirmier au service de santé publique, direction santé publique de la ville de Saint-Étienne, et je suis accompagné de ma collègue.
4: Bonjour, du coup Claire Valiante, je suis psychologue au point d'écoute de la ville de Saint-Étienne. Et également psychologue au dispositif Un bon pas pour un bon poids, qui est proposé par la ville de Saint-Étienne également.
1: D'accord, donc vous représentez tous deux en tout cas la direction santé publique de la ville de Saint-Étienne. Voilà, merci également à vous d'être présent aujourd'hui. Alors je voudrais qu'on commence par le commencement justement. Vous intervenez quand vous le souhaitez, il n'y a pas de règles spécifiques pour ce plateau et cette table ronde. Quand vous souhaitez intervenir, vous faites signe et vous intervenez quand vous le souhaitez. Simplement pour commencer donc et ouvrir cette table ronde sur ce projet et cette action Septembre en Or, il serait peut-être bien de le présenter ou le représenter parce que tout le monde ne connaît pas. On parlait d'Octobre Rose tout à l'heure qui commence à être visible et reconnu sur la ville de Saint-Étienne. Septembre en Or, pour ma part, c'est la première fois que j'en entendais parler à Saint-Étienne. Alors qui veut bien présenter Docteur Touvenin peut-être? Parce que je crois que vous êtes quand même à l'origine de cette action un peu phare là, sur à la fois le WEVA mais aussi sur la ville ce mois de septembre.
5: Donc Septembre en Or, qu'est-ce que c'est? C'est effectivement le mois de sensibilisation des cancers pédiatriques. C'est vrai que comme vous le disiez, Octobre Rose, cancer du sein, tout le monde connaît. Et c'est l'occasion au mois de septembre de pouvoir parler des cancers pédiatriques qui sont des cancers qui sont très rares. On a heureusement peu d'enfants qui sont affectés par ces diagnostics. Mais ça représente quand même 2400 nouveaux patients en France par an. Ça paraît très peu par rapport aux chiffres de cancer du sein,
1: mais c'est
5: déjà beaucoup trop. Et aujourd'hui, voilà, il y a beaucoup d'actions à faire pour essayer d'améliorer les traitements, d'améliorer la survie, tout en diminuant les effets secondaires. Donc voilà, Septembre en Or, c'est le but, c'est un mouvement national. Le but, c'est de sensibiliser le public. Un cancer chez l'enfant, ça existe. Et d'expliquer ce que c'est et de faire des manifestations dans beaucoup de villes en France. On a 30 villes cette année qui participent au mouvement et on aura une journée phare le 26 septembre où les monuments de chaque ville s'illumineront en doré à cette occasion.
1: On le reprécisera,
5: donc, voilà. Donc on a environ 1% des cancers qui concernent les enfants. Heureusement, 85% des enfants guérissent aujourd'hui. Mais ça veut quand même dire qu'un enfant sur 5 va malheureusement mourir de cette affection et c'est encore trop. Et on a encore beaucoup de progrès à faire au niveau de la recherche. Et l'idée de Septembre en Or, c'est d'essayer de mobiliser des fonds également pour favoriser la recherche, toujours améliorer à la fois les traitements, la recherche clinique, la recherche biologique, et puis aussi améliorer les soins de support. Même si on fait d'énormes progrès sur les dernières années, on a beaucoup de soins de confort pour les enfants, la lutte contre la douleur, l'association de sophrologie, de plein de choses qui permettent d'améliorer le quotidien des enfants. Mais voilà, il y a encore beaucoup de choses à faire parce que c'est malheureusement la deuxième cause de décès chez l'enfant et il y a encore beaucoup de travail. Donc voilà, Septembre en Or, c'est essayer de sensibiliser le public à ces maladies qui existent malheureusement chez l'enfant.
1: Alors on va sans doute rentrer un peu plus en détail aussi sur cette question de santé, mais juste dire que donc plusieurs partenaires, à la fois donc le CHU que vous représentez, docteur Touvenin, mais aussi la ville de Saint-Étienne et d'autres finalement nombreux partenaires associatifs,
0: comme la Ligue,
1: comme Aime la vie avec Lisa, finalement vous êtes associés, vous avez mutualisé en quelque sorte un petit peu des moyens pour faire de cette cause un temps fort là à la fois d'information, de sensibilisation et puis de solidarité finalement. Alors juste les uns, une et autres, de quelle manière précisément vous intervenez sur Septembre en Or là par exemple et sur ce week-end là de la vie associative, si c'est le cas sur vos espaces respectifs pour la Ligue?
0: Alors pour la Ligue, c'est déjà d'être partenaire de cette manifestation et de diffuser l'information. La Ligue, au niveau national et au niveau départemental, a élaboré des supports, des brochures, pour justement mettre en avant le problème des cancers pédiatriques et sensibiliser bien sûr la population, mais aussi sensibiliser d'éventuels partenaires, trouver des financements pour la recherche en particulier. Déjà, la Ligue est très impliquée dans la recherche sur les cancers pédiatriques depuis plus de 20 ans. Ça a commencé en 2003 avec un partenaire important qui est les établissements Leclerc. Chaque année, les établissements Leclerc organisent un week-end de récolte de fonds qui sont ciblés pour l'aide et la recherche sur les cancers de l'enfant et de l'adolescent. Pour vous donner un exemple, au niveau départemental, en 2025, cette action a permis de récolter 18 000 euros pour le comité départemental. Au niveau national, en 2025, la Ligue a financé pour 7 millions d'euros des programmes de recherche grâce au partenariat avec les établissements Leclerc. Ça représente 65 projets de recherche. Alors, c'est de la recherche fondamentale pour comprendre les mécanismes d'apparition des cancers chez l'enfant, parce que c'est des cancers qui sont extrêmement différents de ceux de l'adulte, mais aussi pour faire de la recherche clinique, pour faire de l'accompagnement, pour faire de l'aide, etc.
1: D'accord, on reviendra aussi un peu plus en détail sur les actions de la Ligue. Est-ce que, je sais pas, pour la vie ou pour le Aime la vie avec Lisa?
2: Alors, pour ce week-end, en fait, il y a une action principale qui est menée en ce moment. C'est la fabrication de coussins pour le bien-être des patients qui ont une chambre implantable. Et ça ne guérit rien du tout, mais ces coussins sont fabriqués par des couturières bénévoles et sont offerts, entre autres, au CHU de Saint-Étienne. Voilà, on va essayer d'en faire un maximum. Et puis l'action va durer, bien sûr. Ça, c'est une direction de l'association. L'autre direction étant de collecter des fonds pour la recherche sur les cancers pédiatriques et aussi pour les sarcomes. Alors, le docteur Touvenin a parlé tout à l'heure de 2400 enfants en France qui étaient touchés par les cancers pédiatriques. Et on vise un peu plus précis aussi et on essaie de donner de l'argent pour la lutte contre les sarcomes. Sarcome des wings, c'est
1: un
2: cancer
1: type de cancer
2: rare.
1: Alors, voilà.
2: C'est un cancer rare qui touche pas tout à fait une centaine d'enfants par an.
1: D'accord. Enfin,
2: c'est donc encore plus rare que les 2400 de pédiatriques. Voilà.
1: Ouais. Ok, ça. Et alors, vous, là, ce week-end, là, vous êtes dans la confection de coussins, c'est ça?
2: Voilà, c'est ça.
1: Alors, pour expliquer un peu très rapidement, mais qu'est-ce qu'une chambre? Déjà, c'est intéressant de le rappeler aux auditeurs qui ne connaissent pas.
2: Oui, je vais vous laisser parler.
5: Donc, une chambre implantable, c'est un dispositif qu'on a sous la peau, c'est un petit boîtier qu'on a sous la peau, et il y a un petit tuyau, un petit cathéter qui va passer dans une veine, qui va arriver jusqu'à l'entrée des gros vaisseaux, et ça va nous permettre de passer les produits de chimiothérapie. Le petit boîtier va être piqué avec une aiguille, ensuite relié avec un cathéter. Et par là, on va passer toutes les perfusions, les produits de chimiothérapie, les transfusions, voilà. Faire des bilans sang. Voilà.
2: Et
5: ce petit boîtier sous la peau, en fait, il peut faire mal. Et notamment quand il y a la ceinture de sécurité de la voiture, ça peut appuyer.
2: Ou des sacs à dos, ou des choses comme ça.
5: Voilà. Et l'association a une excellente idée de confectionner des petits coussins carrés d'environ 5 cm, 5, 6, 10. Des petits coussins qui vont permettre de se positionner sur la peau, sur le boîtier pour... lutter contre la douleur.
2: Et qui s'accroche sur la ceinture de sécurité.
5: C'est super apprécié par les patients. Et ça leur a, on a fait des essais chez des jeunes volontaires dans le service qui ont vraiment apprécié.
1: Oui, donc c'est un petit confort supplémentaire.
5: C'est du confort supplémentaire. Et en plus, c'est des jolis tissus. C'est fait maison.
1: Oui, on a un petit exemplaire là. Du coup, ils sont très beaux.
2: Oui, oui.
1: Et voilà, c'est des dizaines de comme ça que vous confectionnez ce week-end.
2: Voilà.
1: Sur la bride ou sur la ceinture.
2: Voilà, et ça s'accroche avec un scratch, tout simplement. Voilà.
1: D'accord.
2: Et
1: pour ces chambres donc, qui sont installées durablement, parce que les traitements sont parfois très longs.
5: Exactement.
1: Ça peut être à même plusieurs années.
5: Ça peut être plusieurs
1: mois. Et ça évite de piquer à de multiples reprises et abîmer les veines ou autres.
5: Exactement.
1: Et donc, on installe ces petites chambres.
5: Voilà. Il y a des produits de chimiothérapie qui ne peuvent pas passer par les veines des bras. Donc on a besoin de ce dispositif pour faire les traitements.
1: Donc voilà pour le travail de M. Lavie avec Lisa concrètement ce week-end justement. Et alors pour la ville, Raphaël et Odile, et Claire, pardon, décidément. Je pense à Odile Vialon de M. Lavie avec Lisa, c'est pour ça sans arrêt.
3: Oui, mais c'est...
1: Raphaël et Claire.
3: C'est Claire. Nous, le 26 septembre, on est partenaire de l'association à la marche avec Élie. Qui est une association qui lutte contre les leucémies. Et on intervient le 26 septembre place Jean Jaurès, donc c'est aussi dans le cadre plus généralement de Septembre en Or. À notre direction, on a fait allumer la mairie, on a fait allumer les grands bâtiments de Saint-Étienne, le Puy-Couriau, tout ça. On mettra aussi un gros nœud en or, comme celui que nous portons aujourd'hui.
1: Un ruban, comme celui que l'on connaît de lutte contre le sida,
3: exact.
1: Mais qui est là et doré.
3: Oui, qui est doré.
1: Et qui représente
3: simplement.
1: Cancer. Ouais,
3: et ce 26, nous, on a un stand place Jean Jaurès avec l'équipe du docteur. Et on sera là pour répondre aux questions des gens et on sera là pour animer un petit jeu à parcours en lien avec le sujet du jour.
1: Ça, c'est pour l'action du 26 septembre.
3: Yes.
1: Avec donc Septembre en Or, mais Marche avec Élie.
3: Tout à fait.
1: Qui est une autre association.
3: Tout à fait. Tout à fait.
1: Qui concerne plus la leucémie, cancer du sang, en fait.
3: Tout à fait. C'est mais ça. Ce jour-là, on sera regroupés.
1: D'accord. Et au-delà de cette opération-là, vous, ville de Saint-Étienne, sur ce week-end-là, par exemple, vous intervenez sur. Pas forcément que sur ces questions-là de cancer pédiatrique.
3: Non.
1: Peut-être vous pouvez l'expliquer très rapidement.
3: Oui, bien sûr. À savoir que le docteur vous l'expliquera mieux que moi, mais c'est vrai que la prévention au niveau du cancer pédiatrique, il y a peu de choses à énoncer. C'est des choses qui sont, comme on dirait, un petit peu idiopathiques, mais une autre recherche que de la prévention classique, si vous voulez. Une autre analyse, pardon, que la prévention classique. Et de par cela, nous, toute l'année, on organise des villages santé, des journées qui sont dédiées à différentes pathologies, notamment des cancers, tout au long de l'année. Donc ça, c'est disponible sur le site de la mairie. Et donc c'est des informations qu'il faut aller chercher un minimum. C'est disponible sur le site de la mairie. On essaye aussi de faire beaucoup de communication dans la ville. Et ça se fait tout au long de l'année.
1: Tout au long de l'année. Différentes actions...
3: En lien avec la prévention cancer, on fait d'autres choses aussi. Hein.
1: Oui, voilà. De la prévention, enfin même, de l'action santé de manière générale.
3: Yeah,
1: mais c'est une manière peut-être bien... Enfin, on réévoquera peut-être ensemble, mais c'est une manière de travailler la prévention aussi. De travailler la question de lutte contre l'obésité, de lutte contre... Enfin, sur l'alimentation, sur plein de choses diverses et variées.
3: Oui. Nous sommes soignants et nous concourons au bien-être des gens sur tous les angles somatiques et mentaux de leur personne.
0: C'est le domaine de la santé globale.
1: C'est ça.
0: Quand on fait de la prévention, je pense par exemple quand on fait de la lutte contre le tabac, qui est un des principaux facteurs de risque de cancer, on lutte aussi contre les maladies cardiovasculaires, contre les maladies respiratoires. Donc ça va au-delà du problème du cancer, c'est sûr.
1: Alors, lutte contre le cancer, alors on va peut-être sortir que du cadre pédiatrique, mais il me semble qu'il l'inclut forcément, c'est la lutte contre le cancer de manière générale.
3: Oui.
1: Et moi, une question qui me venait, c'était ce plan cancer qui a été quand même très largement communiqué sur la ville de Saint-Étienne, avec un gros travail à la fois de partenariat, de travail collaboratif, etc., qui a été mené pendant 5 ans, donc quasiment un mandat, avec de grosses actions menées, quand même, d'espace sans tabac, par exemple, devant les écoles, devant différents sites. J'aimerais juste, parce que la ville en est forcément, donc je m'adresse à vous, direction de la santé publique de la ville de Saint-Étienne.
3: Tout à fait.
1: J'aimerais juste très rapidement, est-ce qu'on peut en faire un petit, je sais pas, bilan? Parce que c'est pas quelque chose qui photographiquement s'arrête sur 5 années. Hein. La lutte contre le cancer, c'est un véritable problème de santé publique qui est un travail au long cours. Quel bilan on peut en faire aujourd'hui de ce plan cancer à Saint-Étienne et même éventuellement de son devenir et de sa pérennité, quoi?
3: Alors un bilan, c'est vrai qu'un faire un bilan comme ça, c'est vrai que ça se prépare. Mais effectivement, vous avez énoncé déjà pas mal d'actions qu'on avait mises en place, notamment le tabac autour des écoles, puis toutes les journées de prévention que nous on a participé à Octobre Rose. On a toujours un stand dans toutes ces manifestations là, et ça se fait au cours de l'année. Mais effectivement, le bilan est plutôt positif, puisque on nous redemande chaque année de participer.
1: Ce que je veux dire, c'est qu'il y avait une véritable politique de santé publique sur ces questions-là.
0: Et donc, la ville de Saint-Étienne est une des rares villes en France à avoir initié ce type de plan. Et d'ailleurs, au niveau de la Ligue, il y a un label qui s'appelle Ma ville se ligue. Et Saint-Étienne fait partie des quelques villes en France qui ont ce label. C'est-à-dire ce label en totalité. Grâce à la mise en place du plan cancer, il y a Colmar, par exemple, qui est une autre ville, mais il y a à peine une dizaine de villes qui ont ce label, et Saint-Étienne en fait partie.
1: C'est-à-dire qu'ils mettent des actions un peu particulières.
0: C'est très important. Après, faire un bilan. Alors, on peut faire un bilan des actions qui sont faites, comme vous l'avez dit, au quotidien. Et puis, le bilan, il est à long terme. C'est-à-dire que la prévention, c'est pour les 20 ans ou 30 ans qui viennent. C'est-à-dire que les choses sur lesquelles on agit aujourd'hui, par exemple le tabac, les pesticides et autres, c'est que les résultats vont s'observer dans 20, dans 30 ans, dans 40 ans. Donc, mais c'est très important de le faire, quoi. C'est majeur.
2: Oui, je voulais rajouter simplement, je m'excuse de revenir un peu sur les cancers pédiatriques, parce que quand même, on ne peut pas reprocher aux enfants d'avoir bu de l'alcool, d'avoir fumé, des choses comme ça. Par exemple, pour les sarcomes, une cause qui nous intéresse un peu, l'âge médian, c'est à peu près 15 ans. Et les enfants qui ont un sarcome ont un certain nombre de chances de décéder vers 15 ans, un peu plus, un peu moins. Bon, il y a des extrêmes aussi, puisque notre fille a eu un sarcome à 30 ans. Voilà, ça c'est des exceptions, quoi, je veux dire. Mais quand même, puisqu'on est sur les cancers pédiatriques, on ne peut pas reprocher, vous parliez de prévention, choses comme ça, c'est difficile à faire dans la mesure où les enfants ont 15 ans en moyenne.
0: C'est ce qui a été dit dès le début, c'est-à-dire qu'on ne peut pas faire de prévention des cancers pédiatriques, d'abord parce qu'ils sont très rares, deuxièmement parce qu'on ne connaît pas les facteurs de risque. On commence à avoir quelques idées, par exemple par rapport aux pesticides et l'exposition pendant la grossesse aux pesticides qui serait, je dis bien au conditionnel, qui serait peut-être un facteur de risque de leucémie et de lymphome. Mais c'est sûr qu'on ne peut pas faire de prévention chez l'enfant.
3: Un exemple.
0: Mais par contre, comme l'a dit Sandrine, aujourd'hui, il y a eu d'énormes progrès qui ont été faits dans le traitement des cancers de l'enfant. Mais il faut continuer la recherche pour améliorer les résultats.
2: Et adapter les traitements qui sont faits pour les adultes aux enfants. Ou reprendre carrément une thérapie différente. Parce que je ne sais pas si l'adaptation est toujours facile à faire.
1: Raphaël, vous voulez intervenir?
3: Oui. C'est vrai que cette investigation des origines du cancer pédiatrique est encore, pour la médecine, pas mystérieuse, mais quand même, il y a quand même des zones d'ombre. Et effectivement, ces perturbateurs endocriniens ont été identifiés comme une cause éventuelle. Et on a mis en place, par exemple, vous nous demandiez nos actions, donc on a mis en place les ordonnances vertes. C'est pour les femmes enceintes qui ont leur premier bébé. C'est pour éveiller et sensibiliser ces dames, en fait, justement à s'isoler le maximum des perturbateurs endocriniens et des PFAS, à savoir que s'en isoler complètement, ça reste un petit peu utopique. Donc ces ordonnances vertes, on s'occupe de distribuer du matériel qui ne comporte pas de PFAS, comme des poêles qui sont des poêles à frire, j'entends, à cuire, qui sont
1: oui, faites avec ces composants,
0: oui, qui n'ont pas de revêtement.
3: Et aussi, on leur distribue des paniers alimentaires bio au maximum. Voilà.
1: Oui. Quand je parlais de prévention, enfin en tout cas de bilan, c'était pas de façon exhaustive sur ce plan cancer, mais c'était le fait de mener une politique en la matière, c'est davantage faire reconnaître, visibiliser, et puis agir, ce sont des leviers possibles. Et vous disiez qu'il n'y a pas de prévention tout à fait possible pour l'enfant, mais en fait... prévenir par la parentalité, la maternité, prévenir au-delà de l'enfant et donc du pédiatrique au sens stricto sensu, c'est prévenir les cancers futurs de l'adulte que deviendra l'enfant. Ah, oui. C'est aussi ça surtout.
0: Ça, c'est...
1: Alors,
0: c'est
1: juste pour essayer un petit peu de situer un petit peu les choses, vous avez l'air en tout cas de parler de cancers très spécifiques pour les enfants. Donc quand on parle de cancer pédiatrique, docteur Touvenin, de quoi parle-t-on ? Quelles sont la nature de... Enfin, ces types finalement de...
5: Les cancers pédiatriques, en fait, il y en a une soixantaine de sortes différentes. Donc c'est difficile de répondre en une seule phrase à cette question. En tout cas, ce sont des cancers qui sont complètement différents des cancers de l'adulte. Ce ne sont pas du tout les mêmes manifestations cliniques, ne sont pas du tout les mêmes critères biologiques. Ça n'a rien à voir. Donc on ne peut absolument pas prendre par exemple une leucémie de l'adulte et traiter de la même manière un enfant. Ce ne sont pas les mêmes médicaments, ce ne sont pas les mêmes maladies. Donc on doit avoir des traitements qui sont adaptés à l'enfant. Malheureusement, souvent, il y a certaines maladies qui sont tellement rares qu'on n'a pas la possibilité d'avoir des études scientifiques rudement menées pour avoir un traitement très cadré, très codifié. Et donc, on se calque sur le traitement des adultes, on s'inspire du traitement des adultes pour soigner nos petits patients. Tout en sachant que la recherche pédiatrique, elle est de plus en plus importante. On a de plus en plus de protocoles adaptés. Et c'est vrai que nos protocoles sont différents des protocoles de l'adulte. Et ça, c'est vraiment des choses qui sont importantes à comprendre. Ce ne sont pas les mêmes cancers, pas la même survie, pas du tout les mêmes choses. On ne parle pas de la même maladie, alors que elle a le même nom. Ce sont des cancers différents.
1: Donc on parlait de sarcome tout à l'heure. Quel autre type de leucémie, par exemple, ou quels sont
5: On a beaucoup de types différents. Les cancers chez l'enfant, la première cause sont les leucémies aiguës, les leucémies aiguës lymphoblastiques, et leucémie en général. Ensuite, on a les tumeurs cérébrales. Voilà, ça, c'est nos deux grands... les plus gros chiffres, on va dire. Et ensuite, voilà, il y a plein de petites entités. Les sarcomes, vous avez cité sarcome Ewing, ça fait partie des tumeurs osseuses qu'on suit régulièrement dans nos services. Mais on a aussi plein d'autres types de tumeurs, les neuroblastomes, les rhabdomyosarcomes, qui sont des tumeurs qui sont très rares, tumeurs des muscles, tumeurs des crêtes neurales. Enfin voilà, on a plein d'entités différentes, et à chaque type de cancer pédiatrique, il y a un traitement qui est différent. Des protocoles qui sont différents, des médicaments qui sont différents, des façons de faire qui sont différentes. Il y a des enfants qui peuvent aller à l'école avec la chimiothérapie. Il y a des enfants qui sont hospitalisés pendant des semaines,
1: longue durée,
5: en unité stérile pour avoir des chimiothérapies qui vont entraîner des effets secondaires comme la baisse des globules, donc l'aplasie, l'impossibilité de voir des gens malades, l'impossibilité d'aller à l'école. Donc c'est des traitements qui sont complètement différents en fonction du type de cancer, qu'on soit leucémie, sarcome, ostéosarcome, voilà. Plein de choses différentes.
2: Ouais,
5: Et différentes aussi en fonction des âges. On n'a pas les mêmes cancers quand on est un tout petit bébé.
1: Un jeune enfant.
5: En fonction des tranches d'âge, on n'aura pas les mêmes types de cancers. On a les cancers de l'adolescent, les cancers du jeune enfant. Tout ça, voilà, des choses bien différentes.
1: Mais quand on parle de cancer pédiatrique, on parle
5: de 0 à 18 ans. Et quand on a des jeunes qui arrivent à 17 ans et demi, on les prend en charge et on continue jusqu'à la fin du traitement et jusqu'à 5 ans post-fin de traitement. Donc on a des jeunes adultes de 25 ans qu'on suit encore dans les services de pédiatrie.
2: Oui, à ma petite expérience d'une dizaine d'années de l'association, on s'est posé la question, est-ce que les généralistes dans leur formation, ont quelque chose, parce que les généralistes, ils vont rencontrer un sarcome, je sais pas moi, deux, trois sarcomes dans leur vie de toubib. Est-ce que il y a une formation, une sensibilisation assez importante pour détecter ces cancers?
5: Oui, les généralistes sont formés pour diagnostiquer ces cancers et aussi pour aujourd'hui, on s'intéresse énormément au suivi à long terme, c'est-à-dire que l'enfant qui est guéri, il est guéri, mais il a sa vie d'adulte à mener. Et parfois, nos traitements vont entraîner des complications à long terme. Et on forme aussi les généralistes aujourd'hui à ces complications à long terme. Savoir les diagnostiquer, savoir les suivre. Et il y a des études en cours qui sont proposées actuellement. On est très intéressés dans toutes les équipes d'oncologie pédiatrique au suivi à long terme et à la formation des médecins généralistes pour nous aider à suivre nos petits patients qui deviennent adultes avec toutes les complications aussi que cela implique.
0: Oui, ce que dit Sandrine est extrêmement important parce qu'on guérit de plus en plus de cancers chez l'enfant et donc aujourd'hui je crois qu'on peut estimer en France qu'il y a à peu près 25 000 adultes qui sont guéris d'un cancer qu'ils ont fait dans l'enfance ou à l'adolescence, et ces adultes sont beaucoup plus à risque de développer des pathologies d'autres cardiaques, d'autres maladies, et plus précocement que la population générale. Donc c'est très important que ces gens qui ont aujourd'hui 40, 50 ans puissent être suivis correctement par leur médecin traitant, avoir une veille un peu plus importante, que les médecins généralistes soient sensibilisés au risque de ces pathologies. Et au niveau de la Ligue, on finance justement des projets de suivi à long terme de ces patients pour justement améliorer le dépistage d'autres pathologies.
1: Alors, parce que justement, dans vos services, par exemple au CHU, docteur Touvenin, comment ça se passe en fait? Parce que vous dites qu'il y a finalement assez peu de cas, même s'il y en a trop. À Saint-Étienne, je ne sais pas ce que ça représente, mais je veux dire, dans vos services, ça veut dire qu'il faut aussi du personnel, à la fois qualifié également, présent. Et puis, vous parliez d'un taux de guérison qui semble important, alors que ces cancers sont rares, que la recherche, du coup, semble limitée. Et donc, est-ce que ça veut dire que ces cancers sont moins, fulgurants, importants que le cancer adulte, par exemple, et qu'on guérit plus facilement? Enfin, c'est un peu toutes ces questions que je pose en une, là, mais...
5: Malheureusement, non. On ne guérit pas forcément mieux. C'est simplement que on parle de 2400 patients en France. Nous, à Saint-Étienne, on a environ 60 nouveaux patients par an suivis pour un cancer. Donc 60 nouveaux patients qui vont rentrer dans notre unité, qui vont être pris en charge dès le diagnostic. En fonction du type de cancer, ce sont des traitements qui vont pouvoir durer quelques mois, parfois plusieurs années. Hein. Quand on a une leucémie aiguë lymphoblastique, on va dire 9 mois de traitement intensif avec ce cathéter qui est présent, la chimiothérapie, l'impossibilité d'aller à l'école, des venues, des allers-retours à l'hôpital pendant 9 mois environ. Et ensuite, on a 2 ans de traitement qu'on appelle d'entretien, où les enfants ont de la chimiothérapie par la bouche, peuvent retourner à l'école, mais voilà, le traitement continue encore. Donc tous ces patients, finalement, ils sont suivis dans l'unité. Et puis, ensuite, le traitement s'arrête. Et pendant 5 ans, on va les suivre très régulièrement avec des consultations médicales, des examens paracliniques, pour vérifier qu'ils vont bien, que les traitements n'ont pas entraîné de complications et que la maladie ne revient pas. Et quand on aura pu prononcer le mot guérison à partir de 5 ans post-fin de traitement, on continuera encore à les suivre pendant finalement toute leur vie d'adulte. Le suivi s'espacera, mais il faudra continuer à les suivre dans nos consultations. À partir de 18 ans, 20 ans, on pourra faire des relais avec les médecins internistes. Et c'est à ce moment-là que les programmes de suivi à long terme commencent. Mais dans l'unité, on suit tous les petits patients jusqu'à 18 ans et tout le traitement intensif. On a également malheureusement des enfants qui ne guérissent pas et on a malheureusement toute la prise en charge palliative aussi à assurer de ces petits patients. Parce que là, on parle de guérison, mais il y a quand même malheureusement 1 enfant sur 5 en France qui décède de cancer. Il y a toute cette prise en charge palliative à assurer. Et quand on parle d'un enfant, l'enfant, il a une fratrie, des parents. Et c'est toute une vie, plusieurs vies dans les familles qui sont bouleversées. Et ça aussi, il va falloir s'en occuper de la fratrie.
1: Hein, oui, il y a un peu, y a un peu le triangle d'or, un voilà. peu qui Donc serait. Il y a la personne malade, bien sûr, en premier lieu, ses proches, et puis il y a quand même les soignants. Tout ça fait partie un peu de l'environnement.
5: Voilà. Et on a des équipes effectivement dédiées, bien sûr, au traitement des cancers de l'enfant. Avec c'est un service spécialisé avec des infirmières, des auxiliaires. Aujourd'hui, on a besoin aussi d'activité physique. On sait que l'activité physique. On parlait de prévention tout à l'heure. Effectivement, on ne peut pas faire de la prévention pour la survenue des cancers de l'enfant. Par contre, on peut faire de la prévention contre les effets secondaires, même pendant le traitement. On utilise beaucoup de médicaments qui entraînent de la fonte musculaire, qui entraînent une fatigue. Et aujourd'hui, on sait que l'activité physique, elle est extrêmement importante et elle fait partie intégrante du schéma de traitement. Ça fait partie du soin ouais. actif aujourd'hui que de proposer des séances d'activité physique. On a un prof de sport dans le service, on a des kinés, et tout ça, ça permet d'améliorer le quotidien des enfants, d'améliorer la tolérance des chimiothérapies, et du coup de permettre une meilleure survie. On a aussi des diététiciennes, un enfant qui est bien nourri, c'est un enfant qui va mieux supporter son traitement. Donc voilà, on a des maîtresses aussi, parce que c'est important
1: pour l'enseignement,
5: continuer à aller à l'école.
1: Et oui.
5: Toute la vie va s'arrêter pendant quelques mois, ils ne pourront plus aller à l'école, mais on aura des maîtresses dans le service, et puis avec l'éducation nationale, des maîtresses aussi qui vont
1: qui
5: faire le relais.
1: Qui peuvent intervenir en milieu hospitalier,
5: exactement.
1: Etc.
5: On et a alors, justement, plein de choses.
1: Et oui, alors justement, dans ce paysage-là, au-delà du médical, est-ce que vous, par exemple, les associations ici ou la ville, intervenez précisément sur des champs spécifiques dans ce cadre-là, en étroite collaboration et en donc, lien avec le CHU? Alors, pour les soins de support, la Ligue, par exemple, je sais que vous êtes très bien placé
0: la Ligue
1: sur ces questions.
0: Beaucoup promu.
1: Pour Aime la vie avec l'Elisa, pour la ville de Saint-Étienne, oui. Comment ça se passe? Sur quoi et comment?
4: Là, c'est très important, Claire. Ce que vous disiez tout à l'heure, qu'on a une santé globale, on s'occupe autant de la santé physique que de la santé psychique, qui est très importante. Et en étant psychologue, une des actions qu'on mène, c'est le dispositif Un bon pas pour un bon poids. Donc on intervient auprès des enfants et des adolescents qui sont en surpoids et obésité, avec une approche globale. Donc du côté médical, côté psychologique et du côté de l'alimentation également. Et de l'activité physique.
1: Activité physique et sportive, ou activité physique adaptée.
3: Juste pour BPBP, c'est très important d'en parler, parce qu'on a... On reste dans le paysage un peu distancé du cancer, mais quand même on sait que l'obésité favorise. On a une quinzaine de cancers qui ont été répertoriés, alors pas chez l'enfant, chez l'adulte. Des cancers qui ont été consécutifs à une période d'obésité ou un état d'obésité de la vie. À savoir que BPBP, c'est un dispositif gratuit. On s'occupe d'enfants de 3 à 18 ans. Moi, je m'occupe de coordonner ce dispositif dans lequel ma collègue Claire Valiant est psychologue. Et on a bien sûr un médecin qui est spécialisé, une diététicienne et bien sûr, on organise aussi du sport tous les mercredis après-midi en lien avec les services de sport de la ville. Et on peut aussi hospitaliser les enfants quand c'est besoin, que si besoin en fonction de leur état.
1: D'accord. Donc pour être juste concrètement, vous intervenez parfois dans le service
3: Non.
1: Non,
3: on est à la mairie et souvent les infirmières scolaires, les médecins généralistes.
1: Oui, mais ça pourrait être par exemple pour l'école, avoir des enseignants dédiés qui vont intervenir dans ce cadre très particulier, ça aurait pu dépendre d'actions municipales, par exemple. Enfin, vous voyez ce que je veux dire.
3: Bien sûr. Mais nous, c'est un dispositif qui a lieu les mercredis et qui est
1: En dehors de.
3: Voilà.
1: J'entends. Oui, Claire.
4: Peut-être qu'un endroit où on peut intervenir, c'est auprès des parents. Concernant le soutien psychologique, parce que la ville de Saint-Étienne propose depuis février 2025 un point d'écoute gratuit pour les habitants de la ville de Saint-Étienne et de sa métropole. Donc c'est des rendez-vous, comme je le disais, qui sont gratuits, proposés à partir de 11 ans. On intervient sur différentes permanences, que vous soyez des habitants qui viennent d'Andrézieux, de la Récamarie, on est vraiment très large et il suffit simplement d'appeler la direction santé publique pour prendre rendez-vous.
1: D'accord. Vous pouvez donner les contacts, hein. N'hésitez pas.
4: Alors, vous pouvez déjà retrouver le flyer sur Internet. Si vous voulez, je vous donne le numéro de la direction santé publique au 04 77 48 64 64. Et voilà, ça permet de débloquer certaines situations plutôt que d'attendre des mois et des mois.
1: Oui.
5: Je pense que c'est vraiment bien que la ville de Saint-Étienne ait proposé ces moments de parole et d'écoute. C'est vrai que nous, au moment où finalement la maladie arrive, je pense que les gens ils sont tellement bouleversés par ce qui se passe que je pense qu'ils ne trouvent pas le temps de solliciter ces prises de parole, enfin, ces moments dédiés. Et on a une psychologue dans le service, on a beaucoup de choses, heureusement, nous, dans l'unité, qui permettent effectivement aux parents et aux familles et aux fratries d'être soutenus. Mais voilà, ça, je pense que c'est très, très important pour les enfants et les parents en général, pour d'autres problèmes de santé également. Nous, en cancérologie pédiatrique, on ne peut pas fonctionner sans les associations. On a besoin des associations MLISA, L'Appel, qui est une association importante pour les enfants suivis pour un cancer, Imagine for Margot. On a tout un tissu associatif, et d'ailleurs c'est l'objectif de Septembre en Or, c'est toutes ces associations qui se réunissent et qui forment un consensus qui s'appelle UNI. Et on a 25% quand même de nos protocoles de recherche qui sont financés par les associations. Sans les associations, on ne peut pas avancer en cancérologie pédiatrique aujourd'hui. Et je remercie d'ailleurs à ce titre toutes les associations qui fonctionnent avec nous, qui nous aident au quotidien pour améliorer le quotidien des patients, des parents. Et voilà, on ne peut fonctionner sans vous. Et encore un grand merci à toutes les associations, parce que sans les associations, on ne peut pas avancer. La Ligue nous aide énormément aussi. Voilà. Je pense que c'est vraiment important de dire que sans les associations, on ne pourrait pas proposer autant de soins de confort et autant d'aide aux patients et à leurs familles.
1: Oui, je crois qu'il y avait d'ailleurs d'autres initiatives ce week-end. La Rue des Artistes, qui n'est pas représentée ici, mais vend, il me semble, ce week-end des œuvres qui vont permettre justement, sur le thème de Septembre en Or, d'être reversées au fonds de dotation du CHU.
5: Il y a eu énormément de choses ce week-end qui ont permis de lever des fonds pour Septembre en Or. Et encore merci à la ville de Saint-Étienne de nous avoir aidés à faire tout ça et d'avoir proposé tout ça. Il y a eu effectivement cette œuvre d'art. Il y a le run solidaire ce matin à 9h, où plusieurs coureurs ont participé sous forme de dons. Voilà, donc c'est une première cette année, Septembre en Or à Saint-Étienne. Je crois que ça commence vraiment très très bien, et encore merci à tous les intervenants.
1: Et sur cette question de la vente, je crois que M la vie avec Lisa, il y a eu aussi une vente au profit de la recherche médicale, justement.
2: Qui se produit
1: qui a eu, au mois de juin, non ?
2: Oui, au mois de juin, ouais. De toutes les années. La dernière, 2026, ça a été dans une entreprise la SCOP Morasuti, et les années précédentes on l'a fait principalement à la Bourse du Travail de Saint-Étienne.
1: C'était les 12, 13, 14 juin, et vous avez récolté quand même 16 200 euros.
2: Voilà, c'est ça.
1: Il faut quand même le préciser. Ouais. Et la Ligue, vous œuvrez aussi en ce sens.
0: Juste pour compléter, rappeler que la Ligue met à disposition des proches de patients atteints de cancer du temps d'écoute, du temps de psycho. Donc ça fait partie des missions de la Ligue, et comme l'a dit Sandrine, une des missions essentielles, c'est la recherche. Et juste pour dire, les cancers pédiatriques sont des cancers rares. On ne peut pas extrapoler ce qui se passe chez l'adulte à l'enfant. Il faut des protocoles et des recherches spécifiques sur les cancers pédiatriques. Et juste une remarque, c'est que comme ce sont des cancers rares, l'industrie pharmaceutique n'investit pas parce qu'il n'y a pas de marché. Et donc, la recherche dans les cancers pédiatriques, elle ne peut reposer que sur de l'argent public ou les associations. C'est pour ça que la Ligue, depuis plus de 20 ans, a mis en place ce partenariat avec les établissements Leclerc pour justement financer, d'une part, de la recherche fondamentale, c'est-à-dire comprendre les mécanismes des cancers, parce que ce n'est pas les mêmes que chez l'adulte, mais aussi pour améliorer les traitements, pour mettre en place des protocoles de traitement plus performants, pour essayer de traiter ces 20% qui malheureusement meurent et résistent au traitement conventionnel, et puis pour l'accompagnement, pour le suivi, l'accompagnement des patients, l'accompagnement des proches, le bien-être de tout le monde. Parce qu'on donc c'est fondamental. Juste pour donner quelques chiffres, en 10 ans, la Ligue contre le cancer a investi 45 millions d'euros dans les cancers pédiatriques et 7 millions en 2025. Donc c'est vraiment, et ça a quadruplé en 10 ans.
1: Et c'est quoi comparativement au cancer adulte par exemple, sur d'autres secteurs, je veux dire, de recherche ou de...
0: Alors, 7 millions en 2025 pour les cancers pédiatriques, et au total, le financement de la recherche, c'est 50 millions par an. Oui, donc ça fait à peu près 10%.
1: Oui.
2: Okay. Effectivement, oui. Je rebondis un petit peu sur ça. À notre petite échelle, nous, en 10 ans, on a remis 325 000 euros et qu'on remet à des labos qui travaillent en direction des cancers pédiatriques et des sarcomes, puisque ça nous touche un peu plus. Voilà. Et bon, j'ai du mal à m'exprimer. Oui, la roche, effectivement, les labos, comme vous disiez, les labos, puisque c'est quelque chose qui est rare, ça rapporte pas énormément, donc il n'y a pas de recherche dessus. Donc nous, ça nous a touché, donc on a décidé de travailler spécifiquement dans cette direction. Et on travaille avec deux labos, un labo à Curie à Paris et un labo à Nantes.
1: D'accord.
2: Et
1: il voilà. n'y a pas de recherche par ailleurs, au-delà de nos frontières d'ailleurs.
2: Alors,
1: aux États-Unis, je sais pas moi.
5: Nos protocoles de traitement sont souvent des protocoles, il y a quelques protocoles nationaux, mais en fait, les cancers pédiatriques étant rares, on est obligé de tous s'unir. Donc on s'unit dans le traitement, c'est-à-dire que nos protocoles ils sont parfois européens, parfois internationaux, voilà, pour pouvoir faire tous la même chose, pour essayer voilà, de répondre aux questions, comment guérir mieux, comment traiter mieux, qu'est-ce qu'il vaut mieux utiliser comme traitement de chimiothérapie. Donc si on ne s'unit pas tous ensemble, on ne pourra pas répondre à ces questions. Ouais. Donc voilà, on travaille main dans la main.
1: Faire front commun.
5: Voilà. Et en tout cas, en France, on fait tous partie de la Société française des cancers de l'enfant, la SFCE. Et qu'on soit soigné à Saint-Étienne, à Paris, à Marseille, on est soigné de la même manière, c'est-à-dire que les traitements sont les mêmes. Donc tout est très carré, très codifié, protocolisé. Et ça, je pense que c'est aussi important de le dire. On a finalement la même chance de guérison qu'on soit traité dans toutes les villes en France. Et on est obligé de tous s'unir, à l'échelle nationale évidemment, mais aussi à l'échelle européenne et internationale, pour toujours essayer de mieux guérir nos petits patients.
2: Alors il y a aussi, pour rebondir aussi, un comité qui s'est créé de chercheurs en France qui s'appelle React for Kids, qui regroupe, je crois, quelques centaines de chercheurs qui font ça parallèlement à leur travail au CHU ou dans des labos autres et tout. Donc, qui mutualisent, en fait, qui travaillent un peu différemment et qui mutualisent leurs données, et la réactivité est beaucoup plus rapide que dans la recherche classique.
1: Donc il y a des initiatives qui se mettent en place.
5: Pour agir mieux, il faut agir ensemble.
1: Voilà. Pour avancer, il faut aussi connaître, c'est ce qu'on dit souvent, mais il faut qu'il y ait un peu d'enjeu, si je comprends bien, pour que des moyens soient véritablement mis en place et développer de la recherche et autres. On arrive au terme de cette table ronde. Est-ce que peut-être on peut faire un point et rappel peut-être de rendez-vous très prochain. Je pense que ça serait important pour vos associations et structures respectives. Oui, Claire et Raphaël, pour la ville de Saint-Étienne.
4: Je pense notamment en lien avec le cancer, il y a des clowns qui viennent voir les enfants.
1: À l'hôpital.
4: Oui, exactement. Et voilà, c'est très artistique, très culturel. Et en lien avec ça, vous allez pouvoir retrouver à Saint-Étienne Métropole les semaines d'information en santé mentale. Et le thème de cette année, c'est « Ouvrons-nous aux arts pour notre santé mentale ?» Donc l'art vraiment de manière très large. On peut parler de musée, on peut parler de musique, de danse, voilà. De pouvoir s'exprimer au travers des arts pour prendre soin de notre santé mentale.
1: Absolument. Donc, santé mentale, environnement, bien-être.
4: C'est ça.
1: Les SISMES, les semaines d'information sur la santé mentale. Je regarde Samuel car ça l'a fait 2 années, me semble-t-il, voire 3, que l'on participe à cet événement en termes radio par différents rendez-vous, tables rondes ou autres plateaux que nous organisons. Autre point.
4: Donc ça se passera du 18 septembre au 20 octobre. Vous avez vraiment plein d'ateliers qui sont proposés, pour la plupart gratuits. Donc vous trouverez sûrement votre bonheur.
1: Raphaël.
3: Tout à fait. Donc, comme disait Claire, oui, on a cette semaine d'information sur la santé mentale. Après, de manière encore plus générale, pour sortir vraiment du thème du okay. cancer, de vraiment de plus générique, on s'occupe aussi, nous, directement de se rendre dans les écoles. C'est-à-dire que tous les jours, je me rends dans les écoles, enfin, tous les jours, sauf le week-end et le mercredi, parce que c'est fermé, bien sûr. Donc, les jours ouvrés, je vais dans les écoles et on dispense différents ateliers et séquences éducatives pour développer les compétences psychosociales des enfants. On a un atelier sur le harcèlement, sur les gestes qui sauvent, sur la santé mentale, sur les écrans et un nouveau sur l'EVAR, l'éveil à la vie relationnelle et affective.
1: D'accord.
3: Et en plus de cela, on en a parlé tout à l'heure, je pense qu'on
1: ouais, on va y
3: fait,
1: revenir à la fin
3: on a fait
1: peut-être avec le point d'orgue de fin septembre. Il y a quand même des actions, je vois, parce que j'avais relevé la date au mois de juin là, d'une journée dépistage cancer et sensibilisation en public aussi. Hein, que
3: tout
1: vous
3: à fait, ça c'est
1: mené.
3: Tout au long de l'année on en organise.
1: Mais tout au long de l'année il y en a, et là c'était place de l'Hôtel de Ville en tout juin dernier. Actualité concernant Aime la vie avec Lisa ?
2: Eh bien, ça se passe principalement la grosse action, effectivement, ça passe au mois de juin à la vente d'œuvres d'art au profit de la recherche, où le principe étant que les artistes offrent des œuvres. Il y a une vente aux enchères silencieuse, on appelle ça, où on ne sait pas, les gens qui ont envie d'acquérir l'œuvre ne savent pas l'enchère qui a été faite, la précédente et tout. Voilà, donc ils estiment. Voilà.
1: Okay.
2: Donc ça, c'est la plus grosse action. Après, il y a des ventes de couture qui se font au mois de décembre principalement, pour essayer effectivement là aussi de récolter des fonds.
1: D'accord. Vous avez un site, par exemple, quelque chose pour avoir les infos pratiques que vous pouvez communiquer
2: tout à fait, oui. Le site, c'est Aime la vie avec Lisa.
1: La lettre M.
2: La lettre M, oui, pardon.
1: Voilà.
2: @gmail.com. Et le site, ben c'est pas de.
1: Ouais, vous tapez M la vie avec Lisa.
2: Vous tapez M la vie
1: avec Lisa.
2: Voilà.
1: Et je pense qu'on verra.
2: Voilà. Si vous voulez un numéro de téléphone, je peux vous dire 0609 86 43 33. Voilà. Il y a un Facebook, un Instagram, etc.
1: Voilà. Tous les réseaux sociaux.
2: Le site est plus difficile à remplir. Instagram, Facebook, ça marche bien.
1: D'accord. Merci. Pour la Ligue.
0: Pour la Ligue.
1: Parce que je sais qu'il y a une journée porte ouverte, je crois.
0: Oui, dans l'immédiat, c'est septembre en or, avec la journée du 26 septembre.
1: On va en reparler avec le docteur.
0: Voilà. Après, au mois d'octobre, c'est octobre rose, le mois de sensibilisation au cancer du sein, avec la Sainte-Rose qui a lieu le premier dimanche d'octobre. Je crois que c'est le 4 octobre, c'est ça ?
1: Oui.
0: Donc, manifestation très importante, essentielle, à laquelle la Ligue est bien sûr présente. Et au cours du mois d'octobre, il y a énormément de manifestations qui sont organisées par des tas d'associations dans le département pour ça, justement. Mois de novembre, c'est les cancers masculins. Donc d'ici la fin de l'année, beaucoup de choses, beaucoup d'actions, beaucoup de manifestations.
1: D'accord. Là aussi, on peut vous retrouver facilement vos
0: actualités, informations. Oui, il suffit d'attraper
1: Ligue
0: contre le cancer dans n'importe quel moteur de
1: Comité
0: recherche.
1: Comité de la Loire de la Ligue contre le cancer. Journée portes ouvertes le 17 septembre, je le précise quand même, toute la journée
0: de 9h à 17h. Et soirée recherche.
1: Et
0: le 17 septembre, on a une soirée recherche qui est organisée à l'auditorium du casino, en face de la gare Château-Creux, qui est ouvert à tout le monde. C'est une soirée tout public. C'est pour présenter des travaux de recherche qui sont soutenus par la Ligue. Il y a des travaux stéphanois, enfin une équipe stéphanoise, une équipe de l'Institut Curie et une équipe de INSERM de Toulouse.
1: Très bien. Et docteur Touvenin, on vous laisse le mot de la fin.
5: Donc la prochaine action avec les associations et la ville de Saint-Étienne, ce sera le 26 septembre avec l'illumination de la mairie, le ruban doré, le puits Couriau. Et puis donc place Jean Jaurès, plusieurs actions sur l'après-midi avec l'association Eli. Voilà.
1: C'est à 20h, place de la mairie, quoi. Place d'Hôtel de Ville.
5: Ça commence dans l'après-midi.
3: En début d'après-midi.
1: En début d'après-midi. Mais l'illumination, je veux dire, c'est
5: en
1: début de soirée. 20h.
3: Oui, sinon on ne la verra pas.
1: Voilà, le 26 septembre. Mais au-delà du 26, c'est quand même tout le mois de septembre. Septembre
5: c'est
1: en or, c'est tout un mois pour rendre visible l'invisible, mobiliser et interpeller les pouvoirs publics et faire au mieux sur ces différents points. Merci beaucoup.
5: Avec plaisir.
1: À vous tous et toutes pour votre participation et votre présence.
3: Merci et bonne journée.
1: Durant cette table ronde, et on vous souhaite une bonne fin de journée, une suite la meilleure possible sur ce WEVA et au-delà, bien entendu. Merci à tous et toutes. Il est temps de véritablement faire une pause méridienne en ce qui nous concerne, avec un petit temps repas là qui va nous amener jusqu'à la demi-heure, 13h30 environ, et nos prochains invités. Petite pause et on vous la propose en musique, bien entendu, sur le 895 de Dio.

Un siècle de blues sur le 895, on a écouté The Marshalls, ça a été suivi par John D. Holman et à l'instant Victoria Spivey. Et puisque tout le monde a bien le droit d'avoir le blues, on part tout de suite en Palestine.

On a écouté Samir Djoubran, ça a été suivi par Tigradine sur le 895 de Radio Dio.

Accrochez-vous, accrochez-vous, car nous venons d'écouter le groupe Jive Connection en compagnie de Norman Zulu et Vusi Malasela. Ça a été suivi par les Japonais Dingo de Minio Crusaders et à l'instant, les frangins du Moscovitch Dance Band. 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
1: Radio Duo tend le micro aux associations locales. On part à l'assaut des assos. Et oui, aujourd'hui, ce dimanche 6 septembre, nous sommes depuis ce matin à ouverture des portes, voire même un peu avant, il faut bien le préciser, pour nous installer tôt le matin. Dès l'aube, avec Samuel en binôme, nous sommes ici sur ce parc expo, hall A, hall B et hall d'entrée, hall principal dans lequel nous sommes installés aux côtés de France Bénévolat, qui est aussi au cœur de cet événement, ce week-end de la vie associative. Vous savez, c'est la rentrée, donc bon nombre de forums, des associations ont lieu dans de nombreuses communes et villes, et puis fêtes de rentrée quelque part pour aussi entamer cette saison 2026-2027. Et c'est l'occasion ici à Saint-Étienne, depuis 5 éditions maintenant, eh bien, de venir à la rencontre du paysage et du tissu associatif local, venir rencontrer ces près, je crois, de 280 associations qui sont présentes, déclinées en 3 pôles, bien-être, sport, culture, etc., présentes dans ces 2 halls principaux de ce parc expo Hall B. C'est donc l'occasion de venir échanger, de venir découvrir, de venir participer à des ateliers, des initiations, des performances, des démonstrations, et pourquoi pas prendre une adhésion pour une quelconque activité et s'engager pour l'année à venir dans le domaine que, eh bien, qui vous plairait et que vous pourriez choisir et sélectionner cette année. En tout cas, eh bien, pour Duo, c'est une 5e édition à nouveau d'une sorte de petit marathon radiophonique jusqu'à 18h ce soir, fermeture des portes. On le rappelle, sur place, ça se passe ici, Parc Expo, Plaine Achille, 31 boulevard Jules Janin, oui, on va y arriver. Et donc, bon nombre d'associations vont se succéder et se succèdent au micro tout au long de cette journée. Alors, après notre petite pause méridienne, petite pause repas très courte, on réentame cette journée, cet après-midi, avec une nouvelle association invitée, représentée par Lou et Léa, qui nous ont rejoints. Bonjour à vous.
2: Bonjour.
3: Bonjour.
1: Et bienvenue, vous êtes toutes deux membres actives, puisque pour l'une présidente, pour l'autre secrétaire de l'association Albin Saint-Étienne.
2: C'est bien ça.
1: Faire un petit rappel, une petite présentation de cette association que, pour ma part, je découvre à Saint-Étienne. Je ne sais pas si elle est nouvelle, nouvellement installée et créée à Saint-Étienne, mais expliquez-nous justement un petit peu la genèse de cet asso.
2: Alors, à Saint-Étienne, l'association Albin, elle est née en septembre 2024. Donc là, ça fait tout juste 2 ans qu'on exerce sur le territoire stéphanois. Et initialement, cette association, elle a été fondée à Clermont-Ferrand par un groupe d'étudiants. Donc voilà, c'est à Clermont-Ferrand que c'est né. Et puis ensuite, il y a eu plusieurs antennes qui ont été créées dans la France, dont Saint-Étienne, du coup, en septembre 2024. Voilà pour l'origine un petit peu de la création de l'association. Et pour ce qui est de nos activités, nous, donc, on est une association d'étudiants, de doctorants et d'enseignants. Donc on est rattachés aux universités, enfin à l'université Jean Monnet de Saint-Étienne pour ce qui nous concerne. Et donc l'objectif de l'association, il est double. Donc c'est tout d'abord de diffuser le savoir universitaire en détention. Donc nous, nos lieux d'activité, c'est principalement la maison d'arrêt de la Talaudière, mais aussi le centre de détention de Roanne de temps en temps. Et donc là, on va proposer diverses activités liées à la diffusion du savoir, donc des cours-conférences sur des thématiques diverses et variées, puisqu'on a pas mal d'étudiants en droit qui sont en mesure de proposer des conférences aux personnes détenues, en histoire, en économie. On a aussi une conférence en politique culturelle, par exemple. Donc voilà, c'est assez large, mais on propose aussi d'autres types d'ateliers liés au savoir de manière générale. On a par exemple organisé un concours d'éloquence à la maison d'arrêt de la Talaudière avec un groupe de 12 personnes détenues. En janvier 2026, c'est ça. Et donc avec un groupe de 12 personnes détenues, hommes et femmes, qui ont donc élaboré un discours et puis après qu'ils l'ont prononcé devant un jury. Ça, c'était en janvier 2026. Et puis on a aussi, peut-être plus récemment, organisé un atelier d'écriture qui permettait donc in fine de créer un magazine interne à la maison d'arrêt, donc rédigé par et pour les détenus. Et donc voilà, ça c'était un projet qu'on a mené en juin. C'était la première édition donc d'un magazine qui s'appelle Rature. Voilà. Et donc, je disais, nos activités sont doubles puisqu'on intervient en détention, mais aussi on intervient sur les bancs de l'université pour sensibiliser les étudiants à la question carcérale. Et donc là, on va proposer des conférences sur la thématique de la prison, de l'enfermement. On va aussi proposer peut-être des choses un peu plus artistiques avec des spectacles qui sont par exemple montés par des anciennes personnes détenues. On essaye d'aborder les choses par différentes entrées. Donc c'est principalement ce qu'on fait depuis 2 ans sur Saint-Étienne. Voilà.
1: On a déjà fait un... Oui, Léa.
3: Pardon, si je peux juste rajouter, on a aussi organisé un ciné-débat.
2: Oui.
3: Sur un film qui traitait de la question carcérale avec une maîtresse de conférence pénal à l'université. Voilà, pour sensibiliser les étudiants à la question carcérale.
1: D'accord. C'était à l'université ou c'était au cinéma ?
3: À l'université, dans une salle de la bibliothèque universitaire.
1: D'accord. Voilà. Donc toujours très en lien avec l'université de Saint-Étienne. Alors, vous avez déjà bien balayé les choses. Et en fait, j'allais vous demander quelle était un petit peu peut-être la différence ou spécificité de votre association rapport aux autres, peut-être, associations existantes à Saint-Étienne. Parce qu'il y a pas mal d'interventions, finalement, au milieu carcéral et de structures, associations ou autres qui existent et qui œuvrent en ce sens. Je crois que vous l'avez déjà indiqué et spécifié. Alors je compléterai ma question qui serait plutôt de dire peut-être comment et si vous travaillez en collaboration avec ces autres structures, organismes, assos et autres qui interviennent en milieu carcéral.
2: Alors c'est assez curieux parce que finalement c'est vrai qu'on a très peu l'occasion de se croiser avec les autres associations qui interviennent dans le milieu carcéral, ce qui est relativement dommage, mais c'est vrai qu'on intervient tous un petit peu dans des champs différents, finalement. Et la seule fois où on a eu l'occasion de se croiser, et c'était d'ailleurs vraiment très enrichissant, donc c'est peut-être des choses qui vont arriver, parce qu'enfin on s'est rencontrés, c'était justement pendant le concours d'éloquence, lors de la restitution, en fait, les personnes qui interviennent bénévolement à la Talaudière avec d'autres associations étaient présentes pour la restitution. Elles avaient été invitées à assister à notre événement. Et donc, du coup, c'est vrai que ça a été un espace d'échange avec elles. Mais c'était en janvier 2026 et c'est le seul moment où, en fait, on a pu se rencontrer. Parce que sur la question de l'enseignement, à ma connaissance, on est la seule association, en tout cas, à la maison d'arrêt de la Talaudière.
1: Oui. Et oui, voilà. Mais ça veut dire que comme vous êtes quand même nouvellement créé, c'est-à-dire 2024, est-ce que quand vous avez créé cette antenne locale à Saint-Étienne, vous vous êtes intéressé à ce qui préexistait ou ce qui existait justement, et de partir de cet existant pour venir compléter peut-être, alors j'ose pas dire ce mot, une offre, mais une proposition en tout cas un peu différenciée, quoi.
2: Ouais. Non, mais complètement. Effectivement, on s'est intéressé aussi au tissu associatif qui intervient à la maison d'arrêt, et il n'y avait rien, en tout cas sur le plan de l'université, parce que peut-être, à ma connaissance, non, mais peut-être qu'il y a des associations qui interviennent pour faire des conférences, mais pas forcément rattachées avec l'université. Et nous, vraiment, l'objectif, c'est aussi, je ne l'ai pas dit tout à l'heure, mais c'est aussi de sensibiliser, je dirais, peut-être l'université à réinvestir ces lieux pour, à terme, proposer aussi des diplômes qui soient certifiants et pour œuvrer à la réinsertion. Et c'est vrai que dans ce champ spécifique, il n'y avait pas d'association, manifestement.
1: Alors, ce sera un peu la suite de ma question, mais juste auparavant, justement, vous qui intervenez et qui est donc directement, plus concerné et en lien étroit avec le milieu carcéral. Justement, c'est quoi un petit peu le paysage aujourd'hui en 2026 de ces interventions extérieures, c'est-à-dire de l'extérieur vers la prison qui se fait en ce sens? On parle beaucoup d'aller vers en 2026. Est-ce qu'il y a beaucoup d'associations qui interviennent encore en prison? Sous quelle forme? C'est quoi un petit peu le paysage de ce champ-là, finalement, un petit peu de l'intervention, de la proposition
2: Alors,
1: au milieu carcéral?
2: À ma connaissance, c'est quand même très hétérogène. Évidemment, ça dépend après dans chaque territoire.
1: Je voulais dire, si on prend déjà localement,
2: sur la maison d'arrêt de la Talaudière. Localement, alors je sais que sur la maison d'arrêt de la Talaudière, il y a des ateliers de lecture, par exemple, qui sont proposés. Il y a aussi des associations qui interviennent pour accompagner administrativement les personnes détenues et pour peut-être venir aussi en soutien un petit peu de tout ce qui est entrepris par les conseillers pénitentiaires d'insertion et de probation. Donc, sur le plan administratif, je sais qu'il y a des associations qui interviennent fonctionne aussi en ce sens. Il y a aussi des associations qui ont une approche plus artistique, qui viennent donc voilà, pour proposer différents ateliers autour du théâtre, par exemple. Et je crois que c'est tout ce dont j'ai connaissance, là, comme ça, ce qui me vient. Mais bon, c'est déjà pas mal.
3: Après, il y a aussi des activités qui sont organisées par la prison en elle-même, par la maison d'arrêt de la Talodière en elle-même. Mmh. Voilà. Des tournois de foot.
2: Oui, voilà. Oui. Il y a aussi, enfin, le milieu associatif est engagé, mais évidemment, voilà, aussi, il y a des choses qui sont prévues pour la réinsertion des détenus par l'administration. Voilà.
1: Est-ce que vous participez, par exemple, et on parlait tout à l'heure un petit peu d'interconnaissance, hein, finalement, aussi avec les assos locales. Je sais qu'il y a les journées nationales prison, il me semble, qui ont lieu un peu chaque année, qui donnent lieu justement à des rencontres, un peu d'informations, de sensibilisation sur la question du milieu carcéral, sous différents angles. Je me souviens avoir participé à celle l'année dernière, par exemple, au Méliès Saint-François. Est-ce que vous participez, par exemple, à ce type de rencontres, d'événements, et qui permettraient justement de s'ouvrir encore ici sur d'autres assos et acteurs locaux?
2: Complètement. On est très en lien avec le groupe Prison Saint-Étienne, qui est donc à l'initiative, en tout cas sur le territoire, de ces journées nationales. On fait partie de leur conseil d'administration, donc on est quand même assez proche d'eux et de leur activité. Et cette année, on devrait justement prendre part aux journées nationales à leur côté.
1: D'accord. Voilà. Comme vous êtes jeune étudiante quand même, il me semble qu'il y avait une asso qui s'appelait le Génépi, qui était plutôt une asso d'étudiants-étudiantes, justement, non?
2: Oui.
1: Est-ce qu'elle existe
2: ça.
1: Toujours
2: Oui, elle existe toujours, mais elle a un autre nom désormais. Il me semble que c'est l'association Rebond.
1: D'accord.
2: Voilà, mais elle, à ma connaissance, elle n'existe pas, en tout cas sur Saint-Étienne. Et on a des activités qui sont finalement assez complémentaires, puisque eux ne sont pas nécessairement rattachés aux universités. On est plutôt sur des activités, à ma connaissance, c'est plus du soutien scolaire, donc c'est plus sur un niveau du secondaire. Et nous, on serait plutôt sur le niveau de l'enseignement supérieur. Donc en fait, voilà, on a des activités qui sont plutôt complémentaires. Je sais que dans certaines villes, les deux associations coexistent et ça fonctionne plutôt bien. Donc voilà. Mais sur Saint-Étienne, Rebond n'est pas encore implanté.
1: Alors, pour revenir sur Albin, oui. Votre association, comment ça se passe? C'est-à-dire, comment vous intervenez véritablement en prison? C'est-à-dire que, est-ce qu'il y a un intérêt véritablement aussi de détenus sur ces questions de conférences autour de droits constitutionnels? Voilà, comment c'est reçu? Et puis surtout, dans quel cadre vous intervenez finalement? Enfin, je veux dire, c'est des cours de façon comme ça, très ponctuels, réguliers. On parlait tout à l'heure de qualification. Est-ce qu'à la clé, il y a effectivement un diplôme ou non qualifiant? Enfin, voilà, quel est... pour éclairer un petit peu l'auditoriste là sur ces points.
3: Vas-y.
2: Alors déjà, il y a effectivement un vrai intérêt pour ces conférences. On le voit au nombre de personnes qui participent, donc qui sont présentes dans ces moments-là. Bon, la jauge, de toute façon, la capacité dans les salles n'est pas très importante, donc on peut maximum avoir 15 personnes. Et de fait, cette jauge est tout le temps quasiment remplie. Donc on perçoit l'intérêt qu'ils portent à nos activités déjà par cette entrée-là. Mais aussi, sur le moment des conférences, il y a énormément d'interactions. Nous, on pense beaucoup notre pédagogie justement pour que ce soit quelque chose de très interactif, pour que ce soit finalement aussi des échanges entre eux, que ça suscite un débat. Donc aussi, nous, pédagogiquement, il y a tout un travail qui est fait pour que justement ils se sentent vraiment impliqués par la question et pas complètement dépassés par des termes très très très très compliqués. Enfin voilà, on essaye aussi d'être très accessible dans ce qu'on dit, même si on garde un niveau universitaire, mais en tout cas voilà, pédagogiquement il y a un vrai travail, mais c'est aussi des moments qui dépassent je dirais la simple diffusion du savoir en tant que tel. C'est des moments aussi où il y a beaucoup d'échanges entre eux, hors de la cellule, où il se passe des échanges aussi sur leur vie. Enfin, on le voit aussi typiquement quand on a organisé le concours d'éloquence, là il y avait un vrai aspect humain au-delà du projet qu'on portait. Évidemment qu'à un moment donné il y a aussi des liens et un rapport plus social avec les individus, parce que forcément pour se livrer, il faut aussi que on se livre mutuellement les uns les autres. Donc, au-delà des projets, ce qu'il faut bien comprendre aussi, c'est qu'il y a tout un travail et une vraie question pour un vrai intérêt pour l'individu en tant que tel. Voilà, pour l'amener jusqu'au bout, parce que
1: Ça, c'est les conférences, mais il y a des cours aussi, hein, c'est ça ?
2: En fait, ce qu'on appelle conférence,
1: c'est cours-conférence.
2: C'est cours-conférence, voilà.
1: C'est un espèce de tout.
2: Ouais.
1: Pour donner un exemple, hein, je vois Lou, par exemple, qui est intervenue sur la question de la liberté, de l'égalité, de la fraternité, hein, question de droit, donc, puisque vous êtes doctorante. C'est ça, en droit. Hein.
2: Oui, c'est ça. C'est
1: Léa,
2: ça.
1: Par exemple, alors, je ne vous ai pas vu dans le bilan d'activité que j'avais pu consulter d'Albin Saint-Etienne, mais quel serait, vous, votre un peu...
3: Moi, j'ai fait un seul cours à la Talaudière,
1: okay.
3: avec Lou d'ailleurs.
1: Le Conseil de l'Europe, Léa Baranière.
3: Oui. Tout à fait, c'était ça. Mais du coup, je n'ai fait qu'un seul cours, donc c'est peut-être pour ça que voilà, vous ne m'avez pas beaucoup vu. Et je dirais, pour compléter la réponse de Lou, que s'agissant de l'aspect certifiant de nos cours-conférences, puisque c'était une partie de votre question, depuis septembre, là, peut-être un peu plus tard, octobre, à l'issue du cours-conférence qu'on leur donne, on leur donne à la fin une espèce de certificat diplômant.
1: Okay. Oui.
3: Ça n'a pas de valeur vraiment diplômante, mais c'est simplement une
2: attestation de participation.
3: Voilà.
1: Et certification quand même.
2: Alors nous, on n'a pas la capacité de vraiment certifier et de diplômer quelqu'un.
1: Il n'y a pas la qualité en tant que telle.
2: Il n'y a pas la qualité en tant que telle, mais par contre, ça reste un certificat de participation que la personne va pouvoir faire valoir devant le juge, par exemple, ou devant le SPIP, peu importe, mais pour prouver que voilà, il a bien participé à la conférence.
3: Ouais. Et puis même pour eux, c'est valorisant et c'était aussi ça qui a conduit à ce qu'on décide de mettre en place ces petits diplômes, si je puis dire.
1: Alors, je vais aller gratter un petit peu, si vous le permettez, parce que vous êtes étudiante en droit. Et alors, pour nous, en expérience radio aussi et rapport à la prison, il y a quand même... Il est souvent question de droit bafoué en prison. Et la question du droit, elle me semble essentielle pour aussi celle des détenus, de leurs conditions de détention, etc. Est-ce que c'est un angle sur lequel vous intervenez, ou au contraire, vous vous abstenez d'intervenir sur ces questions-là d'aspects qui seraient plus d'ordre peut-être militante, critique, etc.
2: Alors, l'association Albin, on ne fait pas de plaidoyer en tant que tel. Donc on n'a pas de dimension politique. En revanche, on a une approche universitaire, on est indépendant. Et donc, évidemment que c'est des notions qu'on aborde, puisque la réalité et les nombreux rapports démontrent effectivement que dans certains établissements, en tout cas, il y a des problèmes liés à la dignité. Le Conseil d'État...
1: C'est flagrant sur la Talo. En termes de droit... et de conditions notamment. Enfin là, c'est même
2: la contrôleur générale.
1: La contrôleur générale, voilà, qui vient de rendre quand même son état des lieux qui est accablant. Enfin, il faut le dire.
2: Oui, non, mais complètement. Donc, c'est pas du tout des questions qu'on élude, mais on les aborde avec notre approche universitaire, et donc forcément une approche critique, puisque, on le sait, les universitaires, on est indépendants, et donc on peut avoir le discours adapté à ça. Tout en gardant évidemment quand même une certaine rigueur dans le propos. Voilà. Mais on n'a pas effectivement de pôle plaidoyer. On n'intervient pas à cet endroit-là. Voilà.
1: Ou vous le faites indirectement par d'autres types aussi d'interventions, parce que vous avez parlé des axes un petit peu essentiels, mais je pense à cet autre événement dont nous avons été partenaires avec la Laverie, qui fête ses 10 ans cette année, sur la question de la justice, le droit dans l'œil, auquel vous avez participé, finalement, donc en apportant aussi un regard un peu critique, ça s'appelait « À l'ombre de la justice », que vous avez pu finalement organiser aussi.
2: Complètement. Et on a aussi organisé, il y a un an et demi, un colloque à l'Université Jean Monnet de Saint-Étienne où on a abordé la question de la dignité en détention avec différents intervenants. Donc évidemment que c'est des questions qui nous préoccupent et qui sont complètement en lien avec nos activités puisqu'on œuvre à notre petit niveau en faveur de la réinsertion. Donc ça veut dire ce que ça veut dire.
1: Et on l'évoquait hors antenne, c'est aussi cet événement radiophonique, mais pas que, qui est Concertina. Si vous voulez aussi en dire quelques mots tout de même sur...
2: Oui, bien sûr. Alors Concertina, c'est donc Albin fait partie du conseil d'administration de Concertina aussi. Et Concertina, donc, c'est 3 jours de rencontres à Dieu le Fit sur la question des enfermements. Et donc, pendant ces 3 jours, il y a de nombreux ateliers sur la question, de nombreux intervenants qui viennent de tout milieu, que ce soit du milieu associatif, de l'administration ou encore même du milieu de l'avocature, enfin de la justice. C'est très très large. Et chaque année, donc, il y a un thème qui anime l'édition. Cette année, le thème, c'était Terre, et donc les 50 événements qui ont été proposés par Concertina étaient articulés autour autour de cette thématique et en lien avec les enfermements, évidemment. Donc voilà, j'invite chacun et chacune qui nous écoute à se renseigner sur cet événement, parce que c'est vraiment, vraiment, vraiment très, très intéressant, avec des intervenants de très grande qualité.
1: C'est fin juin, début juillet, hein, oui. À Dieulefit, dans la Drôme, avec pas mal de radiocopines locales aussi qui sont impliquées dans l'événement. Juste peut-être pour conclure, ou presque, comment faire le lien? On parlait de l'allée verte, c'est-à-dire qu'Albin intervient en prison, vous organisez des événements hors les murs, hein, finalement, entre guillemets. Quel lien aussi, ou comment dire, comment faire du lien entre aussi le dedans et dehors, puisque vous parliez par exemple d'un journal. Donc le journal est quand même l'outil qui permet à la fois de collecter des paroles, de faire œuvre de témoin, finalement, de témoignage. Est-ce que c'est un peu le sens de ce journal que vous qualifiez d'interne à la prison de la Talodière, mais qui peut être diffusé bien au-delà et qui peut donc être rendu public sur Saint-Étienne ou non? Enfin, est-ce qu'il y a aussi cette démarche-là?
2: Alors là, sur ce projet, c'est vraiment un journal interne qui n'a pas vocation à être diffusé à l'extérieur. Voilà. Sur la question que vous posez...
1: Pourquoi ne pas le diffuser à l'extérieur, justement?
2: Parce que ça faisait partie de,
1: du contrat,
2: des accords qu'on avait passés avec l'administration. Voilà.
1: Okay.
2: Donc c'est vraiment un journal purement interne à la détention. Mais il me semble quand même que le simple fait que des personnes de l'extérieur, qui plus est des jeunes, en vrai, qui s'intéressent aussi à leur réalité et à leurs conditions... ça permet quand même de créer du lien et de montrer que la société n'a pas complètement oublié leur réalité. Voilà. Et ça, on nous le dit souvent quand on intervient. On nous remercie aussi en ce sens, en vrai, parce que voilà, il n'y a pas énormément non plus d'activités et d'associations qui entrent en détention, même s'il y a des activités vraiment, il y a quand même un tissu associatif important à Saint-Étienne à ce niveau-là. Mais quand même, voilà, je pense que le simple fait qu'on se réunisse et qu'on s'organise pour pouvoir entrer à l'intérieur de ces lieux et proposer différents projets, voilà, je crois que déjà... c'est faire du lien.
1: C'est un premier pas aussi.
2: Voilà.
1: Et puis c'est favoriser l'expression.
2: Exactement.
1: Aussi. J'avais une question qui m'a échappé. Ça, c'est, voilà, c'est la fatigue de début d'après-midi. Mais j'avais une question, me semble-t-il, super pertinente.
2: On se la posera entre nous.
1: Que je vais tenter de retrouver, mais c'est pas grave. Sinon, je me disais, quels sont vos rendez-vous prochains? Enfin, l'actualité, finalement, d'Albin Saint-Étienne pour les jours, semaines, mois à venir.
2: Alors, l'actualité à l'intérieur de la détention, déjà, c'est de pérenniser celle qu'on a organisée les années précédentes, c'est-à-dire une conférence par mois, de peut-être continuer
3: un
2: ce journal.
3: Un cours conférence.
2: Oui, un cours conférence par mois.
3: À l'intérieur de la prison.
2: Exactement. Le concours d'éloquence, on aimerait le maintenir aussi sur le mois de janvier, et puis pourquoi pas ce journal interne qu'on évoquait. Et puis pour ce qui concerne les activités hors les murs, comme vous les avez appelées, on a normalement une conférence qui va être organisée en partenariat avec la CIMAD, mais bon, les informations seront publiques prochainement. Et puis on espère aussi organiser une autre conférence sur les bancs de l'université, sur la question de l'enfermement, mais là aussi c'est des projets en cours de préparation. Voilà.
1: Très bien. Merci beaucoup, en tout cas.
2: Merci.
1: Et bravo pour aussi toute cette initiative et ces propositions faites du côté des maisons d'arrêt, enfin, en tout cas pour la Talodière.
2: Oui, c'est ça.
1: Merci, Albin Saint-Étienne. Peut-être information pratique, un site internet association-albin.org pour votre site internet dédié et toutes les infos relatives donc aux activités et autres actions de l'association. Grand merci. Bonne suite sur ce Weva d'abord. Vous avez aussi un stand et un espace qu'il s'agit d'animer tout au long de ce week-end.
2: Exactement.
1: Le bénévolat, ça passe aussi par là. Voilà, ça c'est le grand week-end d'engagement et de rentrée. Grand merci.
2: Merci à vous.
1: Bonne suite, bonne continuation. Plaisir de vous recroiser. N'hésitez pas bien sûr aussi à transmettre les informations au 895 de Dio qui pourra sans problème communiquer autour aussi de vos actions.
2: C'est bien noté. Merci beaucoup. Merci.
1: Un peu de musique, Samuel, et puis on retrouve une nouvelle association, bien sûr, d'ici quelques instants.

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1: Et oui, vous êtes bien sur la bonne fréquence, celle du chat des ondes, notre beau miaou et le chat sauvage, libre, impertinent, qui sévit sur le 895 de Dieu et qui sévit, en tout cas, est présente aujourd'hui sur ce week-end de la vie associative. Nous sommes toujours au Parc Expo à Saint-Étienne avec un nouvel invité. On salue Léa et Lou hein, de Albin Saint-Étienne qui viennent de nous quitter.
2: J'entends moyen, là.
1: Jacques, prends le micro. On va vous retrouver d'ici un instant. Juste les saluer et rappeler qu'effectivement, elle disait que bien sûr, l'association était ouverte à tous et toutes, mais quand même, bien sûr, vu les domaines de compétences un petit peu demandés et ciblés, eh ben, voilà, c'était à la fois ouvert à tous et à la fois très, vous l'avez entendu, hein, universitaire sur cet ordre-là de l'enseignement du droit, de l'histoire et autres. Et puis, juste, on pensait aussi à la réalité de la détention aujourd'hui. On,

0: on trouvait qu'il faisait chaud aujourd'hui. On a énormément pensé aux détenus cet été qui ont aussi subi ces diverses vagues de canicule, et ce n'est pas fini, preuve en est, ce début de mois de septembre. Alors on les salue bien haut. Bref, c'était pour la petite parenthèse. Sur ce Parc Expo Week-end de l'Olivier Associatif, c'est un nouvel invité qui nous a rejoint. Vous l'avez entendu brièvement, c'est un homme habitué de la radio et du micro, mais sur une autre fréquence, pas tout à fait voisine, mais pas très loin. De toute façon, la bande FM n'est jamais très grande ou trop grande. C'est Jacques Plaine qui est avec nous, bonjour.
1: Bonjour.
0: Jacques Plaine qui sévit en effet sur RCF, exactement, la radio associative qui était présente hier ici même, c'est ça que je voulais dire. Comment allez-vous, Jacques Plaine ?
1: Ça va très bien.
0: Ça va bien. Merci d'être avec nous. Vous êtes présent sur ce week-end de la vie associative pour une association que vous représentez depuis de nombreuses années maintenant.
1: Eh ben, c'est une association qui a été créée. J'étais commissaire de la Fête du Livre quand elle a été créée, puis c'est moi qui l'ai créée.
0: Mais oui, c'est vous.
1: Et puis quand, au bout de 15 ans, j'avais 70 ans à l'époque, j'ai dit au maire Michel Thiolière, c'est peut-être le moment d'arrêter. Il m'a dit, on n'arrête pas. Ah ben, vous voulez arrêter, vous arrêtez. Mais on n'arrête pas dans la culture à 70 ans, vous allez créer une association. Donc j'ai créé cette association à l'époque, j'en suis toujours président, et il y a 25 ans.
0: C'est l'association Lire à Saint-Étienne. Association qui est très active, proactive, plein d'actions qui sont menées. On va tenter de les expliquer, mais juste auparavant, parce que quand même vous êtes, donc, comme vous le disiez, fondateur de la Fête du Livre à Saint-Étienne, qui était presque une foire du livre à l'époque, non ?
1: Non, c'est une fête du livre.
0: Je pense à Brive, c'est pour ça.
1: Non, mais parce que j'ai travaillé avec Brive.
0: Ouais.
1: Mais l'origine de la fête, c'était une fête organisée par les gens qui lisent pour les gens qui ne lisent pas. Ça veut dire que c'était une fête destinée à amener des gens sur la fête, mais dans les librairies. Voilà, donc l'objectif, c'était des gens qui lisent pour les gens qui ne lisent pas, ça veut dire pour des gens qui ne connaissent pas encore, qui n'ont pas pris le goût de la lecture. Donc si on s'adresse à ces gens-là, sur la place, c'est bien de le faire à l'extérieur, puisqu'ils n'ont jamais passé la porte d'une librairie. Mais il faut savoir aussi, puisqu'ils n'ont encore jamais lu, c'est pas du jour au lendemain où ils vont lire Sartre. Les gens qui lisent doivent à ce moment respecter des gens qui n'ont pas encore l'habitude de la lecture. Et oui, c'est pas évident.
0: Est-ce qu'il vous semble que vous avez rempli la mission et atteint l'objectif durant vos premières années d'expérience de commissaire du livre ?
1: Ça, en tant que libraire, je m'étais efforcé d'aller au-devant des gens qui ne lisaient pas. Pour moi, les gens qui ne lisaient pas, c'était essentiellement les ouvriers qui n'avaient pas l'occasion de lire. Donc, pour les faire lire, j'avais créé dans ma librairie un rayon des livres techniques pour faire rentrer les gens, leur faire découvrir le livre par leur profession. Alors, donc, j'avais créé ce rayon. Et puis, par la suite, on est allé dans les usines exposer les livres techniques. Et puis, toutes les usines ne nous accueillaient pas. C'était pas possible. Donc, nous étions allés dans les municipalités où on faisait des expositions dans les mairies. Et puis, je me suis dit, mais pourquoi ne pas prendre un camion et puis aller à la porte des usines ? Donc, j'avais un copain qui était transporteur, c'était les Transports Rivières de l'époque, qui m'avait prêté un 30 tonnes. Il me posait devant une usine, il repartait avec la machine et il me laissait avec le camion où on installait les livres. Voilà. Et ça, c'est quelque chose qui a plu à la profession. Et parce que l'idée, c'était justement d'amener des gens à la lecture.
0: Et donc ça passait par ces bibliobus, en quelque sorte,
1: oui, hein, ou livrobus, je ne sais pas comment on peut dire. C'était avant le bibliobus, voilà.
0: C'est un peu sous cette forme-là, quoi.
1: Voilà.
0: Oui, oui.
1: Voilà.
0: Et alors, vous avez été commissaire à la Fête du Livre, donc c'est 40 ans cette année, hein, la Fête du Livre.
1: C'est la 40e.
0: Donc ça veut dire 76
1: 86,
0: pardon.
1: 86.
0: On a 45 ans en duo aussi cette année.
1: 86.
0: 40 ans, 86. Vous l'avez été de...
1: Alors, j'avais créé la Fête du Livre.
0: À 2000, non, à peu près, non ?
1: À 2000. J'avais créé la Fête du Livre aux Tuileries
0: en 76, ouais.
1: Avec Mourouzi. Et puis l'année suivante, il a permis d'en prendre, parce que je ne vais pas raconter l'histoire, mais c'était une vraie histoire.
0: Très vite, ouais. Ouais,
1: et
0: ouais.
1: L'année suivante, moi j'avais dit, on n'arrête pas comme ça. Donc j'avais cherché un autre lieu, parce que les Tuileries, le week-end, il n'y a pas grand monde. Donc je m'étais dit, où est-ce qu'on peut trouver dans Paris un lieu où il y a plus de monde? Et j'avais pensé à Beaubourg. Donc on a fait la fête pendant 3 ans devant Beaubourg. Et puis la dernière année, les éditeurs nous ont dit, ce que vous faites, c'est très bien, mais Paris mérite mieux, on va créer un salon. Donc,
0: on
1: continue à exister, bien sûr, mais, mais on vous aidera plus financièrement. Oui. Donc, on s'est sabordé. Et à ce moment-là, j'ai travaillé avec Brive, puisque au fameux salon qu'on avait à la fête du livre de Paris, on avait fait des chapiteaux. Et Brive m'a dit, on aimerait des chapiteaux. Alors, est-ce que vous pourriez nous prêter vos chapiteaux? J'avais demandé, et il a dit non, on ne peut pas les prêter, mais on va leur donner le plan. Et ils ont utilisé ces chapiteaux comme ça. Les chapiteaux, ils ont été utilisés par la fête de l'UMA.
0: Ok, bref, du coup, la fête de Saint-Étienne, c'était à Paris, les Tuileries, Beaubourg, Brive, et puis c'est finalement bien revenu à la maison.
1: Voilà.
0: Et c'est bien en ville et à Saint-Étienne et dans toute la ville même depuis 86 maintenant.
1: Voilà.
0: Et vous aviez officié en tant que commissaire jusqu'au début des années 2000. Hein,
1: voilà, jusqu'en 2000. Alors au début, j'étais libraire.
0: Voilà.
1: Et puis après, j'étais travaillé à la mairie.
0: Et voilà, puis militant associatif, finalement.
1: Voilà.
0: Lire à Saint-Étienne, c'est votre association qui reste très impliquée hein, quand même sur l'événement et sur la fête du livre. On le rappelle, hein, c'est la 40e édition, donc au mois d'octobre. Vous menez plein d'actions. Est-ce qu'on pourrait les résumer en quelques-unes? Moi, je les parcours régulièrement parce que vous nous adressez toujours, vous êtes fidèle hein, à Dio et au courrier postal. Vous nous adressez Lire à Saint-Étienne, votre petit journal qui rend compte de vos actualités, de vos activités multiples et variées.
1: Et on a un site aussi où, voilà. Oui. Donc, les activités, il y a un certain nombre d'activités, mais il y en a deux essentielles. C'est les émissions que l'on fait avec votre confrère.
0: Après un titre.
1: Et qui sont une fois par semaine, tous les jeudis ou vendredis. Donc il y a l'émission, rencontre avec l'auteur, dîner avec l'auteur, c'est une après-midi avec un écrivain.
0: C'est impressionnant, hein, voilà. Vous avez un programme quand même, des dizaines d'émissions toutes les semaines.
1: Vraiment, systématiquement.
0: Et hors les murs, en différents lieux.
1: Sauf mois de juillet et début août, voilà.
0: Oui. Donc des émissions de radio sur RCF Saint-Étienne.
1: Voilà. La deuxième chose importante et de tous les jours, c'est les cours que l'on donne à de jeunes étrangers. Ça, c'est ce qui est le plus prenant, puisque c'est tous les jours. Avant le Covid, on avait plus de 50 professeurs bénévoles. Au Covid, on a été obligé d'arrêter, puisque c'est des cours individuels, donc élèves. Donc on a abandonné et on a repris maintenant. Et on a actuellement 1500 cours par an, enfin ça fait une quarantaine par semaine, que l'on lance au départ avec la mission locale. Alors on a eu des activités que l'on a plus, en particulier avec la maison d'arrêt. On allait régulièrement, pratiquement toutes les 3 semaines, avec un des écrivains qui venait à l'émission, on allait à la maison d'arrêt. Et puis, à un moment, il n'y a plus à la maison d'arrêt une personne qui pouvait s'occuper de nous. Donc on a été obligé d'abandonner parce que si vous allez à la maison d'art avec un écrivain, ou c'est préparé, ou c'est pas, si c'est pas préparé, vous ne pouvez pas rencontrer, dire à tous les prisonniers de sortir de leur cellule pour venir vous voir. Donc c'est pas possible, il faut que ce soit organisé. Donc on a été obligé d'abandonner. Voilà.
0: D'accord. Donc ce sont les deux actions principales.
1: Alors, c'est les deux actions principales. Alors après, il y a des actions. On a un atelier d'écriture toutes les semaines. On a une opération qui s'appelle Été littéraire le premier jeudi de chaque mois. Et puis, on a un certain nombre de jeux littéraires. Alors, ces jeux littéraires, c'est par exemple 10 mots, 15 lignes qu'on organise maintenant. C'est les jeux de l'été de la même façon. Et puis, il y a un jeu qu'on fait systématiquement. Qui s'appelle un concours de nouvelles.
0: Oui.
1: Alors ce concours de nouvelles, on a quand même toutes les années, on le fait à partir de la 6e, 5e, 4e, 3e, lycée.
0: Et même adulte, hein, finalement.
1: Ouais. Et adulte.
0: C'est ça. Et donc il y a eu même le prix là, du concours de nouvelles 2026 là, que j'ai pu parcourir dans votre journal de cet été. On ne va pas insister sur ces concours, mais il y a des concours, il y a des prix. Il y a Charles Braillat aussi quand même.
1: Alors,
0: le prix...
1: alors on participe, on n'est pas organisateur pour le prix Charles Braillat, mais on y participe, mais on est organisateur du prix Louis Nucera. Alors c'est le prix Louis Nucera, Pourquoi l'UNICIRA? Parce que l'UNICIRA venait à la fête du livre et c'est lui qui était le parrain de la montée cycliste. Et quand il est décédé, on a décidé de faire un prix l'UNICIRA. Et c'est le seul prix littéraire qui soit remis sur une course cycliste. Il n'y a aucun prix littéraire mis sur une course cycliste. Et on le met. Non, il y a la musique qui est là parce que c'est lui qui le remet.
0: Mais je l'ai bien connu, ce monsieur aussi.
1: On le remet. À l'arrivée des coureurs, les coureurs reçoivent leur prix, leur maillot, et juste après, nous, on remet le prix Nucera. On le faisait avec Suzanne Nucera, elle est décédée dans la semaine, là. Donc, voilà.
0: D'accord. Et oui, le cyclisme, c'est quelque chose de très présent, quand même. Hein, alors, à Saint-Étienne, c'était dans votre association.
1: C'est pas parce que c'est Saint-Étienne. J'avais voulu que cette fête soit très populaire. J'avais pensé à quelqu'un qui organisait une course cycliste et qui organise une course cycliste.
0: On cherche le nom, mais...
1: Non, à Janini.
2: Les
1: boucles de la Bèbre. Le type qui l'organise, c'est...
2: C'était
1: René Fallet. Donc, René Fallet organisait à Janini une course cycliste, mais qui est une course fantoche, puisque c'était le lauréat était prévu à l'avance, les boissons non alcoolisées étaient interdites, enfin, cette chose. Et nous, on avait dit, on va faire quelque chose de similaire, mais de la vraie montée cycliste, la vraie vélo. Et donc, on a fait cette montée cycliste le dimanche de la fête, de la première année. Elle existe toujours. Et on a eu, dans les bonnes années, on a eu jusqu'à 800 participants. Alors maintenant, il y en a 200 ou 300, c'est déjà pas mal. Mais c'est vraiment... Et alors, c'est l'objectif, justement, c'est d'intéresser au livre des gens qui sont pas forcément... dont c'est pas forcément la passion est première.
0: Oui. Il y a souvent les deux passions associées. Hein. Il y a souvent... pour faire marcher les méninges et être un bon lecteur, faire bien tourner les jambes aussi, ça n'empêche pas. Oui. Et donc c'est la montée qui part du rond-point Vélocio. Hein,
1: elle part de la fête du livre.
0: Elle part de la fête du livre et elle fait la montée.
1: Elle monte maintenant, voilà.
0: Voilà, c'est aussi le rendez-vous de la fête du livre auquel vous avez participé très largement durant de nombreuses éditions.
1: Tant que j'ai pu faire du vélo.
0: Tant que vous avez pu faire du vélo, voilà. Mais vous pouvez encore lire.
1: Je peux encore lire,
0: vous lisez encore beaucoup. Vous êtes fait partie de cette catégorie des grands lecteurs.
1: Je sais pas, je lis 2 livres par semaine, puisque je fais un article sur notre site toutes les semaines, et je lis au milieu de la semaine le livre pour lequel on fait l'émission en fin de semaine.
0: Et oui.
1: Donc ça fait 2 livres impératifs.
0: Parce que vous faites les choses bien, et c'était le principe de la fête du livre même, je me rappelle, vous aviez dit que vous lisiez les livres des auteurs que vous accueilliez. Ce qui serait compliqué aujourd'hui vu les centaines d'auteurs et des dizaines d'auteurs, je trouvais que c'était un principe assez, correct et de connaître de quoi l'on parle finalement.
1: Alors, je me souviens, mon père, qui était libraire, un jour dans la librairie, il y a quelqu'un qui m'apporte un livre et il y avait une erreur dans le livre. Je lui dis, ça arrive dans le livre. Mais du temps de votre père, ça n'arrivait pas parce que lui, il lisait tous les livres.
0: Et, oui. Et quel serait votre coup de cœur de ces dernières lectures, s'il y en avait un ou une, ou des prochaines qui vont donner lieu, peut-être vous préparer déjà des rendez-vous
1: Non, je n'ai pas de coup de cœur. Non.
0: Par contre, alors si vous ne voulez pas répondre à cette question, comme vous l'avez posé en revanche à vos lecteurs, lectrices aussi, de lire à Saint-Étienne, vous avez quand même lancé un petit jeu, 15 mots, 15 lignes, donc, avec la...
1: 10 mots, 15 lignes.
0: Ouais, avec 10 mots, 15 lignes, avec cette fête du livre qui a 40 ans, et vous avez dit et demandé, c'est la question qui est posée, laquelle des rencontres vous est restée en mémoire?
1: Voilà.
0: Ben donc alors, là, je vais vous demander quand même d'y répondre à celle-ci, alors. Vous allez vous prêter au jeu, vous.
1: Ce qui me serait resté en mémoire, je veux dire, il y a plusieurs choses, mais il y a quelque chose qui m'avait frappé, c'est qu'à Paris, quand on était à Beaubourg, il y avait un type bizarre qui s'appelait Mouna. Mouna, c'était un pégrolo qui était comme ça sur la place. Et quand on a fait notre fête, ça l'a dérangé parce que il n'était plus le patron pendant la fête. Et il nous embêtait pendant toute la fête, mais de façon impossible. Et puis, l'année suivante, pendant l'année, je suis allé le voir, je lui ai dit, il faut fichez-nous la paix quand même pendant la fête. Que vous soyez, vous dites n'importe quoi, d'accord, mais pas toujours devant le même auteur. Donc il a accepté de changer et puis tournait comme ça, bon.
0: D'accord, et donc c'est pas une rencontre forcément très positive.
1: Voilà. Mais à la première fête du livre, je m'étais dit, ce type, s'il était là, ça serait quand même génial. Et la première fête du livre de Saint-Étienne, il était là.
0: Il était là.
1: On ne l'avait pas invité, il était là. Et après, on l'a invité toutes les années. Et ça, c'est un souci.
0: Alors,
1: il a même fait la montée cycliste des Soleils de l'Automne.
0: Ah oui, ok.
1: Et il est parti de la place d'Hôtel de Ville, il est monté jusqu'à la place d'Orient. Donc il a fait 100 mètres et on a retrouvé son vélo dans une allée.
0: En tout cas, des souvenirs, vous devez en avoir plein en mémoire. Parce que le nombre d'auteurs que vous avez accueillis, rencontrés... C'est assez impressionnant.
1: La fête du livre, les éditeurs payaient tout. Et maintenant, ils ne payent rien.
0: Donc, on pourrait faire une émission sur l'économie du livre aujourd'hui.
1: Les municipalités, que ce soit Saint-Étienne, que ce soit Brive, que ce soit tant d'autres. Mais c'est vrai qu'à l'époque, il y avait beaucoup moins de fêtes qu'il y en a maintenant. Mais les municipalités ont beaucoup plus de difficultés à travailler et sont obligé d'aller à l'essentiel. Quand le déplacement des auteurs, leur séjour,
0: bien sûr,
1: quand c'était payé par les éditeurs, c'est pas comme maintenant, il faut que les communes payent tout.
0: Mais on va pas évoquer l'économie du livre ou de l'événementiel du livre. Juste une petite question, mais en réponse très courte, Jacques Plaine, c'est comment vous qui avez passé le relais finalement, le témoin, comment et quelles appréciations vous avez de l'événement Fête du Livre aujourd'hui tel qu'elle est et ses 40 ans qu'elle va fêter, célébrer cette année, alors, de l'événement que c'est aujourd'hui à Saint-Étienne.
1: Alors, moi, ce qui est important pour une fête du livre, parce que maintenant il y en a partout, et il y en a qui marchent, il y en a qui ne marchent pas, il y en a qui ne peuvent pas suivre, toutes les fêtes qui fonctionnent, qui marchent, c'est des fêtes qui sont dans la rue. Les fêtes qui sont dans des lieux clos, ça ne marche jamais. Et l'objectif, comme c'est d'amener un public nouveau à la fête, ce public nouveau, il ne va pas aller au design. Il va dans la rue. Et il faut continuer à rester dans la rue. Voilà, c'est ça l'essentiel.
0: Merci beaucoup, Jacques Plaine. On pourrait discuter encore pendant des heures. Hein. Je suis très content de vous avoir retrouvé aujourd'hui.
1: Merci.
0: Et d'être présent. Je regrette juste et je me dis, tiens, j'ai l'habitude de vous voir avec votre petit nœud papillon et je me dis, tiens, aujourd'hui, vous ne l'avez pas porté.
1: À 30 degrés, j'enlève.
0: Je comprends. Merci beaucoup. Les rendez-vous prochains de Lire à Saint-Étienne, c'est par exemple le 11 septembre, un enregistrement par exemple, de l'émission à plus d'un titre, justement, avec Jacqueline Lefort. C'est au Jardin d'Arcadie. Il y aura un autre enregistrement, sélection Prix Charles-Aix Braille avec Aurélien Gautéry à la mairie de Rochetaillé le 18 septembre. Et pour finir sur le mois de septembre, ce sera la mairie de Tarentaise, comme quoi vous vraiment décentrez aussi, le 25 septembre avec Sandrine Lucchini, qui est aussi en sélection, prix Charles-Aix Braille, avant cette fête du livre, bien sûr, qui aura lieu mi-octobre. Je n'ai plus les dates précises, d'ailleurs.
1: 9, 10, 11.
0: Du 9 au 11, tout à fait. Et moi, j'avais noté quelques belles petites venues ou revenues, je ne sais pas comment dire, mais il y a d'abord la presse qui va être représentée avec le journal La Brèche, qui sera sur la fête du livre. Il y a l'artiste, rappeur, auteur également, Robin Conche.
1: Qui est stéphanois.
0: Qui est stéphanois, ou de l'hôpital Legrand, donc en tout cas de la plaine, mais très proche.
1: Régional.
0: Son bouquin Putain d'usine, qu'il va présenter d'ailleurs aussi à la Cotonne le 9 octobre. Il y a Étienne Davodeau, le documentariste de bande dessinée, qui est de retour avec Là où tu vas, voyage au pays de la mémoire qui flanche sur, la maladie d'Alzheimer. Hein. Finalement, il a réalisé ce travail documentaire chez Futuropolis et qui sera à nouveau présent à Saint-Étienne. Il y a aussi notre auteur local, Zach Deloupi, chez Futuropolis, toujours avec son carnet de Saint-Étienne puisqu'il dessine la ville. Sophie Divry qui est de retour avec un thriller Roche Brune qu'on a apprécié aussi sur nos ondes. Bref, voilà quelques repères comme ça très rapides, mais on aura l'occasion d'ici début octobre de revenir sur cet événement 40e fête du livre de Saint-Étienne. Et je sais que vous fêtiez il n'y a pas très longtemps, vous avez parlé de jeux tout à l'heure, il y a aussi on pourrait l'envisager comme ludique, c'est la dictée que vous organisez quand même très régulièrement et c'était la 30e dictée de la fête du livre.
1: Voilà. Donc c'est toujours dans le cadre de la fête du livre.
0: Toujours, bien sûr. Merci beaucoup Jacques Plaine.
1: Merci.
0: On vous laisse rejoindre votre stand et poursuivre ce week-end de la vie associative et ce dimanche 6 septembre. On fait une nouvelle petite proposition musicale et on retrouve une nouvelle association pour poursuivre. Merci Jacques Plaine.

0: Et bienvenue sur le 895 de Duo si vous nous rejoignez, mais si vous nous suivez depuis ce matin 10h, eh bien re-salutations à tous et toutes et à nouveau bienvenue sur ce week-end de la vie associative qui se poursuit jusqu'à 18h ce soir. Fermeture des portes, Parc Expo, ici à Saint-Étienne, boulevard Jules Janin, plein Achille. Nous sommes en direct de ce week-end de la vie associative qui accueille 280 associations locales sous différents pôles finalement, santé, bien-être, solidarité et j'en passe. Très nombreuses personnes ici et une fréquentation, oui, importante. Il y a quand même de la circulation dans ce week-end de la vie associative présent depuis hier à Saint-Étienne. Et on accueille une nouvelle association. Justement, on passe de, comment dire, du culturel au sportif, au loisir sportif avec l'association, c'est Pyramide Corfball.
1: Tout à fait.
0: Et voilà, et c'est Angélique que vous venez d'entendre. Angélique Marie, bonjour.
1: Bonjour.
0: Angélique, présidente de Pyramide Corfball.
1: Oui, c'est ça, présidente depuis 5 ans.
0: Depuis 5 ans. On arrive en fin de mandat ou c'est une reconduction?
1: C'est-à-dire qu'il n'y a pas eu énormément de propositions autres, mais je suis ravie de continuer.
0: Donc par défaut, vous portez le ballon. Et en tenue?
1: C'est ça, parce qu'en fait, on propose aussi des sessions d'initiation tout au long du week-end.
0: Avec, et oui, parce que c'est aussi le jeu, il y a des, enfin, le jeu. Sur ce Weva, il y a des démonstrations, c'est ça, hein, des initiations, et donc vous proposez.
1: Exactement, voilà, on en a fait une à 12h30, 12h, et la prochaine, c'est 16h.
0: D'accord, et alors, ben, expliquez-nous ce qui s'est passé durant cette présentation.
1: Alors, la présentation, c'est un peu particulier parce que c'est pas du tout sur nos terrains habituels. À partir du moment où c'est un sport qui se joue plutôt sur un terrain de handball, avec des ballons, des paniers qui sont à hauteur de 3,50 m, donc plus haut que le panier de basket. Et c'est un sport de passe. Et la particularité de ce sport, c'est surtout qu'il est mixte et que les règles sont faites absolument pour la mixité. On est obligatoirement 4 hommes et 4 femmes sur le terrain. On ne peut pas remplacer un homme par une femme et inversement.
0: Donc c'est à parité absolue.
1: Exactement. Et les règles sont faites vraiment pour la mixité. C'est-à-dire qu'on peut avoir vraiment de la chance de jouer de la même manière, femmes, hommes, suivant les tailles, suivant les capacités physiques. Voilà.
0: Quand vous disiez règles, pensez pour la mixité, c'est-à-dire qu'est-ce qu'il peut y avoir d'autre au-delà de la composition des équipes?
1: Alors, là, en fait, dans le jeu...
0: Je pense, par exemple, des choses de contact, des choses de cet ordre-là, par exemple.
1: Exactement. C'est un jeu beaucoup moins physique, enfin, en contact physique que le hand ou le basket, par exemple. Il y a une interdiction du contact. Et alors, évidemment, on a un ballon pour tout le monde. Tout le monde veut le ballon, malgré tout. Donc, il y a un peu de contact. Mais c'est interdit d'aller prendre le ballon dans les mains. On n'a pas le droit de pousser les adversaires, etc. C'est sanctionné sur le terrain. Et en plus, alors je vais peut-être commencer à être un peu technique, mais c'est bien de le voir. Si vous avez l'occasion d'aller voir quelques vidéos, il y en a sur YouTube. Vous n'avez pas le droit, par exemple, de défendre contre une femme quand vous êtes un homme, et vous n'avez pas le droit de défendre contre un homme quand vous êtes une femme.
0: Ah oui.
1: Voilà. Donc ça crée des phases de jeu assez intéressantes. Parce qu'évidemment, quand quelqu'un passe son adversaire, le sexe opposé n'a pas le droit de défendre. Donc sinon c'est pénalty. C'est sanctionné particulièrement fort.
0: Ah oui, d'accord. Ah oui, donc il y a des choses de cet ordre-là dans les règles.
1: C'est ça.
0: Tout de même. D'accord. Donc là, pas du tout adapté effectivement pour l'initiation tout à l'heure ici au Parc Expo.
1: Oui, alors
0: parce que là c'était un bout de terrain et c'était quoi, montrer justement un peu ces types de passes non contact.
1: Exactement, commencer à faire des phases de jeu, on s'amuse très vite puisque c'est un sport de passe. Ça ressemble vraiment à une sorte de passe à 10 et avec cette complexité de ne pas défendre sur le sexe opposé, le panier étant très haut et sans planche, c'est aussi pas simple de marquer.
0: Donc,
1: c'est quand même pas simple. Arrive entre 10 et 20 par match.
0: Et sur des phases de jeu de combien?
1: Une heure. enfin en tout.
0: Ouais, avec une mi-temps, 30
1: minutes. Mi-temps, voilà, c'est ça.
0: Ok. Ouais. Et alors, ce qui m'intriguait aussi, c'est de savoir si vous étiez affilié à une fédération, par exemple. Est-ce qu'il y avait de la compétition tout de même, même si tout cela semble très ludique. Vous parlez de Pasadis, mais c'est bel et bien un sport. Avec, j'ai l'impression, des rencontres interclubs, enfin, ou interassociations. D'ailleurs, je ne sais pas s'il faut l'entendre comme club ou asso. Enfin,
1: non, on est vraiment sur, un des clubs. On a quand même trois championnats différents, c'est-à-dire avec des niveaux différents. On a notre équipe de France est basée dans la Loire. Nous avons une fédération depuis peu à Saint-Étienne, basée sur Saint-Étienne. Il faut savoir que là...
0: basée sur Saint-Étienne ?
1: Notre fédération de Corfball France.
0: Okay. Elle est basée à Saint-Étienne ?
1: Basée à Saint-Étienne.
0: La fédération nationale ?
1: Tout à fait.
0: Okay.
1: En fait, il faut savoir qu'on a dans la Loire la plupart des clubs de France.
0: Ah, ok.
1: Voilà,
0: c'est pratique,
1: une dizaine.
0: Les déplacements, c'est pas mal ça.
1: C'est très bien. Et après, trois autres clubs dans l'ensemble de la France, un à Amiens, l'autre à Déol et un autre à Massy.
0: Ah oui, d'accord.
1: Donc voilà, c'est...
0: Pour combien de clubs locaux
1: du coup ? Une dizaine.
0: Donc il y a 13 clubs en France.
1: Environ. Alors j'ai pas les chiffres exacts, je pense que la présidente de la fédération va me taper sur les doigts en rentrant.
0: Ah oui, d'accord, je comprends mieux alors. Et oui, donc une dizaine de clubs installés ici sur la Loire, quoi, en gros. Et puis trois clubs au-delà de nos frontières.
1: J'incite fortement les gens qui veulent connaître des compétitions nationales et internationales à s'inscrire au Corfball parce que, par exemple, nous avons une équipe de beach corfball qui vient de partir au Portugal pour le championnat d'Europe et qui vient d'être sélectionnée pour aller partir en Chine en octobre. Donc en fait, assez rapidement, en étant sur des petites fédérations, nous arrivons à des championnats, à être inscrits dans des championnats internationaux.
0: D'accord. Alors, juste corfball, vous parlez de beach corfball, ça veut dire quoi ? Que il n'y a pas balle au sol ?
1: Oui, alors le beach corfball, c'est comme le beach volley. En gros, on n'a pas...
0: Oui, mais je veux dire, est-ce qu'il y a du rebond, par exemple, dans le corfball et autres ? Parce que là, sur sable, ça paraît compliqué.
1: Alors là, oui, c'est particulier encore, le beach corfball, c'est un peu différent.
0: Ah,
1: il y en a très peu.
0: Encore.
1: C'est un peu d'autres règles.
0: Voilà. C'est adapté, quoi.
1: C'est adapté.
0: Ah, voilà, d'accord. Ouais. Donc, c'est pas comme le volley, je veux dire qu'il n'y a pas d'adaptation. C'est sur sable, simplement.
1: Oui, et il n'y a pas de rebond.
0: Mais pas pour le corfball.
1: Le corfball, il y a un peu d'adaptation.
0: Donc, il y a quand même du rebond, vous, quand vous jouez ici en sable.
1: Un petit peu, ça joue avec le rebond.
0: Ça joue en rebond.
1: Mais on fait pas de. Il n'y a pas de. De dribble. On n'a pas de dribble. C'est
0: d'accord.
1: Vraiment un sport de passe, quand même, malgré tout. On joue avec
0: d'accord.
1: le rebond parce qu'on va chercher le ballon, quoi.
0: Ok. Et alors, s'il fallait rentrer dans des petits termes techniques, mais très rapides, par exemple, il y a des marchés, il y a des... comment ça marche sur le porte-balle ? Comment la tenue du ballon ?
1: On lance le ballon comme le hand. C'est pour ça qu'on dit que c'est entre le hand et le basket.
0: Ouais.
1: Et le ballon est à peu près de la taille d'un ballon de foot.
0: Ah oui.
1: Donc voilà, on sort d'une mixité de sports et c'est issu plutôt des pays scandinaves.
0: D'accord.
1: Comme type de sport. Mais on est installé depuis 35 ans sur Saint-Étienne.
0: Ah oui, et vous pratiquez depuis ?
1: Depuis 15 ans.
0: 15 ans. Corf, ça paraît très nordique, ça veut dire quoi ?
1: Panier. Comme la plupart des, des termes ou avec des paniers, c'est panier-ballon. Hein. On va pas très loin.
0: Ouais, d'accord. D'accord. Et alors, en termes d'équipement, parce que alors, bon, même si j'imagine, vu que la Loire semble être le haut du panier, justement, en termes de fédération, de pratique et autres, il faut quand même les équipements adaptés. Donc, c'est une salle de hand.
1: Tout à fait.
0: Donc le terrain, c'est fait. Il faut juste un marquage particulier sur ces terrains-là.
1: Oui, alors on joue avec les lignes de hand.
0: Vous jouez avec les lignes de hand, donc ça demande même
1: et
0: pas un marquage
1: spécifique. Et on a quelques marquages type penalty, voilà.
0: Donc il faut juste des paniers spécifiques.
1: Exactement. Donc il y en a de plus en plus dans les écoles, parce que c'est un sport quand même mixte et collectif, qui est vraiment très intéressant à faire découvrir aux enfants. Il y en a de plus en plus dans les établissements scolaires, dans des gymnases, et nous on s'entraîne à Georges Clémenceau, donc vers Piscine Yvenem, les lundis
0: bon
1: et
0: plaisir.
1: Les vendredis.
0: On est un peu sur nos quartiers alors là-bas.
1: Okay. Voilà.
0: Nous sommes sur quartier sud-est, un
1: ça
0: peu
1: vient.
0: Au-dessus. Beaulieu. Pour être précis.
1: C'est ça, on est voisins.
0: Et donc vous parliez d'une dizaine de clubs, c'est sur le département de la Loire ?
1: Ou oui,
0: plutôt
1: voilà.
0: Loire Sud, donc ça veut dire quoi, Saint-Étienne ? Vous, c'est Saint-Étienne, donc.
1: Nous, c'est Saint-Étienne. Il y a Villars, Saint-Genès, Roche-la-Molière, Firmin, c'est plus Saint-Jean-Bonnefonds, Andrézieux-Boutéon. enfin non, qui est à Saint-Genès-l'Air maintenant. Bonson.
0: Ah oui, donc plutôt Loire-Sud quand même.
1: Oui, plutôt.
0: Ouais.
1: Et ensuite, Villars, la SPTT aussi, qui est à côté de Saint-Étienne. Et ensuite, on est un peu en hors département, on a Annonay et aussi Pila, vers Blavozy.
0: Enfin. D'accord. Et vous avez beaucoup de pratiquants ? Pour Pyramide Corfball, c'est Saint-Étienne. Hein.
1: Voilà, Corfball, c'est ça.
0: Corfball, pardon.
1: Oui.
0: C'est Saint-Étienne.
1: Oui.
0: Donc nous, là, vous avez beaucoup de pratiquants. Et comment, comme dans tout club, hein, s'articule un petit peu le club, quoi, c'est-à-dire en termes de pratique, d'âge, de voilà, toutes ces questions-là aussi, quoi.
1: Alors nous, on est environ entre 15 et 20, suivant les années. On aimerait être plus, parce qu'on n'a qu'une équipe. On a vu avoir trois équipes quand même sur le club des Pyramides, mais depuis le Covid c'est beaucoup plus difficile, comme beaucoup, dans beaucoup d'associations. Ça s'articule comme dans beaucoup d'associations, c'est-à-dire qu'il y a beaucoup de personnes qui font tout, l'arbitrage, le bureau de l'association, etc. Voilà. Et ensuite sur le recrutement, en fait les gens viennent essayer si ça leur plaît, si on a souvent un peu des entre guillemets retraités du sport, même si c'est des jeunes retraités du sport, hein. On a aussi des très jeunes, mais qui potentiellement se sont fait mal dans d'autres types d'activités, qui veulent garder un sport collectif avec une envie aussi d'être dans une sorte de sport entre loisir, mais en même temps garder un petit aspect compétition. Voilà, en général, on est plutôt sur ce type de personnes. Et ce qui est intéressant, surtout, enfin, moi j'incite beaucoup les jeunes femmes ou les moins jeunes à venir aussi essayer, parce que souvent les filles n'osent plus revenir au sport de ballon et au sport collectif après avoir fait les études, après avoir eu des enfants. Et il faut vraiment pas hésiter parce qu'il y a de la place pour tout le monde.
0: C'est que vous pensez que, ce que vous voulez dire, c'est que même en pratiquant loisir, revenir au basket, même des choses comme ça, mais en termes très loisir, le corfball serait un peu plus doux comme pratique ?
1: Exactement, oui.
0: Ok. Rendez-vous peut-être un peu marquant là, en cette rentrée, ou pour la saison à venir, pour le club, en termes d'adhésion, comment ça se passe aussi ? Puisque là, c'est le principe un peu sur ce week-end, hein, d'essayer de recruter, d'avoir de nouveaux membres. Et joueurs-joueuses, finalement, c'est sous quelles conditions, quelle adhésion, enfin toutes ces petites questions-là aussi.
1: Alors nous, on fait essayer tout le mois de septembre pour les personnes qui souhaitent essayer, faire plusieurs entraînements. On est à 80 € la licence par an, donc c'est très accessible par rapport à ce qui se fait par ailleurs. Nous, on a comme gros événement d'année... début février, donc on n'a pas la date exacte, mais début février, on organise toujours un week-end dédié au corfball, où on travaille avec l'association Pas à Pas, qui est une association de parents d'enfants porteurs d'autisme, et pour récolter des fonds pour cette association. Donc ça, et on fait, ça nous permet de faire essayer notre sport, d'être vraiment organiser un petit tournoi, faire un petit entraînement collectif. Et le matin, c'est dédié aux enfants porteurs d'handicap, d'autisme, pour justement être plutôt dans un moment plus calme. Voilà, où on fait des petits jeux de ballon, des petits jeux de sportifs, etc. Voilà. Et cette année, à Saint-Étienne, sera organisé le championnat du monde des U19. Ça, c'est le grand événement de l'année. On va recevoir des équipes de jeunes de partout. Donc, ça va nous mobiliser aussi énormément.
0: Ça va être quand ?
1: Début mars.
0: Début mars prochain.
1: Mi-mars.
0: Championnat du monde. Donc là, ça va venir un peu de toutes parts.
1: Exactement.
0: Et c'est une sacrée logistique, ça. Enfin, il faut accueillir, il faut...
1: Oui.
0: Toutes ces conditions-là... Un beau petit chantier pour l'assaut. Vous êtes donc porteur un peu du...
1: On est dans les commissions, comme je vous disais. On s'occupe de notre club, on s'occupe de la fédération, on s'occupe du développement du sport. Et on espère bien devenir sport olympique un jour, surtout.
0: Ok.
2: Et comment vous expliquez un tel ancrage local là, du sport ? Parce que du coup, la fédération nationale, elle est basée dans la Loire, vous avez dit. Le nombre de clubs là, que vous avez énumérés autour est hyper impressionnant. Et comment historiquement, du coup, le Korfball, enfin la capitale du Korfball devient la Loire et les environs ?
1: Alors, on a des personnes qui se sont installées dans la Loire et qui pratiquaient, notamment des personnes qui pratiquaient en Hollande. Et qui ont voulu commencer à inscrire des clubs ici, et puis ça a fait boule de neige. Des gens qui se sont vraiment investis au quotidien dans les écoles, auprès des centres sociaux. Notamment, je voudrais quand même rendre hommage à Philippe Messager, qui est au club de Vosges, que je n'ai pas cité tout à l'heure, d'ailleurs je m'en excuse, qui a été vraiment quelqu'un de très important pour le Korfball dans la Loire et qui est décédé il y a quelques semaines. Et vraiment, c'est des personnes comme ça qui ont porté suffisamment pour que les clubs se développent et deviennent à ce qu'ils sont aujourd'hui. Et maintenant, il faut maintenir. Et ça, ça le fera qu'avec de l'engagement associatif.
0: Et quand vous dites championnat du monde, c'est qu'il y a vraiment un engouement aussi mondial. Enfin, j'avais vraiment une grosse représentation de pratique de cette activité, de ce loisir, de ce sport, dans toutes les régions du monde.
1: Oui, au Maroc, en Turquie, en Angleterre, en Inde. Je pourrais pas vous citer tous les pays. Il y a des pays bien plus développés que le nôtre sur cette pratique.
0: Ouais.
1: Notamment justement en Hollande, ouais. Voilà. Mmh. Où il y a du baby golf, il y a des championnats de gros niveau.
0: Ok.
1: Et voilà.
0: Mais super. Comment on vous contacte ?
1: Alors, vous cherchez Pyramide Korfball Club.
0: Ouais.
1: Vous nous trouvez, normalement. Et sinon, la Fédération de Korfball. En général, c'est assez simple pour nous trouver.
0: Oui.
1: Et
0: oui.
1: Aussi, vous venez à Georges Clémenceau, au gymnase Georges Clémenceau, les lundis soirs, vous nous trouvez aussi.
0: Super, merci beaucoup Angélique.
1: Merci à vous.
0: Et puis on vous souhaite une bonne fin de dimanche, bonne fin de Weva et puis une bonne saison.
1: Merci, Korfball, vous aussi.
0: 26-27. Au plaisir. Merci beaucoup. Samuel, que vous avez entendu à l'instant, est toujours derrière les manettes et va nous proposer un peu de musique avant de retrouver nos nouveaux invités. Ça s'impatiente et ça attend déjà sur les chaises ici autour de ce plateau radio. On vous retrouve d'ici un instant. Ça rentre en douceur, ça vient en douceur. La musique est bien là. On a un fond ambiant ici qui nous empêche... Si, voilà, c'est bel et bien parti. C'est un petit temps de latence.

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0: 89.5 Radio Dio, on écoutait Hop Hop Hop, et ouais, toi-même t'as vu.
1: Et voilà, transition toute faite. Là, ils s'emparent du micro avec enthousiasme. Samuel, toujours en binôme, et Lionel donc, pour ce week-end de la vie associative et ce plateau radio. On est toujours installé ici dans ce hall d'entrée, Parc Expo, Plaine Achille, boulevard Jules Janin, entre hall A, hall B, pour cette cinquième édition. Toujours un public nombreux qui vient à la rencontre des diverses associations. Elles sont nombreuses, hein, près de 300, enfin 280.

0: Il y avait une recherche de bénévoles.
1: Absolument.
0: Donc ça fait partie, et il y en a des dizaines d'autres. Ça va de la MJC des Tilleuls à Targa, à Numidia, à des dizaines et des dizaines d'assos locales et stéphanoises à la recherche de bénévoles, en comme ça critérisant un petit peu le besoin en secteur de compétences. Il y en a 6 proposés, et pour Clairvive, par exemple, c'est en termes d'accompagnement et encadrement de projet que vous faites un appel à bénévolat.
1: Alors, on fait un appel à bénévolat sur pas mal de données, en fait. C'est-à-dire, aujourd'hui, on redéfinit, on restructure un peu la vie associative au sein de l'association avec, une administratrice qui a été nommée un peu le pivot, de la vie et le rapport entre les bénévoles, les salariés, également les jeunes qu'on accompagne. Donc aujourd'hui, les différentes thématiques, on a les thématiques on va dire un peu classiques, l'apprentissage du français, l'apprentissage du numérique, puisque les personnes que nous accueillons pour le moment ont un accès au numérique relativement limité, donc c'est pour les former. Comme ils sont en formation, ça va être pour leur apporter également des compétences pour utiliser les outils qu'on demande dans les centres de formation. Ça va être également l'éducation à la sécurité routière, puisque nous avons des jeunes qui ont entre 16 et 18 ans. Certains pendent dans les métiers du BTP, et on sait bien que dans le BTP, titre pro, CAP, plus permis de conduire, en général, ça peut être un CDI à la clé, quoi. Donc ça c'est un peu, on va dire, le traditionnel avec le soutien scolaire, avec des approches en fonction de ce que les jeunes demandent. Ça peut être des problèmes de trigonométrie comme des problèmes d'équation. Mais parallèlement, on a mis aussi autre chose, c'est-à-dire qu'il n'y a pas que ça, il y a aussi la culture, parce qu'on a un partenariat avec la Comédie de Saint-Étienne. Il y a également, on est quand même dans un bâtiment, le bâtiment Bojanski est un bâtiment remarquable. Et donc on veut créer également une dimension un peu tourisme. Et donc on va faire un partenariat avec une autre association qui s'appelle Comme Si Tout, qui se balade avec en ville, qui fait des balades à destination des personnes qui ne peuvent pas se déplacer, handicapées, ou bien des personnes qui sont en EHPAD par exemple. Voilà. Donc ce qu'on va faire, c'est on va proposer aux jeunes de devenir eux-mêmes les baladeurs. Voilà. Et puis on a d'autres activités, on a un atelier vélo qui est en construction également.
0: Alors on va détailler un peu tout cela, mais alors juste auparavant, Daniel Parizeau, Vojinski Clairvivre, c'est un foyer qui porte toujours ce nom-là aujourd'hui, parce que autant vous dire que c'est avec plaisir que je vous reçois aujourd'hui, parce que on l'a déjà évoqué hors antenne, mais Radio Audio a longtemps occupé des locaux, ou une partie des locaux à une époque où le foyer Clairvivre accueillait des associations en ses murs, ce qui n'est peut-être plus trop le cas aujourd'hui, je ne sais pas, mais en tout cas on a quand même été présent et installé sur Clairvivre de 95 à 2011, si je me trompe, donc ça fait quand même quelques années. Toujours sur Crédroc, bien sûr, on le rappelle, vous êtes situé sur le quartier du Crédroc. Est-ce que à l'époque le foyer était en restructuration ou requalification même, avec un projet d'auberge de jeunesse? Nous n'avons pas réintégré les murs, nous avons changé de quartier aujourd'hui depuis 2011, mais quelle est la vocation aujourd'hui de Clairvivre Vojinski?
1: Alors, depuis 2011, il s'est passé pas mal de choses. En effet, une très très grosse restructuration, des amiantages, recréation, de chambres. 2019, c'est la fusion avec l'autre foyer de jeunes travailleurs qui est le PACS en centre-ville, rue des Reclus. Aujourd'hui, Clairvivre, c'est à la fois un habitat jeune, on dit plus trop maintenant foyer de jeunes travailleurs, on parle plutôt d'habitat jeune. D'accord. Avec des personnes traditionnelles, puisque les habitats jeunes, ça dure depuis la fin des années 40, début 50. Aujourd'hui, c'est le foyer de jeunes travailleurs classique avec des étudiants, des jeunes travailleurs, des compagnons du devoir, par exemple. C'est de l'accueil de mineurs non accompagnés qui nous sont confiés par l'ASE, par l'aide sociale à l'enfance. Et puis l'auberge de jeunesse qui a été reprise par l'association Clairvivre pratiquement en 2015. On va dire que l'association qui devait se démarrer pour gérer l'auberge de jeunesse ne s'est pas faite, et c'est Clairvivre qui a repris le dispositif. Voilà.
0: Mais c'est tout de même l'association qui gère l'ensemble du lieu.
1: C'est l'association qui gère l'ensemble du lieu et des deux établissements, donc le PACS et Clairvivre. On en reparlera parce que le PACS, récemment, on va fermer à compter du mois de novembre.
0: D'accord. Oui, parce que peut-être il faudra distinguer. Le PACS, nous, on le connaît aussi, certes par un foyer de jeunes travailleurs, mais aussi par un lieu de culture et la salle, bien sûr, qui effectivement a fermé depuis peu. Mais le foyer me semblait encore actif. mais ce qui

0: priori, donc, ne sera plus le cas.
1: Alors, en fait, on était obligé de refaire un peu un retravail de réorganisation, de restructuration, puisque aujourd'hui, comment dire, le PAC, c'est un bâtiment qui est vieillissant, il date de la fin des années 40. C'est un bâtiment, aujourd'hui, il y a énormément de travaux à mettre et la somme de rénovation est extrêmement importante. Donc, nous sommes locataires. Le propriétaire, c'est le Toit Forésien. Et dans ce cadre-là, on s'est posé la question de qu'est-ce qu'on fait? Est-ce qu'on renouvelle ou pas? Est-ce qu'on retape tout? Mais vu les millions à mettre sur la table, c'était compliqué. Comme à Clairvivre, on avait entre l'habitat jeune et l'auberge de jeunesse 50% des lits qui n'étaient pas forcément occupés toute l'année. Donc on a restructuré en ramenant en fait 100% pratiquement d'hébergement sur Clairvivre et en abandonnant le PAX. Voilà. Donc en effet, c'est une mutation importante parce que 2019 c'était la fusion et finalement 2026 ça sera l'abandon en fait de ce bâtiment-là.
0: D'accord. Clairvivre-Ojinski, l'entité aussi est nouvelle.
1: Alors, le nom de l'association, alors moi je suis là que depuis 2 ans, donc je n'ai pas forcément vécu toujours toute la chaîne.
0: Tout l'historique.
1: En fait, Clairvivre-Ojinski, c'est à la fois, parce que Clairvivre c'est un nom très connu sur Saint-Étienne, et Ojinski parce qu'en fait c'est le constructeur, l'architecte
0: élève de Le Corbusier quand même.
1: Voilà. Et donc on s'est dit que ça permettrait en fait de cibler les deux, et notamment dans notre projet également d'avenir, c'est de rendre également le lieu ouvert à autre chose que de l'habitat, donc ça peut être un lieu de résidence, puisqu'en plus on a aussi des artistes ou des quels qu'ils soient, musicaux ou peintres. On a de l'hébergement, on a également des salles qui nous permettent en fait de pouvoir positionner des expos de peinture et autres. Voilà. Donc on donnait une dimension. Je vous parlais tout à l'heure des balades, donc en effet on va faire des balades sur Wojinski, sur le site et également sur le Cred Rock et l'implantation en fait du bâtiment sur le Cred Rock. Et l'objectif également c'est d'avoir une dimension patrimoniale puisque l'objectif serait aussi à terme de tisser des liens avec Le Corbusier pour pouvoir justement proposer, notamment sur l'auberge de jeunesse, des week-ends à thème, sur venez coucher dans un bâtiment remarquable. Et en même temps, si vous êtes passionné d'architecture, vous avez Le Corbusier, vous avez Wojinski. Si vous êtes passionné de design, vous aurez la galerie du design, etc. C'est-à-dire de mettre aussi en valeur la ville de Saint-Étienne et de faire participer, le public que l'on a, qu'on accompagne, à l'ensemble de ces missions qu'on s'approprie en fait en quelque sorte aujourd'hui.
0: Oui, ce qui veut dire que c'est un site classé, hein, c'est ça?
1: Alors c'est un site remarquable.
0: Remarquable. Je ne sais plus ce que cela implique ou engage.
1: Alors ça implique qu'on ne peut pas faire ce que l'on veut. Il y a une fondation, la fondation Wojinski, qui, puisque Wojinski a SME, il a des bâtiments un peu partout en France et même à l'étranger. Et donc l'idée c'est de mettre en valeur ce bâtiment-là. Donc chaque fois qu'on veut faire des travaux, il faut demander l'autorisation. Alors on a les bâtiments de France, la fondation Wojinski. Donc du moment où on ne touche pas à l'extérieur, ça va. Même à l'intérieur, on a quand même quelques contraintes par rapport à ce qu'on veut faire.
0: Quelques éléments de mobilier, je me rappelle aussi.
1: Éléments de mobilier, couleurs.
0: Qui faisait partie du... Ouais.
1: Également couleurs. Et en plus, on a la chance d'avoir au sein de notre bureau Jan Garlef, qui est professeur d'histoire de l'art à l'école d'architecture et qui connaît très très bien Wojinski. Voilà. Donc l'idée, c'est vraiment de potentialiser un peu toutes les compétences.
0: D'accord. Est-ce que d'ailleurs, il a d'autres sites et constructions à son...
1: Alors, il y a Firmini, il y a la piscine à Firmini.
0: Wojinski.
1: Voilà, Wojinski, ouais. Voilà.
0: Et sur Saint-Etienne, non?
1: Non,
0: pas.
1: Après, non, non, pas, okay. Pas à ma connaissance.
0: C'est la parenthèse architecture, quoique on pourrait la prolonger, parce qu'au mois de septembre, il y a les Journées européennes du patrimoine. Mmh. Vous inscrivez précisément aussi dans ce cadre-là pour accueillir en vos murs des visites, des événements un peu particuliers.
1: Alors cette année non, parce qu'on est en train de mettre en place notre organisation. Donc là, je pense par contre en septembre 2027, on sera présent sur la liste.
0: D'accord. Alors vous prenez le poste finalement, cela fait peu. Hein, vous disiez deux années que vous êtes en poste, en présidence, coprésidence.
1: Alors moi, je suis administrateur depuis 2 ans, mais coprésident depuis une année. Pour une année, voilà. Donc
0: en tout cas, c'est assez récent. Et ouais. Ma question portait au vu de cette jeunesse entre guillemets au sein de l'établissement, quelle serait peut-être vous votre ligne que vous souhaiteriez défendre, développer au sein de donc cet habitat jeune qui est centre international du séjour aussi. Comment vous souhaitez, quelle politique vous souhaitez mettre en œuvre pour à la fois maintenir les activités, mais aussi les développer, les déployer ou autre.
1: Alors justement, ça fait partie de ce nouveau travail qu'on a mis en place, qu'on a fait valider par notre conseil d'administration et notre assemblée générale. L'idée, voilà, donc déjà, on ferme le PAX, on rassemble tout le monde sur le même site. On met en place on travaille avec, on a une équipe de 30 personnes à peu près, en 30-35, avec des vacataires. L'idée, ça va être à la fois dans le parcours du jeune, alors on a plusieurs publics, hein, le parcours du jeune, de l'accompagner, c'est de lui permettre en fait de trouver tous les éléments qui vont faire que demain il sortira de chez nous en pleine autonomie. Alors, c'est déjà en partie le cas, mais là l'objectif, on va aller un petit peu plus loin, et notamment on va arrêter la restauration collective telle qu'on la faisait aujourd'hui, puisqu'aujourd'hui on avait deux restaurants qui fonctionnent 365 jours par an, et l'objectif aujourd'hui, on va fermer, on va ouvrir des cuisines partagées, et on va travailler en fait avec les jeunes pour ils vont avoir un pécule journalier à dépenser. Donc c'est comment je dépense cet argent pour me nourrir, qu'est-ce que je fais, comment je me nourris, on va parler de diététique, on va parler de
0: d'alimentation
1: dans le plan général, et pour ça on va travailler également, là on est en relation actuellement, je pense qu'on va pouvoir faire un partenariat avec un médecin nutritionniste, et puis j'ai rencontré ce matin d'autres acteurs présents sur le site avec lesquels on va pouvoir travailler sur ces aspects-là.
0: Très bien. Et alors, du coup, cela veut dire que vous travaillez avec beaucoup de partenaires, j'imagine, parce que porter l'ensemble de ces actions et volets qui sont à la fois d'accueil, d'habitat, d'hébergement, mais aussi un volet social que là, je sens quand même assez présent. Hein. Il s'agit aussi de travailler en partenariat, j'imagine, aussi avec soit d'autres associations locales ou d'autres acteurs, en tout cas locaux.
1: En fait, on essaye de structurer, en fait, on n'est pas casque à pointe, mais on essaye de structurer les choses, c'est-à-dire qu'on a commencé par créer en fait un poste de vie associative, une mission qu'on confie à une administratrice pour justement mettre en place les choses, coordonner, pour que le bénévole en fait ait toute sa place, et pas très souvent dans des structures où il y a beaucoup de salariés, le bénévole ne trouve pas toujours sa place. Alors, dans des endroits, il n'y a aucun problème, dans d'autres, c'est un peu plus compliqué. L'objectif, c'est vraiment de construire un engagement sur le long terme avec des personnes qui vont venir aussi bien faire du français que faire autre chose, mais avec un objectif qui ne va pas simplement être l'objectif « j'amène ma science auprès du jeune », mais si le jeune rencontre des difficultés dans telle ou telle thématique, le travailleur social qui l'accompagne pourra dire « tiens, moi j'ai pas le temps, mais tu as Jacques, Jean, qui va donner un coup de main sur telle et telle thématique voilà. ». C'est-à-dire c'est en fait de faire un travail qui soit à la fois un accompagnement, on ne va pas faire le travail des travailleurs sociaux, ça c'est clair. Par contre, on va apporter le plus dont ils auront besoin, et en même temps le fait que nos bénévoles se sentent bien et aient envie de continuer l'aventure, et qu'on n'ait pas des ruptures profondes de bénévoles comme on peut l'avoir dans certaines structures. Après, le travail avec les autres associations, moi j'aime bien travailler en multi-association, en intersection, parce que toujours travailler dans sa bulle, c'est bien, mais c'est pas non plus l'idéal. Donc là, par exemple, sur l'aspect culturel, par exemple, ou artistique, je pense qu'aujourd'hui, il y a aussi été présent, les amis du musée d'art moderne de Saint-Étienne. Il y a, la rue des artistes. Et nous, l'idée, c'est en fait de pouvoir travailler avec eux, en fait. C'est-à-dire à la fois détecter chez des jeunes des envies artistiques qu'on pourrait, soit les envoyer dans ces associations, ou que ces associations viennent, directement chez nous, faire des expos ou amener une compétence qu'on n'en a pas. Donc nous, l'objectif, c'est si on a les bénévoles qui correspondent et qui viennent nous voir, c'est bien. Sinon, c'est pas grave. Aujourd'hui, on a un panel d'associations avec lesquelles on doit pouvoir travailler.
0: Le quartier du Crêt de Roc, qui est riche aussi en matière associative, vous travaillez étroitement aussi, ou de proximité avec
1: des
0: locales.
1: Des projets qui voulaient se mettre en place avec la maison du Crêt de Roc, par exemple maison de quartier du Crêt de Roc. Aujourd'hui, il y a un travail qui est fait. Le premier cycloclose de l'année se fait sur le Crêt de Roc, c'est le premier dimanche de janvier.
0: Sur la colline.
1: Voilà, sur la colline autour du cimetière. Et donc l'idée, ça va être nous on amène, déjà depuis pas mal d'années, on amène des jeunes qui vont faire du balisage. Et avec l'atelier vélo, dans notre peut-être utopie, c'est d'avoir demain peut-être des jeunes qui pédalent et qui feraient, pourquoi pas, avec un maillot clair vivre, le cyclocross.
0: D'accord. Bon, plein d'exemples et de possibles en tout cas, et vous tentez de mener tout ça et de le développer donc. Combien de jeunes hébergés aujourd'hui, enfin même de personnes peut-être hébergées aujourd'hui dans sa capacité d'accueil?
1: Alors aujourd'hui on a une capacité d'accueil de, on va dire, un petit 160 pour la partie habitat jeune et 58 lits pour la partie centre international de séjour.
0: Enfin auberge de jeunesse.
1: Voilà. Centre national. On emploie les nouveaux mots.
0: Ouais. Voilà, d'accord. Très bien. Merci beaucoup.
1: De rien.
0: Est-ce qu'il y a dans le calendrier, au-delà de ce week-end de la vie associative, des rendez-vous prochains que vous voudriez, souhaiteriez rappeler ici?
1: Non, pas spécialement, parce qu'en fait, comme je vous disais, bon, on est en train de construire des choses. Si des bénévoles veulent venir, bien sûr, nous rejoindre, mais pour l'instant, on n'a pas une programmation particulière.
0: Ouais. Quoi. L'appel, là, immédiat, c'est la recherche de bénévoles.
1: Absolument.
0: Comme vous le précisiez. Merci beaucoup, Daniel Parizeau.
1: Merci beaucoup.
0: Et avec plaisir que de vous avoir reçu et d'avoir des nouvelles de Clairvy-Vosginski en 2026, puisque cela fait presque 15 ans désormais qu'on aura quitté ces murs et ce quartier du Crédroc. Ça me fait toujours bizarre de revoir le 14 bis rue de Roubaix à Saint-Étienne. Question d'adresse et de courrier postal. Grand merci et bonne suite à vous.
1: Merci, à bientôt. Au revoir.
0: Et au plaisir d'avoir de nouvelles prochaines. N'hésitez pas à nous faire part en tout cas de vos actualités, de vos projets et autres qu'on pourrait communiquer sur notre antenne. On va faire un peu à nouveau et proposer de la musique sur le 895 de Dio. Vous évoquiez les amis du Musée d'Art Moderne de Saint-Étienne, et bien justement ils vont nous rejoindre d'ici peu au micro sur le 895 de Dio. Mais d'ici là, et en attendant, un peu de musique.

0: Vous êtes toujours sur le 895 d'abord et le week-end de la vie associative, 5e édition, qui se poursuit ici, Parc Expo, hall A, hall B, hall d'entrée pour notre plateau radio. Nous sommes installés depuis ce matin 10h, un véritable petit marathon radiophonique, petit grand radio, marathon radiophonique qui va se prolonger jusqu'à la fermeture des portes, 18h ce soir. On le rappelle, c'est gratuit, ouvert à tous et toutes, jusqu'à 18h, plein Achille, boulevard Jules Janin. Et les choses sont plutôt bien faites puisque nous passons d'une association à une autre. Nous parlions et évoquions l'architecture de Wojcinski juste auparavant avec Clairvive Wojcinski, le centre d'hébergement ou centre international de séjour Habitat Jeune, que l'on a connu comme foyer jeune travailleur. Dieu s'y est installé durant des années. Et nous passons de l'architecture à l'art plus général, voire contemporain, avec les amis du MAMC, c'est le musée d'art moderne et contemporain de Saint-Étienne, avec sa présidente Catherine Deliage qui est avec nous. Bonjour.
1: Bonjour.
0: Bonjour et bienvenue sur le 895 de Dieu.
1: Merci.
0: Alors vous, justement, l'association a pour objectif de rendre l'art contemporain accessible à tous et toutes, justement. C'est un petit peu l'objectif de l'asso, de façon un peu comme ça, générique, d'emblée.
1: On aimerait, oui, mais c'est un des objectifs effectivement de l'association.
0: Qui existe depuis quand ?
1: Alors, l'association en tant que telle existe depuis 1947.
0: L'association ?
1: Oui, l'association.
0: 1947 ?
1: Ouais.
0: Ah oui ?
1: Oui.
0: Mais alors attendez, parce que le musée d'art moderne et contemporain de Saint-Étienne existe depuis
1: 1987.
0: Bah oui.
1: Voilà. Non, les associations d'amis sont des très très vieilles structures en fait. Hein. Tous les musées qui ont une certaine ampleur, va-t-on dire, en France, voilà, ont une association d'amis. Et c'est des choses qui sont très, très anciennes. Et le musée, en fait, actuel, qui, effectivement, vous l'avez bien repéré, a ouvert en 1987, est, en fait, la suite du musée, qui n'était pas encore le musée d'art et d'industrie, mais qui était le musée des Beaux-Arts. Musée des Beaux-Arts, qui avait une association d'amis, dès 1947, avec, à cette période, une déclinaison déjà vers l'art moderne et qui était l'art contemporain de l'époque. Voilà pourquoi notre association est si ancienne. Bien entendu, elle a évolué. Bien entendu, les statuts ont été revus. Ils ont été revus en 2001, si je ne me trompe pas. Voilà.
0: D'accord.
1: D'où et votre alors, étonnement.
0: Et oui. Ah bah oui, non mais bien sûr. Là, je me disais, il y a chronologiquement, il y a quelque chose qui colle
1: pas.
0: D'accord. Mais ça veut dire qu'il y a, par exemple, à Saint-Étienne, parce que moi, je découvre les amis du MAMC+, en fait.
1: Ouais.
0: Il y a les amis du MEAI, du Musée
1: bien
0: Art Moderne,
1: sûr.
0: Les amis du Musée Couriau, les
1: deux musées de la mine, du musée d'art et d'industrie et du Musée d'art moderne et contemporain. Oui, nous sommes trois associations
0: distinctes
1: et sœurs. Hein, j'ai envie de dire, nous connaissons.
0: Oui, et qui ont un peu même vocation finalement.
1: Alors, toutes les
0: associations. Quelles seraient-elles ?
1: Alors, toutes les associations d'amis ont un peu la même vocation. Initialement, ce sont des groupes de citoyens, souvent de notables, il faut bien le reconnaître, hein, qui avaient pour vocation d'offrir, de soutenir le musée, de soutenir leur musée, offrir des œuvres en particulier, voilà. Et chacune d'entre elles, hein, sur Saint-Étienne, ces trois associations ont cette vocation. Plus particulièrement, nous avons également cette vocation à enrichir les collections, à la mesure de nos modestes moyens, bien entendu, hein, mais aussi par convention avec la ville de Saint-Étienne, ce versant tourné vers le musée, offrir des œuvres. Soutenir le musée par une communication qu'on essaye d'être de qualité. Hein, nous avons un livret de programmation que nous diffusons à des centaines, voire des milliers d'exemplaires dans Saint-Étienne, trois fois par an. Voilà. Et également de soutenir des conférences qui ont lieu au musée et qui sont ouvertes comme toutes nos propositions à tous et à tous depuis quelques années. Voilà. Ça, c'est le premier versant. C'est le versant tourné vers le musée. Deuxième versant, donc, financer des œuvres, disons d'un montant extrêmement variable et une fréquence extrêmement variable, faire de la communication sur ce qui se passe au musée et également donc soutenir des conférences, payer les conférenciers, accueillir les conférenciers. Voilà. Le deuxième versant, et ce, je tiens à le préciser, par convention avec Saint-Étienne Métropole, qui est un de nos financeurs, bien entendu. Le deuxième versant, qui est plus inédit, je dirais, au niveau des associations d'amis, c'est de participer, de soutenir, là encore à la mesure de nos moyens, la vie culturelle et en particulier la vie des arts plastiques à Saint-Étienne et dans notre territoire de façon plus large. Alors comment nous y prenons-nous ? Eh bien en proposant des visites d'ateliers. Voilà, avec des ateliers, des artistes du territoire, mais pas que. En faisant là encore de la communication par notre newsletter, des artistes, des collectifs d'artistes nous contactent et nous diffusons par notre newsletter, donc aux 700, un peu plus de 700 abonnés, ce qui est peu, hein, on aimerait en avoir encore un peu plus. Hein, on va essayer là de forcer un petit peu sur la diffusion de la newsletter. Voilà. Donc, par cette communication et par les visites d'ateliers, nous essayons de soutenir la vie de l'art plastique, enfin des arts plastiques
0: local.
1: Sur Saint-Étienne, local.
0: Oui. Oui. Moi, je pensais que votre rôle se restreignait un petit peu à celle d'ambassadrice, finalement, ou d'ambassadeur, mais ce n'est pas que ça.
1: Non.
0: Ce qui me paraît surprenant
1: non.
0: pour une institution comme le Musée d'Art Moderne, qui est quand même gérée par justement la collectivité.
1: Oui.
0: C'est Saint-Étienne Métropole qui gère le
1: Musée d'Art Moderne. Oui, la tutelle, c'est Saint-Étienne Métropole.
0: Et qui me semblait devoir un petit peu se prêter à ces missions-là, que vous semblez porter. Mais en fait, il y a une sorte de double action, quoi,
1: oui,
0: finalement.
1: On a une tout à fait, on a une association biface. Alors, bien sûr que la métropole et la ville de Saint-Étienne portent ce que vous évoquez, hein, la communication et le soutien à la vie artistique, mais nous en faisons partie. Nous en faisons partie, nous collaborons à ça. Voilà. Et nous en sommes tout à fait ravis.
0: Donc vous êtes une association, je dirais, conséquente. Est-ce que vous comptez des salariés au sein de
1: non.
0: cette association ou vous n'êtes que
1: non.
0: des bénévoles ?
1: Non, non, nous ne sommes que des bénévoles.
0: D'accord.
1: Que des bénévoles, ouais. Ouais. Okay. Effectivement, on a le sentiment parfois de manquer un petit peu de bras pour pouvoir déployer d'autres projets encore, puisque je ne vous ai pas parlé de la résidence d'artistes qui a lieu tous les 2 ans. Hein, nous recevons une artiste en résidence, jeune artiste, artiste émergent, qui reste 3 mois à Saint-Étienne. Et nous organisons cette résidence en partenariat avec la ville de Saint-Étienne, avec le Musée d'Art Moderne et Contemporain. Ce sont des artistes qui sont choisis, sélectionnés à partir d'un jury qui est
0: une sorte de commission,
1: de haute volée, puisque l'artiste qui vient de terminer sa résidence au mois de juin, voilà, Charlotte Durand, a été présentée par Franck Ballon. Qui représentait la fondation Pernod Ricard. Voilà, qui est
0: D'accord.
1: une fondation d'art contemporain extrêmement prestigieuse.
0: Oui. Et alors cette résidence se passe où ?
1: Elle se passe à l'École des Beaux-Arts.
0: Où sont accueillis ces artistes ?
1: L'ancienne École des Beaux-Arts, voilà, rue Henri Guinard. La ville de Saint-Étienne, et je tiens à la remercier ici, met à la disposition de l'artiste et donc de notre association un atelier pendant 3 mois, une salle d'exposition, la salle des Siemens, qui est assez connue dans le milieu artistique, et on est bien d'accord, voilà, ainsi qu'un logement. Et nous organisons la procédure de sélection de l'artiste, nous assurons son accompagnement, 3 mois à Saint-Étienne, quand on ne connaît pas la ville. Ce qui est extraordinaire, et vraiment je tiens à insister là-dessus, c'est que nous en sommes à la 6e édition cette année. C'est que les artistes très rapidement sont intégrés par la collectivité des artistes stéphanois, accompagner, aider, c'est... Je manque de mots pour dire à quel point vraiment c'est extrêmement chaleureux, extrêmement accompagnant, et ça montre qu'il y a vraiment sur Saint-Étienne un milieu artistique extrêmement foisonnant et extrêmement talentueux.
0: Oui, absolument. Et alors ma question, et je vais aller gratter un petit peu sur ce pendant-là, c'est est-ce qu'il vous semble que c'est assez visible parce que vous parlez de résidence justement d'artistes plasticiens, plasticiennes. Le plastique, je parle d'art plastique, me semble être un peu le parent pauvre de la politique culturelle, ou peut-être, enfin, peut-être que j'exagère un petit peu, mais je vais y aller à grands traits.
1: Bien sûr.
0: Alors qu'on entend parler de résidence d'auteur, donc on va dire dans le champ littéraire. À une époque, il y avait une sorte de biennale d'art contemporain à Saint-Étienne. Il y avait des focus qui étaient faits, même au musée d'art moderne, hein, d'artistes locaux qui étaient mis en exergue. Et je ne me rappelle plus le nom.
1: Localine.
0: Localine, tout à fait. Qui n'existe plus aujourd'hui. Et on voit moins, me semble-t-il, même s'il y a eu des tentatives pour avoir un peu suivi les conseils consultatifs des arts et de la culture, avec une commission un petit peu sur ce domaine-là qui a tenté de se mettre en place, mais je trouve assez peu visible pour les artistes locaux, même s'il y a des galeries, même s'il y a des artistes. Il me semble que ce n'est pas très visible. J'aimerais avoir votre ressenti, peut-être, votre appréciation là-dessus.
1: Je ne m'aventurerai pas trop sur ce terrain-là. Voilà.
0: Mais... Qui n'est pas très glissant.
1: Oh, il n'est pas très glissant, mais... On pourrait être amené à se dire que quand même nos partenaires privilégiés au niveau de l'association qui sont la ville, la métropole, ne feraient peut-être pas assez. Je
0: voilà. Mais là, faut qu'ils l'entendent.
1: En tout cas, une chose est sûre, c'est que la culture et en particulier l'art plastique à Saint-Étienne est extrêmement développé, extrêmement vivace et effectivement, ce n'est pas assez connu des Stéphanois eux-mêmes. Et en dehors de la ville. Je crois que c'est vraiment un bijou à Saint-Étienne, c'est une richesse à Saint-Étienne, vraiment. Nous avons des artistes, des jeunes artistes qui s'installent sur la métropole. Alors pour des raisons, on a envie de dire un peu matérielles, c'est vrai que trouver un atelier, c'est pas aussi difficile et aussi coûteux que sur la région parisienne, par exemple. Mais pas que. Il y a effectivement, les amis du musée en font partie. Hein, il y a un milieu d'amateurs et de collectionneurs qui est important. Si j'en crois certains artistes, qui est relativement généreux en termes de soutien, quel que soit le type de soutien, hein, moral, matériel, peu importe, voilà. Et c'est connu à l'extérieur de Saint-Étienne, c'est connu jusqu'en Suisse, puisque des artistes suisses l'année dernière sont venus s'installer, ont trouvé un atelier dans l'école des Beaux-Arts, l'ancienne école des Beaux-Arts. Voilà. Donc effectivement, vous avez raison d'insister sur ce point. On a envie que les choses se développent.
0: Alors, vous parliez de reconnaissance. Le musée en tant que tel et sa collection est reconnue.
1: C'est la deuxième
0: collection d'art contemporain de France.
1: Tout à fait.
0: D'art moderne.
1: Bon, le directeur de Grenoble ne serait pas content de vous entendre, mais.
0: Vous avez raison.
1: On est avec Grenoble.
0: Voilà. Et ce que vous évoquez là, en revanche, sur la reconnaissance des artistes locaux, et je ne sais pas à quoi ça tient, je ne suis pas spécialiste en la matière, mais prenons l'exemple que l'on connaît peut-être un peu plus ici, nous, en radio, qui est le registre audio et donc la musique à Saint-Étienne et nos artistes locaux qui parfois, et on l'a vu à de multiples reprises, ont du mal à décoller par manque de moyens, par manque de soutien, qui vont quitter la ville pour s'expatrier je ne sais où parce que c'est là-bas qu'il faut être, parce qu'il y a les soutiens, parce qu'il y a les réseaux, etc. Et il y a toujours cette espèce de un peu de complexe stéphanois, je ne sais pas comment dire, mais je ne sais pas si c'est valable pour le domaine des arts plastiques, mais qu'est-ce qui fait que ces artistes locaux qui semblent être, comme vous dites, de grande qualité, qui fourmillent à Saint-Étienne, qu'est-ce qui fait que ces artistes-là manquent d'abord de visibilité? Où est-ce qu'on les voit, ces artistes? Quand est-ce qu'on peuvent-ils bénéficier de soutien, d'appui, par quoi ça passerait?
1: Alors, sans donner de nom, ils ne manquent pas tous de visibilité. Hein. Voilà. D'autre part, je pense, mais ça doit être sans doute valable aussi en musique, hein, hélas, il y a énormément d'artistes. Et je pense qu'il y a énormément d'artistes et le marché, parce qu'il faut bien parler de ça, parce que pour qu'un artiste vive, il faut qu'il vende. Hein. Pour qu'il vende, il faut qu'il soit montré, bien entendu. Hein. Mais le marché n'est pas extensible. Et je pense qu'il y a plus d'artistes qui arrivent sur ce marché que le marché ne peut en absorber. Voilà. Cela dit, je pense qu'effectivement, sur Saint-Étienne, ils trouvent un biotope favorable pour créer. Voilà, pour trouver une émulation, un soutien au sein du milieu. Maintenant, les soutiens institutionnels, c'est autre chose. C'est autre chose. Alors nous, on essaye, hein, puisque, par exemple, nos visites d'atelier, nous proposons à nos adhérents, puisqu'on va aussi venir à ça, nous proposons à nos adhérents une visite d'atelier au moins par trimestre. Notre programmation s'établit trimestre par trimestre, il y a 3 trimestres sur l'année, le trimestre d'été étant, voilà.
0: Un peu plus creux.
1: Donc plus creux, oui, même s'il y a des propositions, mais bon. Voilà, donc une visite d'atelier par trimestre qui fait l'objet d'une communication que nous essayons d'être de qualité dans le cadre de notre livret, de notre brochure de programmation qui est diffusée dans Saint-Étienne. Hein, vous l'avez peut-être vu un jour, j'espère, hein, peut-être pas. Ouais, elle part très vite. Hein. Elle part très vite. Voilà, d'essayer à l'aide de visuels qui soient flatteurs, de textes qui soient de qualité, textes d'historien d'art, textes de l'artiste lui-même, voilà, de mettre en avant et de faire remarquer cet artiste. Voilà.
0: Et alors concrètement, par exemple, prenons la prochaine visite, puisqu'on rentre dans un nouveau trimestre là, celui de fin d'année 2026. Qu'est-ce qui est prévu?
1: Alors,
0: justement.
1: La prochaine visite, vous me prenez un petit peu de cours.
0: Ou alors prenons la dernière passée, si
1: la
0: vous ne l'avez pas, peut-être
1: passée,
0: la prochaine.
1: La dernière passée. Alors, c'est un peu embêtant. C'est pas embêtant. C'est, voilà, la dernière visite qui était prévue, c'était celle de Franck Chalandard, par exemple.
0: D'accord.
1: Voilà, qui est quand même un artiste qui a une renommée sur. Nationale, voire internationale.
0: Qui a donc un atelier à Saint-Étienne.
1: Qui a un atelier à Saint-Étienne, oui.
0: Donc, vous proposez cette visite.
1: Oui.
0: Et ensuite, c'est... Quelle est la suite, votre action, vos actions dans ce cadre-là?
1: Nos actions, c'est de travailler avec l'artiste sur la présentation de son travail, dans le cadre du livret, de la brochure.
0: De la brochure, la diffusion ensuite.
1: Voilà, nous la diffusons. Okay. Voilà. Et ça, c'est une communication en soi. Sur l'artiste, il n'y a pas besoin de faire la visite d'atelier, c'est pas venez voir, vous verrez, c'est très joli. Hein, on présente l'artiste avec, en l'occurrence Franck, avec un texte d'une historienne d'art tout à fait reconnue. Voilà, et ensuite l'artiste accueille les personnes qui ont souhaité participer à cette visite. Et nous avons un temps un peu convivial. On partage en fonction de l'heure, un petit buffet, voilà, de façon à pouvoir prendre le temps. C'est pas simplement un exposé, l'artiste qui va exposer son travail, qui va nous montrer des toiles, bien entendu, des toiles ou des œuvres en général, hein, mais nous prenons le temps de rester ensemble autour d'un café, autour d'un buffet, etc. De façon. Je reviens un petit peu en arrière. Il y a une certaine réticence chez certaines personnes à prendre la parole et à parler du travail d'un artiste. Je vais dire des bêtises, j'y connais rien, je pense ça, mais c'est peut-être idiot. Voilà, il y a un frein quand même, hein, pour s'exprimer autour du travail d'un artiste. Du coup, on prend ce temps où, de façon un petit peu privative, un petit peu plus discrète, voilà, les personnes peuvent aller voir l'artiste, discuter.
0: Prendre le temps de l'échange et de la rencontre.
1: Prendre le temps de l'échange, le temps de l'échange entre les participants. Voilà, on essaye vraiment de prendre notre temps et de favoriser la discussion, la circulation de la parole, les questions. Et on essaye surtout d'avoir entre nous une forme de simplicité. C'est-à-dire que ce qui va réunir les personnes, c'est pas d'être des grands connaisseurs de l'art contemporain, d'abord parce que c'est difficile de connaître l'art contemporain, il se fait au fur et à mesure. Voilà. Donc c'est pas un savoir académique qu'on peut avoir sur l'art contemporain, non, c'est un ressenti, c'est vraiment une façon de, voilà, d'être touché ou pas par ce qui se fait. Hein, parfois c'est du rejet, parfois ça peut même de la répulsion, bon, voilà. Mais tout ce qui est ressenti, ce que cette œuvre fait ressentir, mérite d'être partagé et d'être dite. Voilà.
0: Bon, alors c'est la connaissance, c'est faire connaître aussi,
1: c'est faire connaître
0: les artistes, locaux ou pas, les œuvres, le musée en tant que tel,
1: oui,
0: qui a longtemps fermé ses portes.
1: Oui, 18 mois.
0: Ouais, 18 mois quand même de travaux.
1: Oui.
0: Je sais pas, est-ce qu'on peut par exemple dire quelques mots, est-ce que vous souhaiteriez dire quelques mots de justement ce qui est présenté actuellement par exemple, et de quelle manière l'association des amis du MAM se positionne sur ces nouvelles expos et installations en cours.
1: Alors, il y a trois expositions. Deux qui sont, je dirais, deux expositions un peu sœurs, qui sont des expositions à partir d'œuvres d'artistes venus des États-Unis. Voilà, une monographie de Frank Stella et une exposition collective à partir, qui a été créée avec le musée d'art contemporain de Minneapolis. Voilà, c'est une espèce de coproduction. Mmh. Voilà, et d'ailleurs, l'exposition partira, je ne sais plus, dans un an ou deux à Minneapolis. Voilà. Donc c'est la saison états-unienne, bien entendu en lien avec les 250 ans de l'indépendance. Voilà. Et l'autre est une exposition de Zoé Marty, qui était conservatrice et qui vient de quitter le musée. Les deux premières étant, les commissaires des deux premières étant, pour Frank Stella, Alexandre Coy, qui est le responsable, le directeur du département scientifique. Et l'autre exposition est Flying Colors, l'exposition collective avec Minneapolis, et le commissaire étant Aurélie Wolfs, la directrice du musée. Voilà. Alors nous, comment on met en valeur, si j'ose dire, ces expositions de façon, l'une auprès du grand public. J'en reviens toujours et encore à la communication, puisque notre livret de programme, dit de programmation, présente ce que nous proposons, nous, visites d'ateliers, conférences au musée, voilà, et met en valeur également les expositions et, ce qui est très important et ce qui est nouveau depuis 2 ans, les week-ends magnétiques. Pour chacune des expositions, est proposée sur un week-end, du vendredi au dimanche, des visites, l'entrée au musée est payante, mais des visites commentées, des expositions, et puis des tas de petites choses, j'ai
0: proposition,
1: envie de dire, propositions,
0: des événements,
1: qui ont autour du thème de l'exposition. Voilà. Donc, nous mettons en avant toujours ce que je vous dis, nous communiquons sur les expositions et sur les week-ends magnétiques. Et le musée, les commissaires d'exposition proposent aux adhérents, et uniquement aux adhérents, toute notre programmation est ouverte à tous et à toutes. Ce n'était pas le cas il y a quelques années, mais on a pensé que ça rentrait vraiment dans le champ de notre mission. Voilà. Et là, les adhérents ont le privilège d'avoir une visite par exposition.
0: Est-ce qu'à votre tour, vous proposez des visites au public?
1: Pas nous. Non.
0: Non, mais dans votre objectif qui est de rendre l'art accessible à tous,
1: oui,
0: ça aurait pu,
1: mais les visites d'exposition non sont assurées uniquement par le musée. Nous, on communique sur le fait qu'elles existent.
0: C'était une simple question.
1: Ah non, mais ça peut.
0: Et alors, je me posais la question en termes de calendrier, des événements à venir. Week-end magnétique, est-ce qu'il y en a un prévu prochainement?
1: Oui, en octobre, je crois que c'est le 9, 10, 11.
0: D'accord.
1: Voilà.
0: Avec, vous voulez en révéler déjà un petit peu la programmation ou...
1: Alors,
0: très vite.
1: Autour de... Alors, c'est une exposition...
0: Je pensais à Minneapolis, Saint-Étienne, est-ce qu'il y a des...
1: Alors, ça sera le week-end magnétique d'octobre, donc sera centré sur l'exposition dont est commissaire Zoé Marty. C'est une exposition qui présente uniquement des œuvres de la collection de Saint-Étienne.
0: Ah, ok.
1: Voilà.
0: D'accord.
1: Autour d'un thème qui est assez... qui est assez sur les traces, voilà. De quoi parlent les œuvres? Quelles traces viennent-elles révéler? Voilà. Et donc, le week-end magnétique va proposer des choses assez surréalistes. Il y aura très belles toiles surréalistes. Voilà.
0: D'accord.
1: Le tarot, des choses comme ça qui sont assez étonnantes, assez étranges et qui sera vraiment intéressant de découvrir. Vraiment.
0: D'accord. Ça, c'est le week-end magnétique d'octobre.
1: Ouais.
0: Les temps forts, en général, c'est la nuit des musées, mais c'est au mois de mai.
1: Ouais.
0: Les journées du patrimoine, j'imagine que...
1: Alors oui, il y aura une ouverture de musée pour les journées du patrimoine. Pour en revenir venir au week-end magnétique, nous essayons d'assurer une présence, une permanence, voilà, où nous accueillons, bah, les personnes qui voudraient connaître notre association. Voilà, tout comme on a assuré une présence ici au week-end d'avis associative. Voilà, on assure comme ça des présences au musée.
0: Très bien. Et vous avez un site dédié,
1: semble-t-il,
0: où on peut retrouver toutes vos infos. Je le cherche et je l'ai sous les yeux.
1: Il est un peu
0: les amis du MAMC.com.
1: Ouais.
0: Voilà, tout accroché en minuscule.
1: Oui, c'est ça.
0: Et on a toutes les infos, vos actus et autres voyages, visites et conférences.
1: Voilà. Si on a deux petites minutes sur nos activités, on est en train de travailler. Alors, je vais pas rentrer dans les détails parce que c'est pas encore finalisé. On est en train de travailler à essayer de donner accès au musée par l'intermédiaire d'associations, d'ailleurs qu'on a rencontrées ici l'année dernière, qui travaillent avec des populations qui sont très, très éloignées de l'art, parfois étrangères.
0: Claire Vivojinski en fait partie.
1: Ça pourrait.
0: Il me semble.
1: Oui, ça pourrait, voilà.
0: D'accord.
1: Des jeunes gens un peu en difficulté sociale. C'est un projet qui nous tient vraiment à cœur.
0: Okay.
1: Voilà, on ne s'adresse pas qu'aux amateurs éclairés, mais on essaye vraiment d'élargir, d'élargir le champ de nos propositions. Voilà.
0: Merci, Catherine Léage.
1: Je vous en prie, c'est moi qui vous remercie.
0: Et puis, bonne fin de journée ici sur Weva. Bonne suite.
1: Oui. Et à vous aussi.
0: Et bonne saison culturelle.
1: Et à vous aussi.
0: Voilà. En vous remerciant.
1: Ouais.
0: Au revoir.
1: Au revoir.
0: On écoute un peu de musique et puis on va retrouver une nouvelle association également qui va nous rejoindre pour parler de tout autre chose. Il sera question de roller d'ailleurs. Tiens, ce sera d'ici un instant. Ben voilà. Ça s'enchaîne sans cesse. Mais un petit peu de pause quand même avant d'accueillir Saint-Étienne Roller sur Dio et dans Sueva.

0: Cueva, week-end de la vie associative. Deuxième journée, en ce dimanche 6 septembre, c'est un peu le cas dans toutes les communes, les villes et autres de forums des associations. À Saint-Étienne, c'est un week-end de la vie associative. C'est un événement quand même important. Il faut le préciser, d'envergure, que de recevoir comme ça en son parc expo les deux halls A et B occupés, 280 associations locales regroupées en différents pôles et différentes thématiques parmi ces associations il y a celle d'ordre loisirs et sport, et c'est d'ailleurs l'une d'elles que l'on va recevoir pour poursuivre ce direct radio jusqu'à 18h ici Parc Expo. Le 895 est installé ici dans le hall d'entrée et nous sommes avec Marjorie. Bonjour Marjorie. Ah, on va ouvrir le micro, ce sera mieux.
1: Bonjour.
0: C'est comme ça à la radio. On ouvre, on ferme, on coupe le son, on remet le son et on recoupe le son et on remet le son. Marjorie Combes, qui est avec nous et qui est.
1: Alors, je suis vice-présidente de Saint-Étienne Roller.
0: Voilà, ou présidente adjointe.
1: Voilà, présidente adjointe.
0: C'est un choix. De Saint-Étienne Roller, donc on va parler de choses qui roulent.
1: Tout à fait.
0: De patins à roulettes.
1: De patins à roulettes, oui.
0: On dit comme ça, on disait comme ça.
1: Non, roller inline.
0: C'est fini,
1: même.
0: Les ouais, patins à roulettes, c'était quoi? C'était les quatre.
1: Alors patins à roulettes, patins à roulettes, c'est carrément la platine en métal qu'on scratchait sur les baskets.
0: Ah oui, carrément, c'est vrai.
1: Je un te peu parle comme d'un temps que les moins de 20 ans ne peuvent pas connaître.
0: Ouais. Ok, ça c'était patins à roulettes.
1: Ça c'est patins à roulettes. Après, d'accord. On a eu roller quad qui nous arrivait des États-Unis dans les années 90. Avec donc 4 roues en rectangle.
0: Mais le chausson.
1: Avec le chausson.
0: Qu'on mettait là, la basket intégrée quoi.
1: La basket intégrée.

0: Pour apprendre, pour se débrouiller, apprendre à freiner, à être en sécurité, apprendre à passer un trottoir, des rails de tramway dans Saint-Etienne, il y en a beaucoup.
1: Ouais. Tout ce qui est roulant à Saint-Etienne, attention.
0: Voilà, et puis après, ben, on va avoir une section vitesse, donc où on va apprendre à rouler en petit train, à prendre de la vitesse, on fait des marathons. On a fait le marathon de Dijon l'année dernière. On a fait les 6 heures roller.
1: C'est-à-dire, c'est faire le marathon donc athlétique, le 42 et quelques, ouais. en roller. Quoi,
0: tout
1: c'est
0: à
1: ça
0: fait. Okay. Tout à fait.
1: Sur bitume, en plein air, enfin tout ça.
0: Voilà,
1: c'est ça, hein.
0: Voilà, là, c'était à Dijon. Il y en a un qui se fait aussi dans le Beaujolais, donc c'est très sympa. Après, nous, quand on apprend le roller, le plaisir, c'est d'aller rouler en ville. Donc, on fait des randos roller en ville. Et puis, pour ceux qui débutent en septembre, le gros challenge, c'est de faire notre week-end roller. Donc, l'année dernière, c'était en Bourgogne. L'année d'avant, c'était en Camargue, donc sur des voies vertes, sécurisées. Et là, c'est 100 km sur le week-end, par tranche de 10 km, avec le minibus qui nous récupère si jamais on a un petit coup de chaud. Et c'est très sympa, très convivial. Et finalement, on s'aperçoit que 100 km en roller, ça se fait carrément. On a même un de nos adhérents qui a fait le challenge, qui habite à Saint-Jean-Bonnefonds, et qui a rejoint son village d'origine dans les Vosges. Il a fait 600 km en roller en 4 jours, avec son fils qui était en vélo derrière avec une remorque. Donc on peut faire plein de choses en roller. Et puis,
1: c'est un mode de déplacement comme un autre.
0: C'est un mode de déplacement comme un autre. C'est un sport bien-être où on se fait plaisir. Dire quelque chose. Hein. J'ai 50 ans, je suis une gamine sur mes rollers. J'ai 14 ans.
1: Oui, il y a un côté très ludique comme ça.
0: Voilà, il y a un côté vraiment super ludique. C'est ce qu'on dit. J'ai eu une semaine de boulot difficile, je chausse les rollers et c'est fini. Quoi. Les problèmes, ils sont loin. Et on a une équipe de roller hockey, donc où je suis responsable de la section.
1: D'accord.
0: Et c'est comme du hockey sur glace.
1: Voilà, oui.
0: Ouais,
1: mais sur roulette.
0: Sauf qu'on on va pas se mettre les gros coups comme on voit sur le hockey sur glace. Là, on n'a pas le droit au contact.
1: C'est un peu plus soft.
0: C'est beaucoup plus soft.
1: Si on tombe, c'est pas tout à fait pareil aussi, quoi.
0: Voilà.
1: Enfin, ça se joue pour le coup en plein air ou en
0: salle ? Ça se joue en gymnase.
1: En gymnase.
0: En gymnase, avec des balustrades, avec un gardien équipé. Et puis nous, on est vraiment bien équipés. Donc, même si on tombe, pour de vrai, ça amortit, ça va.
1: Alors, justement, il y a plein de sortes de disciplines.
0: Ouais.
1: Donc, j'aimerais bien qu'on revienne un petit peu en détail sur ces disciplines-là et ces activités déclinées. Saint-Etienne Roller propose tout ce que vous venez de dire, en fait,
0: voilà. Hein,
1: c'est-à-dire de la vitesse, de la rando,
0: ouais,
1: si je comprends bien,
0: ouais.
1: Du roller hockey,
0: ouais.
1: Et un peu de l'initiation,
0: finalement,
1: pour les
0: voilà.
1: Donc c'est un peu vos quatre axes principaux.
0: C'est nos quatre axes principaux. Et puis après, on a des adhérents qui, par exemple, aiment bien faire du slalom. Ils se sont spécialisés dans le slalom. Et on va faire parfois des petites initiations au slalom. Slalom, c'est on met des plots,
1: oui,
0: et puis on passe sur un pied, on passe en marche arrière.
1: Ça me fait penser à l'ancien patin roulette.
0: Voilà,
1: c'est sorte
0: ça.
1: De style, un peu là, pas freestyle, mais un peu quand même.
0: Ouais, c'est un peu fun, quoi.
1: Ouais.
0: Et puis là, cette année, on va proposer des sortes de masterclass. Ce sera le dernier samedi de chaque mois, où on va travailler juste sur une chose. Donc là, le premier, ce sera slalom. On va refaire roller dance, parce qu'il y a de la danse sur roller également, alors qui se fait plus en quad, mais on vient avec les rollers qu'on veut.
1: En quad.
0: Quad, tu sais, c'est les rollers en rectangle.
1: Ah, les quatre là, du coup.
0: Voilà, okay. Il y a roller inline, roller quad.
1: Ok.
0: C'est la base.
1: Ok. Moi, je voyais quad, je voyais la moto là.
0: Ouais, non, tiens, roller quad, pardon. On va danser sur un quad. Non, ça pollue beaucoup moins, en plus.
1: Oui, bien sûr. Ouais.
0: Donc,
1: t'as vu, j'essaie de suivre quand même.
0: Oui, c'est bien, ouais. C'est pas mal. C'est pas mal à cette heure-ci avec la chaleur, c'est pas mal.
1: Donc, de la danse quand même.
0: Voilà, de la danse.
1: Danse en binôme, là, en duo, artistique, toute forme.
0: Voilà. Alors, on essaie de faire une chorégraphie par groupe. C'est, okay. C'est assez sympa.
1: Et parce qu'on entend aussi parler du roller derby à Saint-Etienne, beaucoup.
0: Oui, alors il y a une équipe. Non, mais les filles, elles s'entraînaient à l'Etra. parce qu'en fait, on n'avait pas assez de créneaux.
1: Mais c'est Saint-Étienne Roller également ?
0: Non, c'est plus Saint-Étienne Roller.
1: C'est pas une section, c'est une entité indépendante.

0: indépendante.
1: C'est une entité différente. Indépendante parce qu'on n'avait pas assez de créneaux à leur proposer.
0: Voilà, d'accord.
1: Donc elles ont trouvé un gymnase à l'ETRA.
0: Et elles ne pratiquent que le roller derby.
1: Voilà,
0: donc c'est là, qui est une autre discipline, une autre pratique.
1: Qui est une autre discipline, qui est, c'est hyper physique aussi. Hein,
0: Oui, ça a l'air autre chose en termes de contact.
1: Mais qui est très sympa aussi.
0: Et alors, vu la diversité de vos pratiques et de vos disciplines, il faut plein de lieux différents adaptés, entre des gymnases disponibles. Tu parlais de vitesse, ou vous parliez de vitesse, on va se tutoyer.
1: On va se tutoyer, c'est plus simple.
0: Ça veut dire que c'est de la vitesse en plein air, c'est sur circuit.
1: Alors, en hiver, c'est en gymnase. Sauf qu'avant, nous, on était au gymnase de la Métard, qui était très grand. Et on nous a déplacés il y a 3 ans.
0: Ah, c'est d'autres petites roues qui ont investi le gymnase.
1: Voilà, c'est ça.
0: Sur une planche.
1: On ne va pas en parler.
0: Ouais.
1: qui sont installés.
0: Ah, le skate et le roller, c'est la guerre.
1: Non, c'est pas ça. Mais ce n'est pas leur faute à eux. C'est qu'on nous a, déplacés.
0: Non, mais je n'ai rien dit, hein, je vous assure. Parce que là, il y a l'équipe en force qui arrive.
1: Bah, il y a deux hockeyeurs.
0: Non, je n'ai pas parlé de skate.
1: Il y a deux hockeyeurs et une de nos rouleuses qui est à fond.
0: Alors oui, avant c'était
1: donc avant on était à la Métard, donc on avait un grand gymnase pour s'entraîner pour la vitesse, et puis maintenant on a un petit gymnase, donc pour la vitesse en gros ils font 3 pas et ça fait 30 mètres, donc ils sont de l'autre côté. Alors quand il fait beau, ils s'entraînent au stade Virgile, qui est derrière la Métard en gros.
0: D'accord.
1: Voilà, en extérieur. Et puis, quand il fait froid, ils font du renforcement musculaire dans le gymnase. Donc nous, je fais un appel à la mairie. Il nous faudrait un local plus grand pour s'entraîner. Même une usine désaffectée en béton, c'est parfait pour nous. En béton peint ou béton ciré, c'est parfait pour nous.
0: Oui, ou qu'il faudrait réadapter.
1: Ou alors le hall des expos, moi je veux bien le prendre.
0: Ouais. ça fait envie. Hein.
1: Ah, ça fait envie. Hein. Franchement, ça roule hyper bien.
0: La dalle
1: bien,
0: là, elle est... Ouais, j'imagine. Voilà. Donc il faut quand même des lieux adaptés. Quoi,
1: c'est
0: qui n'est pas chose simple.
1: Voilà, nous c'est le sol. Il faut vraiment un sol qui roule hyper bien.
0: Oui, ok.
1: Et pour le hockey, c'est pareil parce que on a des crosses qui sont en carbone. Et t'imagines que du carbone sur un sol qui est abrasif,
0: ça casse ou ça.
1: Ça casse, ça s'use, et une crosse carbone c'est entre 100 et 500 euros.
0: Ah oui.
1: Donc s'il faut en changer 3 fois dans l'année.
0: Et pour le reste, après, ça peut être en pratique un peu libre, donc ça peut être sur des voies dédiées, des voies vertes.
1: Voilà.
0: Je voyais aussi beaucoup de rollers sur, par exemple, le Méon et la piste cyclable, avec une bande qui me semblait être dédiée un peu à la pratique.
1: À Méon, on a une bande dédiée, qui sert beaucoup aux poussettes aussi. Mais faut dire aux gens...
0: La poussette roller, c'est à la mode aussi.
1: Ouais, poussette roller, c'est à la mode, sauf que quand on arrive à 20 km/h et que, comme moi, on fait 80 kg, on s'arrête pas tout de suite. Donc, il faut faire très attention, Et puis après, on va rouler en ville. Nous, on a donc 2 sessions par semaine qui sont en ville. Les lundis...
0: Par semaine ?
1: Ouais.
0: OK.
1: Le lundi soir, où c'est ouvert à tous. Le mercredi soir, où c'est les costauds qui font ça. Hein. C'est-à-dire que parfois, ils montent à Roche-Taillé, ils redescendent en roller. Je sais pas si tu vois la côte de Roche-Taillé.
0: Oui. Ça me fait penser à ceux qui pratiquent un peu le ski de fond.
1: Voilà, c'est ça.
0: Sur patin, en roulette, là, pour continuer à s'entraîner malgré le manque de neige.
1: Et pour le cardio, ça, c'est top. Hein. Franchement,
0: oui, c'est clair.
1: Déjà, le roller, c'est un sport complet, parce que pour le cardio, pour le gainage, pour la convivialité aussi, parce qu'on est toujours, même si c'est un sport individuel, on roule toujours ensemble, quoi. Mmh. Et puis, dès qu'il fait beau, les débutants du mardi, ils vont se promener en ville. Donc vous les voyez parfois passer avec leur gilet jaune.
0: Alors moi, ça fait longtemps que je ne vous ai pas vu. Et je pensais que ça s'était un petit peu
1: jeudi, on était là.
0: Restreint le... Okay.
1: Mais en fait, on sort un peu de la ville. C'est-à-dire que là, on était à l'ETRA, on a fait Villars, Saint-Priest, etc.
0: Et vous êtes nombreux ? Dans ces groupes ?
1: Ça dépend, parce que par exemple, l'été, quand il fait super chaud, on est 6. Et puis, le premier lundi de chaque mois, on fait la rando pour tous. Donc, c'est même ceux qui ne sont pas adhérents au club. On se retrouve à 19h45 au Zénith, parking du Zénith. Il faut juste avoir un casque et gilet jaune, sécurité avant tout. Et après, on roule en sécurité avec des staffeurs qui ferment les routes. Et là, on peut être une quarantaine, quoi.
0: En collectif, quoi.
1: En collectif, oui.
0: Alors, ça m'amène à la question de la sécurité, justement.
1: Ouais.
0: Parce que tu évoques juste gilet jaune casque. Et je me disais, tiens, roller, c'est, on parle souvent des coudes, mains, ouais, genoux qui semblent, ouais, être les points les plus sensibles, on va, ouais, dire, hein, en cas de chute et autres. Et je pense à l'actualité, un peu en matière législative, là, avec les autres choses qui roulent, là, tu sais, un peu vite électrique,
1: ouais,
0: dont on parle beaucoup.
1: Les trottinettes, ouais.
0: Les trottinettes qui déboulent à je sais combien. Ouais, ouais. Et là, avec toute une législation qui vient se mettre en place, parce qu'en fait, les espaces aujourd'hui qui étaient pensés piéton-voiture, un peu en gros, hein, c'était assez binaire, hein,
1: ouais,
0: qui aujourd'hui deviennent davantage partagés avec tous ces nouveaux moyens roulants, hein, ouais, finalement, ouais. C'est pas chose évidente. Est-ce que vous dépendez aussi un petit peu de ces législations qui évoluent en la matière ?
1: Alors nous, niveau législation, c'est un petit peu compliqué parce qu'il y a des... Il y a une législation, je sais, qui date des lois napoléoniennes qui interdisait,
0: ah oui, non, tu vois,
1: qui
0: actualisé.
1: Interdisait le patin à roulettes et le, oui, jeu de quilles sur la voie publique.
0: Ah oui.
1: Donc c'était interdit au départ. Donc on a le droit normalement de rouler que sur les trottoirs. Sauf que quand tu déboules à 20 km/h sur les trottoirs, c'est compliqué.
0: Bah,
1: nous, quand on roule en ville, on dépose nos circuits à la préfecture et c'est encadré. On est encadré, on oblige à mettre le casque. Après, les genouillères, les coudières, les poignets, c'est au bon vouloir de celui
0: de chacun.
1: De chacun.
0: Vous, mais... vous sécurisez au moins la sortie en termes de d'itinéraire,
1: voilà,
0: et,
1: voilà,
0: puis vous ouvrez, fermez le, voilà, le groupe, quoi, en fait.
1: Voilà. Moi, je milite pour les protège-poignets parce que le roller, les accidents qu'il va y avoir, 75%, c'est fracture du scaphoïde. Scaphoïde,
0: oui,
1: c'est le,
0: ça,
1: petit,
0: ouais,
1: os là qui est embêtant, voilà, sur le poignet,
0: sur le
1: qui poignet, fait,
0: ouais,
1: super mal.
0: Ah, mais il me,
1: parce,
0: semble...
1: c'est des chutes en arrière et je pose la main en arrière. Et ça, c'est fracture du scaphoïde. Donc moi, je milite aussi pour les protège-poignets. Mais après, voilà, c'est au club, nous, on oblige le casque parce que là, voilà, si on s'ouvre la tête, c'est autre chose.
0: Et,
1: quoi,
0: puis le gilet, effectivement, pour être visible,
1: le gilet,
0: et voyant,
1: ouais,
0: c'est,
1: voilà,
0: c'est pas mal.
1: Ouais.
0: D'accord. Donc finalement, vous dépendez toujours de cette loi napoléonienne. Vous êtes un peu une pratique pirate encore.
1: On est, ouais. On est toléré, on va
0: toléré,
1: dire.
0: Ouais.
1: Et pareil, sur les pistes cyclables, bah, y a des cyclistes qui disent, bah, c'est à nous.
0: Et oui,
1: puis,
0: oui,
1: en fait, c'est partagé. Donc c'est... on essaie de faire ça en bonne intelligence, de s'entendre, etc. Quand... mais on va rouler sur les voies vertes. Tout à l'heure, je parlais de notre week-end roller, donc les 100 km, on roule sur des voies vertes en Bourgogne, en Camargue, parfois on va faire la Via Rona, ou en
0: Croule. Et puis il y en a pas mal même dans le coin, là. Avec,
1: ouais,
0: on était quand même une région marquée par les voies ferrées, le train,
1: voilà, voilà,
0: le ferroviaire,
1: mais...
0: adapté aujourd'hui en voie verte,
1: alors...
0: pente douce, il y a quand même de quoi faire.
1: Il y a de quoi faire, mais nous, il faut qu'il y ait du bitume, qu'il y ait un bitume qui soit bien roulant.
0: Oui, elles sont souvent bitumées quand même.
1: Ouais. Il y en a qui sont encore en terre, mais
0: oui,
1: voilà, il faut qu'elles soient bitumées,
0: oui,
1: et continues. Voilà. Par rapport au vélo, ou s'il y a un petit bout où il faut faire du VTT, c'est pas grave.
0: C'est vrai.
1: Voilà.
0: Alors, juste, ça a l'air bien fun, votre club,
1: ouais,
0: et tout ça. Ça fait envie. Et du coup, vers qui et comment et où on peut se tourner? Saint-Étienne Roller, vous êtes basé à Saint-Étienne.
1: On est à Saint-Étienne.
0: Comment ça marche pour l'adhésion? Enfin, tu vois, toutes ces petites questions.
1: Alors, j'ai même pas emmené le numéro de téléphone. Alors, on a un Facebook. Tu dois avoir tout sur le mail qu'on t'a envoyé. On a un Facebook Saint-Étienne Roller. On a Instagram Saint-Étienne Roller. Donc, on peut... via sur le Facebook, on peut nous envoyer des messages.
0: D'accord, oui. Bon,
1: L'adresse mail, je l'ai paumée. C'est alors attends, Saint-Étienne Roller,
0: non, mais c'est pas
1: 42
0: grave,
1: si on... à gmail.com.
0: D'accord.
1: Sinon, vous venez mardi qui vient là, à 20h au gymnase de la Perrotière, pour les adhésions. Et mardi suivant, donc ça doit être le 15, premier cours. Le premier cours est offert. On vient essayer, on vient prendre du fun, on prête le matériel. Donc aussi bien les rollers que pour la sécurité, le casque, les protections. Et voilà.
0: Et c'est rendez-vous?
1: Alors c'est rendez-vous gymnase de la Perrotière. Donc
0: gymnase,
1: c'est 31 rue des anciens combattants d'Algérie à Terre-Noire.
0: À Terre-Noire.
1: Voilà.
0: Très bien. Et le site, oui, c'est saint-etienne-roller.com. Ouais.
1: Voilà.
0: Et là, il y a toutes les infos, les activités, le club, les événements, les infos pratiques. Et j'en passe.
1: Et il y a un numéro de téléphone où vous pouvez nous appeler.
0: Oui, voilà.
1: Voilà.
0: Il y a un 06, mais que je ne veux pas communiquer. Vous allez sur saint-etienne-roller.com et vous aurez tout ce qu'il faut.
1: Voilà.
0: Eh bien, merci beaucoup,
1: avec
0: Marjorie.
1: Plaisir.
0: Je ne sais pas si on a tout dit, mais on a tenté de faire un tour d'horizon. Ça roule ?
1: Ça roule, ouais, ouais. Non, non, le message, c'est vraiment le roller, c'est fun, c'est convivial et il ne faut pas avoir peur. On a des adhérents qui sont jusqu'à de 6 à 75 ans. Donc,
0: ouais, voilà. Ok. Eh bien, merci beaucoup.
1: Avec
0: et
1: plaisir.
0: On vous espère de continuer à rouler longtemps.
1: Merci, à bientôt sur des roulettes.
0: Merci Marjorie. Pour Saint-Étienne Roller, donc, on arrive à la fin de cette partie avant de retrouver encore, alors je crois, deux rendez-vous pour boucler, terminer cette journée. Donc on va faire, Samuel, une petite pause en musique, bien entendu. Et puis on va retrouver, allez, je vous l'annonce en mille, Peuple et Montagnes du Mékong, qu'on va retrouver avant de partir dans le Viet Vo Dao. Voilà, ça va être un peu de sport encore pour terminer, mais voilà, ce sont les deux derniers rendez-vous de cette journée. Allez, un peu de musique et on se retrouve tout à l'heure.

0: Voyage en musique, voyage en association. Avec ce week-end de la vie associative où nous prenons une nouvelle destination, justement, direction le Mekong. Et on va voir où cela se situe exactement, même si j'en ai une vague idée. Mais on va laisser Valérie Lagrange, qui nous a rejoint, préciser tout cela. Valérie, bonjour.
1: Bonjour Mathieu, c'est ça ?
0: Non, Lionel.
1: Lionel.
0: Mais c'est pas grave.
1: Excusez-moi.
0: Il n'y a pas de souci.
1: Donc,
0: Valérie, bonjour. Présidente ou co-présidente ou vice-présidente ?
1: Vice-présidente et secrétaire.
0: Et voilà, ok. À double fonction même, au sein de Peuples et Montagnes du Mekong. C'est l'association qui nous rejoint là pour poursuivre ce rendez-vous radiophonique et ce plateau radio en direct du week-end de la vie associative, en direct du Parc Expo. Et Peuples et Montagnes du Mekong est une association qui existe depuis quand, Valérie ?
1: Alors, elle existe depuis 2011. Elle a été ONG tout de suite. Elle n'est pas passée par une association simple.
0: Elle l'est aujourd'hui, en revanche.
1: Et elle l'est toujours, bien sûr. Ça fait 15 ans de travail assidu et de courage de tous nos bénévoles. Alors, pour vous dire, le Mekong, c'est en priorité le Laos. C'est la force du Laos. C'est un fleuve qui traverse pratiquement tout le Mekong, tout le Laos. Donc c'est le fleuve.
0: Le Mekong, c'est un fleuve,
1: oui,
0: qui traverse tout le Laos.
1: Tout le Laos, voilà.
0: La République démocratique populaire du Laos.
1: Oui. Il n'y a plus de roi, mais c'est dommage parce que les Laotiens sont très très fiers de leur dynastie royale. Mais bon, après, ça s'est arrêté.
0: Une région particulière. Attendez, non, avant de la région même particulière, parce que vous parlez des habitants, de la population qui est très diverse.
1: Oui.
0: Il va falloir le préciser, ça.
1: Voilà.
0: Et c'est de nombreux habitants, habitantes.
1: Oui, oui. Donc le Laos, c'est 60 ethnies. Ça pourrait, si il fallait qu'on fasse un chemin en France, ça serait à l'époque des Gaulois, quoi. Voilà, avec toutes les tribus qu'il y avait. C'est assez impressionnant. Et nous, on s'occupe des tribus, des ethnies les plus vulnérables. Donc il y en a trois, les Hmong, les Hakka. Et les Hmong, les Hakka et les... Ça y est, j'en ai oublié. Hein. Ce sont des peuples qui ont un peu oublié des autorités laotiennes parce qu'ils ont souvent été cachés dans les forêts. Et peu à peu, voilà, la civilisation est arrivée vers eux, et voilà.
0: Pourquoi ils ont été cachés ?
1: Ils se sont cachés aussi parce qu'ils étaient, persécutés par les autorités laotiennes à l'époque, voilà. Parce que, voilà, il y avait des considérations politiques qui faisaient que, voilà.
0: Donc des peuples plutôt de lutte,
1: oui,
0: de résistance.
1: Ouais.
0: Oui.
1: Ouais. Les Hakka notamment, ils sont très durs, très très durs. Les Hakka, ils sont à la limite de la Chine, eux, plus en haut. Nous, on s'occupe du Nord Laos. On s'occupe du Nord Laos. Pourquoi ? Parce que c'est les endroits les plus isolés. Et le tourisme s'est développé dans le Laos du Sud, donc ils n'ont pas besoin de nous à cet endroit-là. Enfin, un peu moins, on va dire.
0: Et parce que vous pensez que le Nord a besoin de vous ?
1: Oui.
0: Enfin, je me permets la question un peu frontale. Hein.
1: Oui, je pense que oui. Parce que si on ne va pas les voir, personne ne va les voir. Il va y avoir un recensement là, qui va se faire par les autorités laotiennes. Ça va être compliqué. Ce qu'il va falloir voilà, qu'ils les recensent, c'est une population qui est... Alors, qui est tribale aussi. Il y a un chef de village... C'est un autre monde, hein. Nous on le connaît plus ce monde-là. Un chef de village, un religieux, et après très très famille, beaucoup beaucoup de famille, voilà.
0: Et alors vous êtes cofondatrice de l'association ?
1: Non,
0: enfin,
1: pas du
0: l'ONG,
1: tout.
0: Pas du tout.
1: Non,
0: vous avez rejoint l'aventure un peu plus tard ?
1: Oui, je l'ai rejoint en 2017.
0: D'accord, dizaine d'années.
1: Voilà, le président, c'est Jean-Michel Courtois, c'est lui le fondateur, et je le connaissais professionnellement, et on s'est retrouvés, et puis voilà, il m'a dit, est-ce que tu veux t'engager avec moi autour de ce problème et de ces ethnies oubliées du monde.
0: D'accord, donc vous, la rencontre avec le Laos, c'est fait plutôt par la rencontre avec Jean-Michel Courtois.
1: Voilà, tout à fait.
0: C'est pas, voilà, c'est pas un voyage ou autre qui vous a amené à vous investir dans une ONG.
1: Non, tandis que lui, oui.
0: Okay.
1: Lui, c'est vraiment un voyage au Laos.
0: D'accord. Et alors, on tente encore un petit peu de présenter géographiquement ou démographiquement le pays, quoi, la République du Laos, avec donc, je crois que c'est plus de 7 millions d'habitants, c'est
1: oui,
0: très dense.
1: C'est ça.
0: Beaucoup de population, vous l'avez dit, en milieu rural ou en milieu de montagne, parce qu'en fait, le Laos, c'est de la montagne, beaucoup
1: bien
0: des montagnes.
1: Bien sûr. C'est... Tout le long du Mékong, c'est il y a une partie plage, enfin une partie et après c'est des montagnes directes.
0: Ouais, c'est montagne, plateau, montagne.
1: Oui.
0: C'est un peu ça.
1: Oui.
0: D'accord. Et peuple et montagne au pluriel du Mékong, qui est le nom de votre association, donc on comprend bien par ses particularités géographiques, la variété de ces ethnies dans une région qui est le plus pauvre finalement presque à la fois du Laos mais aussi du sud-est asiatique finalement.
1: Tout à fait.
0: Et donc qu'est-ce qui motive votre intervention et de quelle façon ?
1: Alors la motivation c'était que toute la population ait accès à la santé surtout.
0: C'est la santé l'entrée ?
1: Voilà, ça a été comme ça que c'est arrivé comme ça. Et donc maintenant, pour le moment, on a 40 bénévoles qui sont essentiellement des médecins ou, en tout cas dans le domaine médical, mais dans toute la France, voire Belgique, Suisse. Voilà, donc on a même des contacts en Amérique. Voilà, c'est on est une petite ONG qui s'est bien agrandie, mais qui n'a pas encore bien les moyens des grosses ONG comme l'UNICEF. Voilà. Mais on y arrive.
0: D'accord. Avec combien de membres ici localement à Saint-Étienne ?
1: Alors à Saint-Étienne localement, on est 3.
0: Ah oui, d'accord. Un noyau dur.
1: Ouais, on a des stagiaires qui arrivent, mais elles repartent. Donc on a le président, donc Monsieur Jean-Michel Courtois. Il y a moi en tant que secrétaire de l'association. Hein. Moi, je suis pas secrétaire dans la vie. Hein. Je suis éducatrice.
0: Oui, oui.
1: Et trésorière, l'épouse de Monsieur Courtois. Mais par contre, nos bénévoles, eux, ils partent de tous les coins de France et ils vont faire les missions médicales. Et nous, on travaille, on a un conseil d'administration vraiment pluriel et on fait des visioconférences. Donc tous nos conseils d'administration se font en visioconférence.
0: Oui, de par la
1: disparité
0: là.
1: Et beaucoup de Bretons.
0: Géographique. Ah oui.
1: Oh ouais, les Bretons, ils sont forts. Hein.
0: D'accord. Ok. Alors, l'actualité concernant l'association, me semble-t-il, était la mise en place d'un bateau hôpital.
1: Ouais.
0: Que d'ailleurs, vous avez présenté dans ce nouvel espace. Là, on l'évoquait, je l'évoquais ce matin, de Tente du Monde et Escale du Monde. Je crois que ce sont un peu les deux espaces nouveaux là sur le Weva.
1: Oui.
0: Et c'est en début d'après-midi que vous avez présenté un film et une table ronde autour de ce bateau hôpital.
1: Tout à fait.
0: Alors, expliquez-nous un petit peu de quoi il s'agit.
1: Alors, le projet de bateau hôpital, ce sera pour nous l'aboutissement de quelque chose qu'on fait déjà, qui s'appelle le mobile boat clinique. Sauf que ce mobile boat clinique, il est loué et il n'est pas équipé pour les médecins. Tous les équipements, on monte dans les villages et dans les villages, ils mettent le matériel médical, tout ça. Ce qu'on voudrait, nous, c'est un bateau hôpital carrément, avec des compartiments, pédiatrie, gynécologie obstétrique, médecine générale. Et quand on arrivera à ça, eh ben, on aura fait un sacré bout de chemin. On a un petit peu d'argent déjà, mais ça manque. Il faudrait 140 000 euros. Donc vous voyez, c'est quand même un sacré budget. Mais on désespère pas. Et on se dit que on est arrivé à peu près à la moitié du financement. Donc c'est bien.
0: Et ça se fait sous quelle forme ? Ça, c'est de l'aide en tant qu'ONG, association, de subvention, d'appel à dons. Enfin, comment ça fonctionne ?
1: C'est des dons. Des dons et notamment un grand donateur qui est Sanofi. Sauf que Sanofi, il ne peut pas donner tout le temps aussi. Donc voilà, mais il nous avait donné quand même 50 000 euros, ce qui était énorme, quoi. Voilà, donc...
0: Donc c'est en cours, ça, de financement. Ouais. Mais dans l'idée, c'est d'avoir un bateau hôpital, donc équipé, et qui puisse, en fait, parcourir le Mékong.
1: Oui.
0: C'est un petit peu ça, votre but.
1: Oui.
0: Se déplacer dans différents villages, finalement, côtiers.
1: Voilà, côtier, pas trop dans les territoires. De toute façon, je ne sais pas comment ils font. Ils ont un réseau qui est complètement... qui nous dépasse, nous, parce qu'on est dans des mondes complètement trop civilisés. Eh bien, il y a des familles qui font plus de 5 heures de marche pour venir amener des cas cliniques très graves. Notamment, par exemple, une mamie qui ne voyait plus. Simplement parce qu'elle avait des cataractes. Mais comment on gère la cataracte dans un trou perdu du Laos ? Et donc, son petit-fils l'a emmené sur son dos pendant 5 heures. Ce n'est pas de la démagogie que je fais. Hein. C'est incroyable. Il est arrivé, il était épuisé. Elle était épuisée aussi. Et ils l'ont emmené dans un hôpital de province à Udom Sai, et elle a été opérée et l'opération a été filmée. Et ben, je peux vous dire que ça met les larmes aux yeux de voir comment cette femme qui pendant un an n'a rien vu du tout et qui
0: recouvre la vue, quoi.
1: Ouais. C'était le film précédent de celui qu'on a mis tout à l'heure à l'honneur dans...
0: D'accord. Parce que alors, du coup, ce film-là, il porte sur ce projet de bateau hôpital, mais alors c'est... Je ne l'ai pas vu, hein. Je n'ai pas pu visionner le film. Qu'est-ce qu'il présente au fond, vu que le travail est en cours ?
1: Oui, alors c'est... il présente d'abord tout le travail qui a été fait, c'est-à-dire la rencontre avec les populations... La rencontre, le travail des médecins, des soignants, des infirmiers, des traducteurs, nos deux petites services civiques. Je dis petites, mais elles sont extraordinaires. Elles n'ont pas eu peur de prendre leur sac à dos et de partir pour un an au Laos. Hein. Bah, franchement, il faut déjà le faire. Et Service Civique Day, elle les met en valeur aussi, ces femmes, ces jeunes filles-là. Parce que, voilà, elles osent. Voilà. Alors nous, on les envoie pas au casse-pipe non plus. Hein. C'est-à-dire si on voit qu'elles sont pas assez mûres ou prêtes. Hein, les jeunes, ils disent « je suis prêt », voilà. Mais c'est ça, mais on le sent. Et elles en sortent toutes, elles en reviennent, mais complètement, mais transformées, ces jeunes.
0: Ah bah, c'est un peu le but du voyage aussi.
1: Voilà.
0: Bien souvent. Très bien, donc un bateau hôpital en cours.
1: Oui.
0: De financement,
1: oui.
0: Le projet devrait... Vous attendez d'avoir ce bouclage financier, finalement.
1: Oui,
0: sinon, ça veut dire quoi ? Vous allez vous adapter aux moyens quand même collectés ou comment
1: alors,
0: vous allez...
1: C'est une bonne question,
0: procéder.
1: Parce qu'on a dit 140 000 euros. Mais supposez qu'on arrive à 100 000 euros et qu'on puisse quand même faire des compartiments. Acheter. Alors, le bateau, il faut vous dire qu'acheter un bateau là-haut, c'est pas trop cher par rapport à en France. C'est autour de 30 000 euros. Voilà, donc on a déjà l'argent pour le bateau. Mais après, ce n'est pas notre but, nous. C'est vraiment de l'équiper pour les médecins. Parce que les médecins, ça c'est bien vu dans le film, ils travaillent dans des conditions mais déplorables. Ils couchent à même le sol, parce qu'il y en a qui peuvent coucher dans le dispensaire, mais s'il y a des malades, ils font priorité aux malades. Donc c'est quand même compliqué. Donc on s'est dit... Faut quand même, ces gens, ils partent, ils ont entre 60, 75, voire 80 ans. Ils partent comme ça. Donc, on peut quand même leur prévoir des endroits quand même plus reposants.
0: Un peu plus confortable.
1: Ouais.
0: Oui.
1: Voilà.
0: Parce que votre base, c'est où, au Laos ?
1: Alors, au Laos, nous, c'est Luang Prabang. C'est l'ancienne capitale du Laos, parce que la capitale administrative, c'est Vientiane. Mais elle n'a pas l'historique de Luang Prabang. Donc nous, plus près des populations, on va plutôt à Luang Prabang. Mais nous, on intervient plus dans les provinces du nord, donc qu'on appelle Udom Sai.
0: D'accord. Voilà. Parce que le Mékong ne passe pas à Luang Prabang.
1: Oui, il passe à Luang Prabang, si. Mais le problème, c'est pas ça. Il passe à Vientiane parce que Oh là là, je vais peut-être vous dire des bêtises.
0: Non, mais c'était pour situer un petit peu votre base. Quand vous parliez de dispensaire, c'était savoir un peu où ça se situait.
1: Mais de toute façon, le Mékong, c'est la matière première de peuple et montagne du Mékong et la matière première du Laos. Hein.
0: Oui, d'accord. Et donc le bateau hôpital sillonnerait ce Mékong pour pouvoir dispenser des soins au fil des étapes et des besoins localement. Quoi.
1: Voilà.
0: Alors, la santé, c'est vraiment votre axe prédominant, mais est-ce qu'il y a d'autres actions que vous menez au sein de l'association ?
1: Alors, on essaye d'arriver à un biais un petit peu plus préventif par la contraception, par exemple, parce que c'est des familles qui ne connaissent pas la contraception, donc c'est compliqué. Il y a eu des ateliers rigolos autour de comment mettre un préservatif, par exemple. Mais c'était absolument génial. Et cette population très prude, très très prude. Les femmes laotiennes, elles se promènent jamais de façon, dénudées, parce que c'est pas dans leur culture. Hein. Mmh. Un petit peu mieux maintenant, parce que. Elles ont évolué aussi, mais il y a quand même quelque chose de l'ordre de la tradition qui est importante.
0: Donc on reste dans le registre de la prévention, prévention santé,
1: oui.
0: Prévention sexuelle, mais dans le registre de la santé quand même.
1: Oui.
0: Mais du coup, est-ce qu'il y a d'autres volets au sein de l'association Peuple et Montagnes du Mékong ?
1: Les grossesses, la gynécologie obstétrique, c'est quand même important parce que ces femmes-là, pour faire les échographies des bébés, on a amené un échographe. Eh bien, ces femmes-là, elles ont cru que c'était un miracle qu'elles voyaient leur bébé dans leur ventre. Elles n'avaient jamais vu ça. Et nous, on est habitués. Bien sûr, c'est beau pour un papa et une maman de voir son petit dans le ventre. Elles le découvraient. Et c'était des rencontres. Et c'est là où on a tout à gagner. Pas gagner dans le sens humanitaire. C'est qu'on leur montre des choses que eux ne peuvent pas voir encore.
0: D'accord. Valérie Lagrange, je vous posais la question sur les axes un peu d'intervention, de mission de Peuple et Montagne du Mékong, parce que la santé ne me semblait pas être qu'un seul des volets, donc je vous tendais un petit peu la perche pour tenter de développer un peu les autres axes, parce qu'on arrive au terme de cette interview.
1: Oui. Alors, c'est vrai qu'on s'est...
0: Et j'avais vu, les questions de d'assainissement, d'eau, les questions de gestion des déchets, enfin, il y a plein d'autres missions quand même que vous menez.
1: Mais elles sont en fait accessoires aux missions médicales. Parce que quand les médecins allaient dans ces endroits-là, il n'y avait pas d'eau potable et il n'y avait pas d'électricité. Vous imaginez un médecin français arriver dans un endroit où il ne peut même pas opérer. Enfin, de toute façon, ils ne veulent pas opérer. Eux, ils passent la main aux Laotiens, aux médecins laotiens.
0: Ils transmettent, ils forment.
1: Voilà.
0: Donc, il y a de l'accompagnement, de la formation.
1: Voilà. Donc, c'est l'assainissement de l'eau, bien sûr, c'est important. Et puis, le traitement des déchets, parce que le tri sélectif, pour eux, ça n'existe pas. D'abord, parce qu'ils ont beaucoup moins de déchets que nous, déjà. Parce qu'ils sont moins accaparés par ce mode de consommation, hein, ce monde de la consommation. Mais quand même, ils jettent tout par terre. Hein. Nous, on va dans les villages, les poubelles, c'est pas leur truc, quoi. Donc, on leur fait comprendre qu'à certains endroits, ce serait bien de mettre au moins un an. Voilà. Mais ça, c'est des choses petit à petit. C'est la politique des petits pas. Voilà.
0: Très bien. Peuple et montagne du Mékong, on arrive au terme de cette interview, Valérie Lagrange.
1: Oui.
0: Est-ce que, juste pour le mot de la fin, il y avait un rendez-vous peut-être prochain que vous souhaiteriez rappeler ou faire un rappel là, pour terminer.
1: Moi, ce que j'aurais envie de dire, c'est que on est heureux quand des gens viennent nous voir à notre local. Au 4 Place Saint-Roch, à Saint-Étienne, en dessus de Chavanel. Parce que c'est pas des détours. On sait quand ils viennent, c'est qu'ils ont envie de venir nous voir. Voilà. Et là, c'est des rencontres extraordinaires. Voilà.
0: Très bien. Donc, vous êtes situé au 4 Place Saint-Roch. Et puis, vous avez un site dédié, je le rappelle, c'est peuplesmontagnesdumekong.fr, tout accroché en minuscules. au pluriel.
1: Voilà.
0: Merci beaucoup.
1: Merci.
0: En vous souhaitant une bonne fin de journée.
1: Merci.
0: Et c'est reparti en musique directement, avant notre dernier rendez-vous.

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On a écouté Une idée fixe de Méthil et elle, puis Nuages de A3 sur la plage. On enchaîne tout de suite avec Bunker de Balthazar.

0: un petit peu de pop sur le 895 de duo, pas de K-pop, mais c'était bienvenu la souris déglinguée, mon cher Samuel, après ce grand fleuve Mekong. Mais nous allons terminer après la voie et l'Asie du Sud-Est et le Laos. On prend une autre voie, celle de l'art martial vietnamien, pour boucler cette journée de ce week-end de la vie associative, ce dimanche 6 septembre, on le rappelle, c'est depuis ce matin, 10h, ouverture des portes, jusqu'à 18h, où nous allons boucler ce direct. Mais auparavant, notre dernier rendez-vous, notre dernière invitée, notre dernière association, nous allons parler à nouveau de sport, avec donc l'art martial vietnamien et le Viet Vo Dao, avec Bérangère Chartier qui est avec nous. Bonjour Bérangère.
1: Bonjour.
0: Et bienvenue sur le plateau de Dio pour nous parler de ce club stéphanois que tu vas nous présenter en long, large et travers. Alors d'abord, te présenter toi. Oui. Tu es une ceinture noire déjà.
1: Oui.
0: Voilà, ça faut le signaler. Donc faut pas que je pose de mauvaises questions. Et puis tu es enseignante.
1: Donc voilà.
0: Enfin, tu es pratiquante bien sûr, voilà. Mais aussi enseignante.
1: Donc moi j'ai découvert les arts martiaux, le Viet Vo Dao, il y a 13 ans que je pratique à Saint-Étienne. Voilà, le club existe depuis 2012. Voilà.
0: C'est pas très vieux finalement. Hein.
1: Non.
0: C'est plutôt un jeune club.
1: Le club, oui. L'école est plus vieille que ça. Le maître qui a fondé l'école, voilà, c'était dans les années 70. Et du coup, son père enseignait déjà avant. Donc voilà, c'est une pratique qui est
0: ancestrale.
1: Qui est ancestrale.
0: Ou presque. Mais on va, attends, on va revenir dans le détail. Juste, on parlait de toi avant.
1: Donc voilà,
0: donc
1: moi.
0: Toi, tu es rentré en 2000.
1: J'ai commencé en 2014.
0: Il y a 13 ans. Ouais.
1: 2014. Donc là, j'attaque ma 12e saison. Voilà, à Saint-Étienne. Donc j'ai passé des Dan. Je suis deuxième Dan aujourd'hui. Peut-être cette année je passerai mon troisième Dan. Donc vous le savez, dans les arts martiaux, on avance en fait avec les années de pratique. C'est-à-dire que après avoir passé la ceinture noire, on doit attendre 2 ans pour passer le deuxième Dan. Puis, quand on a le deuxième Dan, on attend 3 ans pour passer le troisième Dan.
0: Puis 4 ans pour le quatrième.
1: Voilà.
0: Plus 5 ans pour le cinquième.
1: Donc voilà, les personnes qui ont beaucoup de Dan, c'est des gens qui ont beaucoup d'années d'expérience et de pratique.
0: Jusqu'où on va ?
1: Eh ben, il n'y a pas de...
0: Il n'y a pas de limite.
1: Il n'y a

0: revenir un peu sur tout ça, mais est-ce que, alors sans trop insister là-dessus, mais est-ce qu'il y a des titres ensuite qu'on peut atteindre comme ça? Tu parlais de grands maîtres, ou de maîtres d'ailleurs, je sais plus. Est-ce que ça veut dire qu'au terme de temps de Dan, on obtient ce titre-là un petit peu de maître, avec un statut un petit peu peut-être exceptionnel ou à part, qui impliquerait tel et tel rôle au sein de l'école ou au sein du club?
1: Je pense qu'il y a un minimum de Dan. Je dirais que c'est peut-être à partir du 6e Dan qu'on peut imaginer devenir maître d'une école. Après, être maître d'une école, c'est des personnes des fois qui vont fonder une école et qui deviennent l'enseignant, le grand maître de cette école.
0: Oui,
1: voilà. Et des fois, c'est des transmissions de famille.
0: Oui, alors ça, c'est très intéressant et c'est là où on va revenir aussi justement au-delà de ton parcours à toi, mais on y reviendra aussi peut-être, mais justement sur un petit peu, parce qu'on a eu une discussion dès l'ouverture de cette journée d'ailleurs, avec un autre club de Vaud, je sais pas comment on dit, à Saint-Etienne.
1: Vauvinum,
0: de Vauvinum peut-être, je sais pas, il y a un autre club en tout cas localement, et donc c'était pour un peu distinguer ces approches, ces transmissions qui sont faites par ces différents maîtres, et donc pour revenir un petit peu sur la genèse et les origines qui peuvent donner des angles déjà d'approche et de conception de la pratique finalement et de l'art martial en tant que tel. Est-ce que tu peux nous préciser celui du Viet Vo Dao qui serait à distinguer d'autres justement, et pourquoi et quelles raisons, sur quoi ça s'appuie?
1: Alors moi, de ma connaissance, et je pense que j'ai pas non plus toutes les informations.
0: Oui, t'es pas encore grande maîtresse, mais enfin, t'as quelques infos quand même.
1: Donc c'est un art martial traditionnel qui est pratiqué depuis, qui est 4 fois millénaire, qui est né en fait dans les temples au Vietnam, où les moines, l'histoire était que les moines méditaient dans les temples, mais lorsqu'il y avait des brigands, des attaques de brigands, ils étaient incapables de se défendre. Donc là sont nés les moines taoïstes, qui étaient à moitié guerriers, à moitié bouddhistes. Et donc nous, l'essence, on va dire, de notre art martial est de là. Puis ça a été transmis, puis il y a eu des maîtres et c'est transmis. Farah qui arrive.
0: Ah, Farah qui nous rejoint. Farah Chérif qui est une autre membre de l'association. Farah, bonjour.
2: Bonjour.
0: Tu prends l'émission et l'interview en cours, mais c'est pas grave. On a commencé à discuter. On est sur l'origine, un petit peu le parcours de Bérangère, la présentation du club très très succinctement. Et puis là, on parle des origines de la pratique et du Viet Vo Dao et de cette école-là en particulier, pour expliquer d'où ça provient et la distinction en rapport à d'autres écoles et d'autres grands maîtres, transmissions qui peuvent avoir lieu. Donc on était dans cette explication-là.
2: D'accord.
0: Voilà. Mais enchanté et merci de nous rejoindre.
2: Merci à vous. Et excusez-moi du retard.
0: Pas de souci, pas de souci. Tu es aussi ceinture noire?
2: C'est ça. Depuis 2 ans maintenant.
0: Depuis 2 ans?
2: C'est ça.
0: Donc ceinture noire, pas de deuxième dan pour Bérangère?
2: Moi je suis premier dan.
0: Premier dan.
2: C'est ça.
0: Ok. Et enseignante également ou... Enfin, enseignante...
2: Pas encore, pour l'instant, je suis juste assistante, mais pour bientôt.
0: Ouais, ok.
2: Ouais, c'est ça.
0: D'accord. Donc, si vous voulez bien, on revient sur un peu l'origine. Enfin, tu avais fini Bérangère ou...
1: Voilà, j'ai dit les grandes lignes un petit peu. Et ce qui va nous différencier après avec d'autres arts martiaux du Vietnam, bah, oui, c'est un peu leur histoire. Et puis après, chaque maître a son style. Donc, des écoles qui vont être plus acrobatiques, d'autres écoles qui vont être... plus à manier certaines armes.
0: D'accord.
1: Voilà, on a des différences après.
0: Il semblait être question d'origine sociale un peu aussi dans notre discussion off ce matin. Ces courants ou ces écoles-là pouvaient avoir ces origines, provenances en tout cas socialement diverses.
1: Oui.
0: Ceux issus de classes sociales plutôt nobles ou je ne sais pas comment dire, notables.
1: Oui.
0: Et puis d'autres plus populaire ou plus, je ne sais pas, est-ce que c'est...
1: Oui.
0: Ça, vous seriez distingué dans votre école en particulier?
1: Oui, je pense que... Je ne suis jamais allée au Vietnam accompagner le maître et être au proche des origines. Voilà. J'imagine qu'il y a des différences. Je sais qu'on est quand même un club assez... Enfin, une école élitiste qui est très carrée, la discipline est très... est très importante et c'est ce qu'on aime aussi, je pense, chaque pratiquant aime, parce qu'il y a beaucoup d'importance qui est donnée à justement au fait que ça soit carré et puis bon

0: pense tous les arts martiaux, il y a quand même cette le respect, enfin le respect
1: c'est
0: de l'endroit,
1: la et rigueur,
0: la salut, les saluts.
1: Ah oui, on a évoqué cela aussi, qui semblait être divers en fonction
0: des
1: écoles. Ouais.
0: Oui, oui, oui. Voilà.
1: Bon, ça c'est pour dresser un peu le décor très, très rapidement, mais pour continuer quand même là-dedans et distinguer un peu ces arts martiaux, qui est quand même un champ très vaste, hein. Il y a plein de pratiques différentes, moi je ne connais pas du tout, hein. Je suis complètement néophyte et novice. Le Viet Vo Dao, c'est quoi exactement? Parce qu'on parle de Vo Viet Nam. Vous dépendez de la fédération de karaté.
0: Oui.
1: Donc, pour comprendre un peu la discipline, enfin la.
0: Donc on
1: l'art martial, cet art martial-là.
0: On fait partie des arts martiaux vietnamiens traditionnels. Donc la FFK a plusieurs sous-branches. Il y a des bushido, il y a le karaté. Voilà. Nous, il y a les arts martiaux traditionnels vietnamiens.
1: Qui se redéclinent encore en d'autres...
0: Et là, sont inscrites les différentes écoles. Nous, notre école de Viet Vo Dao, on est l'école Tan Long Chun San. C'est le nom de l'école. Et donc, du coup, voilà, on fait partie de cette grande famille, en fait, les arts martiaux. C'est vrai qu'il y a plein d'arts martiaux différents et il y a toute une histoire derrière différente. Voilà.
1: Ouais,
0: donc
1: okay.
0: On est dans tout ça.
1: Moi, ce que j'avais un peu compris de la FFK, là, justement, il y a le Vo Viet Nam Viet Vo Dao d'un côté et les arts martiaux vietnamiens traditionnels de l'autre.
0: C'est ça.
1: Il y a vraiment ces deux grandes sous-branches, quoi.
0: Oui.
1: Ok. Bon, ça, c'est pour camper à nouveau le décor. On va poursuivre, justement, sur la technique et l'art martial en tant que tel. Ça serait bien, de le présenter par vos propres pratiques et spécialités à vous, parce que vous n'avez peut-être pas, justement, vous, les mêmes techniques, approches, compétences, qualités, enfin, tout ça. Donc, présentez-nous un petit peu, vous, vos appétences, vos compétences, vos qualités, et ça nous donnera une idée de ce qui se pratique dans ce club de Viet Vo Dao Saint-Étienne. On commence par Farah, vas-y.
2: Oui, moi je trouve que dans nos pratiques, on a beaucoup. Il y a le Viet Vo Dao et aussi le côté Kidao qui se réunit, en fait les deux se réunissent. On a un peu le travail donc extérieur par le combat, un peu l'endurcissement aussi du corps. Mais tout est relié avec le Kidao, donc il y a un peu plus de la méditation en mouvement notamment. Donc qui nous permet aussi un peu de contrôler l'intérieur de nous, un peu les respirations, nos énergies. Et ça nous permet aussi d'acquérir une meilleure concentration, un meilleur contrôle de soi. Pour plus comprendre nos techniques, le pourquoi du comment on fait un mouvement de cette manière, comment aussi concentrer une énergie dans une partie du corps pour mieux pouvoir donner un coup plus fort par exemple, ou plus centrer sur un endroit précis du corps. Bon, je sais pas ce que...
1: Et le corps, c'est l'extérieur, tu parles d'endurcissement, mais c'est aussi l'assouplissement, et c'est aussi l'intérieur, c'est aussi la respiration.
2: C'est ça, exactement.
1: Enfin,
2: oui.
1: Y a tout ça, quoi. C'est un tout. Hein.
2: Oui, exactement.
1: Ouais. Oui. Ok. Ça d'une part, et puis alors sur les techniques, parce qu'on parle d'art martial souvent, tu parlais de contrôle. Pour moi, j'avais un peu l'impression d'une pratique d'un art martial qui était un peu non violent, entre guillemets. Et peut-être que je me trompe complètement, parce qu'il y a quand même de la frappe, il y a du contrôle, du blocage, mais c'est aussi quand même de la frappe et il y a des armes que vous utilisez.
2: Oui.
1: Voilà. Donc là, expliquez un petit peu aussi ce panel d'armes, mais qui est en fait traditionnel, enfin tout ce,
0: voilà.
1: Ce que ça implique.
0: Donc les arts martiaux. C'est aussi philosophique, c'est-à-dire on est sur une approche, on apprend à forger notre corps, on apprend à se défendre, mais on est de bon cœur et on est pacifiste dans la vie. Enfin, oui. On n'est pas dans apprendre à faire du mal. On apprend à se défendre et à défendre les gens qu'on aime si on devait. Et donc on va forger notre corps et on va apprendre des techniques de pied, des coups de poing, des prises acrobatiques, des ciseaux. Et on va aussi apprendre à manier des armes. On commence par le bâton, puis ensuite on apprend l'éventail, qui était une arme aussi. Oui. On apprend l'épée, on apprend le longjian. Donc voilà, et du coup, ça c'est, on va dire, globalement, à quoi peut ressembler notre art martial. Et on va être un peu aussi à apprendre des chorégraphies de combat, des chorégraphies de blocage et contre-attaque. Et ça, c'est ce qu'on appelle les QN, et c'est ce qu'on pourrait retrouver dans le judo qu'on voit, par exemple, des katas. Voilà, nous, on a nos QN, et l'apprentissage des QN se fait avec les années, l'expérience. Plus on avance dans les arts martiaux, dans la voie, et plus les QN vont être un peu plus techniques. Et chacun, voilà, évolue en fait dans la pratique. Et on voit aussi qu'avec les années, nos gestes changent. On a des gestes qui sont un peu plus justes et un peu plus propres.
1: Un peu plus fluides.
0: Voilà. Et c'est tout la recherche, en fait, de...
1: C'est marrant que tu parles de chorégraphie parce qu'on l'associe souvent à ça. Enfin, par exemple, même l'art martial très grand public qu'on a pu voir à la télé, des Bruce Lee, des autres, là, tous ces films de karaté, quoi, en gros, hein, qu'on a pu voir plus jeune, où on voit beaucoup, c'est l'impression de très gymnaste, très gymnastique ou très, très chorégraphique, justement. Et que tu l'associes ou tu le rappelles ici, ça me renvoie aussi à vos présentations que vous faites parfois très collectives, là, où tout très, très timé, très chorégraphié, finalement, et synchro. Dans quelque chose qui se fait de collectif, quoi. Il y a ce côté individuel,
0: oui,
1: dans le côté très chorégraphié dans le geste, dans vos pratiques, quoi.
0: Oui.
1: Mais il y a aussi ce truc collectif là dans vos démonstrations parfois.
0: Oui.
1: C'est marrant, ça.
0: C'est l'art martial, c'est ça, c'est trouver aussi le côté esthétique dans la pratique. Mmh. On va chercher justement à ce que ça soit beau pour une démo, qu'on arrive tous ensemble. Qu'il y ait une vraie disposition de chacun aligné. Et dans ça, il y a le fait qu'on va arriver à trouver la justesse dans ce collectif. Et une beauté de public voit un groupe qui, en effet, c'est ce côté esthétique qu'on recherche après en démo, en collectif.
1: Ouais. Et qui est présent même dans ce qui est très traditionnel, tradition chinoise, par exemple. Je pense au dragon, au nouvel an chinois, par exemple, très chorégraphié aussi, ça, c'est des sortes d'ambulations et tout ça, qui existent aussi dans votre culture et tradition vietnamienne.
0: Oui.
1: Il y a le dragon
0: la licorne.
1: Et qui est très dansé, qui est la licorne, ouais.
0: Voilà. Et Farah connaît bien la licorne.
2: Oui.
1: Mauvais souvenir, je crois, j'ai bien saisi.
2: Oui, c'est ça.
1: T'as eu un petit problème lors d'une déambule.
2: C'est ça, la dernière fois que je l'ai fait, j'ai fini avec les ligaments croisés déchirés, mais
1: bon.
2: J'ai hâte de recommencer quand même, même si c'était quand même une bonne expérience.
1: Mais enfin, ça, c'est chorégraphié, c'est hyper chorégraphié aussi. Hein.
0: Bien sûr, avec la musique,
1: le portage,
0: en fait. Et tout en synchro avec la musique.
1: Et collectif.
0: Et collectif, ouais, c'est ça.
1: Ok.
0: Ouais.
1: Que vous, d'ailleurs, vous présentez quand tu t'es blessé, par exemple, c'est vous présenter dans quel cadre ? C'est public ? C'est dans des événements locaux là, que vous faites à Saint-Thé dans...
2: On peut le présenter sur n'importe quel événement. Enfin, il faut que ce soit quand même en lien avec cette tradition-là, mais on peut le faire soit entre nous. Donc avec des autres clubs en France de Viet Vo Dao.
1: Ah oui, ok.
2: Là notamment pour moi c'était justement en stage avec des autres clubs d'Auvergne. Et on peut aussi les faire durant des mariages ou notamment aussi pour des bah comme là par exemple on voulait le présenter mais sur un on n'a pas pu du coup avec un petit problème.
1: Manque de moyens.
2: C'est ça.
1: Il faut du monde aussi, hein.
2: Oui.
1: Mais ouais, ok.
2: Voilà. C'est assez festif aussi. Enfin, on le présente sur dès qu'on peut, quoi.
1: Et alors, tu parlais de manifestations sportives et de regroupements interclubs et tout ça. Du coup, ça m'amène aussi à ce qui a marqué cette année 2026. On en parlait, je crois, lors de notre prise de contact Bérangère, puisqu'il y a ce côté compétitif aussi.
0: Ouais.
1: C'est-à-dire que vous êtes, donc on le disait, je crois que c'est depuis 2007 que vous êtes affilié à la fédération karaté.
0: Mais ouais.
1: Ça veut dire qu'il y a aussi des épreuves, des compétitions, quoi. Mm. Et donc vous avez quand même accueilli la Coupe de France.
0: Oui.
1: Alors,
0: la Coupe de France qui s'est passée à Andrézieux était une Coupe de France au sein de notre école, donc qui regroupait tous les clubs de France, des gens de Bretagne. C'était au sein de notre école la Coupe de France. Et après,
1: tu veux dire, pour être précis, ce sont tous les clubs affiliés à cette école-là, quoi.
0: Oui, voilà.
1: Voilà, c'est pas tous les clubs de Viette-Vaudao, quoi.
0: Non, voilà.
1: C'est-à-dire qu'il y a plusieurs écoles en France affiliées à votre maître, là. Enfin, plusieurs clubs, affiliés à votre école.
0: Tout à fait, okay. C'est ça.
1: Il y en a combien, à peu près, du coup, pour cette Coupe de France ? Ça représente combien de clubs ?
0: Clubs, je dirais une 15-20aine de clubs.
1: Ok, donc voilà, donc poursuit. Ces clubs-là étaient présents à Andrézieux.
0: Voilà. Et donc on a accueilli donc cette année la Coupe de France dans le beau dojo d'Andrézieux. Et voilà. Et donc c'était un moment fort aussi d'accueillir tous nos clubs. Nos frères d'armes. Et après on participe aussi aux compétitions fédérales. Et là, donc, on monte à Paris pour disputer les championnats de France d'arts martiaux vietnamiens traditionnels. Voilà, ça, c'est une compète auquel on participe, que cette année, on met l'accent pour monter le plus de participants, pour aussi avoir une place sur la scène fédérale monter de la visibilité à notre école, quoi.
1: Ouais. Mais ouais. Accueillir une manifestation comme ça, nationale, c'est pas rien. Enfin, vous êtes un club qui est donc quand même bien implanté, structuré.
0: Ben oui, il y a 80 adhérents.
1: C'est une logistique,
0: adhérents.
1: Quoi, je veux dire, hein, que d'accueillir une manifestation de cette envergure.
0: Bien sûr, ouais. Ouais.
1: C'est chouette.
0: Eh ben oui, c'est vrai que c'est...
1: Paris réussi en tout cas.
0: Oui. Un peu.
1: Ok.
0: Ouais.
1: L'une d'entre vous est sortie championne de France ?
0: Cette année, moi en combat...
1: Ou en tout cas montée sur les...
0: Oui, au niveau de l'école, moi je fais médaille d'or sur le combat. On était peu nombreuses, mais bon, il fallait quand même gagner. Donc,
1: ouais, d'accord.
0: Donc voilà. Et Farah aussi, tu...
2: Alors oui, je l'ai été à un moment, mais là du coup pas cette année.
0: Oui, avec les blessures.
2: Ouais, c'est ça. Mais okay. D'habitude, championne technique et combat, notamment armes aussi.
1: Très bien. Je voulais pas insister sur le volet compétition forcément. Il y a aussi toute l'approche haute, tu disais, physique, de performance, en tout cas technique, physique et autres, qui est l'approche aussi très spirituelle un peu. Je sais pas comment dire, qui n'est pas pleinement, mais en tout cas...
0: philosophique.
1: Philosophique, ouais. Qui est très important. Tu parlais de taoïsme tout à l'heure.
0: Oui, tout à fait. Ouais.
1: C'est une ligne de conduite, une ligne de...
0: D'équilibre.
1: Guide de vie, d'équilibre.
0: Voilà, c'est la voie...
1: La voie.
0: La voie de... du yin, du yang, et de toujours chercher l'équilibre dans les extrêmes, et donc c'est quelque chose que chacun aspire à chercher au fond de soi aussi,
1: à trouver aussi,
0: ouais. Tout à fait,
1: pour gagner en sérénité
0: par exemple. Oui.
1: Par exemple, en contrôle, en maîtrise de soi ou pas. Oui. Très bien, super. Et alors vous, le club, il est situé où pour Viette-Vaudao Saint-Étienne?
2: On est au gymnase La Salle, à Tréfilerie.
1: À Tréfilerie.
2: Oui.
1: Rue Denis Papin.
2: Ouais, c'est ça.
1: Là, c'était l'occasion de faire connaître votre club, de prendre des adhésions pour l'année à venir. Donc ça va commencer sous très peu, là.
2: Oui.
1: Je crois que dans les rendez-vous,
2: mardi,
1: vous avez un rendez-vous...
2: Mardi 15 septembre,
0: c'est la rentrée.
2: À 18h. Voilà.
1: C'est ça, c'est ce que j'ai vu pour les enfants. Et le jeudi 17 septembre à 19h30 pour les adultes.
2: C'est ça. Jeudi
1: c'est
2: ou
1: ça
2: vendredi.
1: Ça, c'est la rentrée du club.
0: Ouais, oui.
1: Donc, c'est un peu un cours d'essai. Vous pouvez participer à un cours d'essai et
0: les gens
1: venir commencer,
0: venir
1: découvrir la pratique. Mm-hmm. Mais vous êtes 80 déjà, là. Vous dites,
0: on a fait une année, oui, à 80 adhérents. Donc, il y aura du monde aussi, je pense.
1: Allez, très bien. On va devoir arrêter parce qu'on est juste au bon timing et bon horaire, puisque Bérangère doit nous quitter et filer à la gare. Donc on termine là-dessus, on est juste à l'heure.
0: Merci.
1: Merci beaucoup Farah, merci Bérangère. En vous souhaitant une belle fin de journée d'abord, bon Weva qui va clôturer ses portes d'ici une demi-heure, et puis une bonne saison.
0: Merci
2: beaucoup.
1: En forme.
2: Merci.
1: T'es remise Farah, tu vas pouvoir reprendre cette année ou...
2: Ouais, pour bientôt là, j'ai hâte. J'ai très très hâte.
1: Ça va se remettre.
2: Ouais.
1: Allez, parfait. Eh bien bonne suite à vous et bon Viette-Vaudao 2026-27.
2: Merci beaucoup. Au revoir.
1: On vous laisse quitter le plateau, poser les micros. On va remettre un petit peu de musique et puis on se saluera et on laissera l'antenne d'ici un instant. Samuel va relancer un petit peu de musique. Merci encore.

0: Le club des gens spéciaux sur le 895 de Radio Dio. Ah, les gains sont faits pour la personne qui était avant, c'est bon.
1: Bah t'es dans le thème en fait. Hein.
0: Ouais,
1: t'es un club de gens spéciaux.
0: Je m'étais dit pour finir justement cet après-midi du week-end de la vie associative en direct du Parc Expo sur le 895 de Radio Dio, où on a rencontré plein de gens passionnants et passionnantes. Et ben c'était bien
1: passionné,
0: de finir justement par ce club des gens spéciaux.
1: Ouais.
0: Parce que finalement, est-ce que tous les passionnés sont un peu des gens spéciaux? Ouais, c'est ça.
1: Ouais. En tout cas, des gens passionnés, c'est vrai, et des gens passionnants, bien souvent. Mais c'est assez surprenant que ce week-end de la vie associative, hein, sur ces 280 assos, il y a des choses improbables parfois, des choses très surprenantes, des belles surprises, des belles découvertes, et voilà. Et c'est toujours un plaisir quand même que d'aller s'engouffrer un petit peu dans ce monde-là.
0: Et dans tous ces mondes parallèles, ouais.
1: Que pourtant on connaît très bien parce que nous sommes une radio associative qui donne beaucoup la parole aux associations locales, mais disons que notre ligne éditoriale fait un petit pas de côté, et c'est assez surprenant et intéressant.
0: Tant en soi, parce que je trouve que finalement, dans cette idée aussi que Radio Dio a de donner la parole à ceux et celles qui ne l'ont pas, en fait, je trouve que ici, justement, et aller rencontrer aussi bien les gens qui font des échecs, que les gens qui font du corfball, que des assos qui développent des choses en direction du Mékong, c'est aussi ça, justement, notre rôle, j'ai envie de dire, en tant que radio locale et associative.
1: De donner
0: et
1: la parole.
0: Ce qu'on disait, c'est qu'il y a toujours cette petite frustration à la fin, c'est que finalement, sur les, je sais plus, 280 assos présentes aujourd'hui, on en a traité peut-être une dizaine aujourd'hui.
1: Une infime partie, oui.
0: Et que finalement, on a vu passer plein d'autres choses et on s'est dit, on aurait pu parler de ça et de ça, et on peut pas parler de tout.
1: Mais on tente de le faire au fil des éditions quand même.
0: Ouais, c'est ça,
1: la cinquième édition qu'on suit du Week-end de la vie associative. On essaye de ne pas être redondant et justement d'avoir ce turnover, là, un peu cette rotation d'associations et qui, comme ça, représente un peu la diversité, hein, justement, par les pôles présents là, du paysage associatif local, et donner la parole et, comme tu l'as dit aussi, d'être tout notre rôle, hein, de mission de territoire et de proximité aussi, parce que Saint-Étienne est aussi constitué de ces dizaines et centaines d'associations locales qui œuvrent dans différents domaines et qui viennent à un moment donné s'exprimer ici au micro.
0: Et je trouve cette situation justement est assez magique parce qu'elle illustre aussi bien cette magie stéphanoise justement de stéréo associatif qui est quand même assez dingo et précieux avec plein de gens impliqués sur, on l'a vu au travers des différents portraits, il y a des parcours de vie comme ça où il y a des gens qui sont engagés depuis super longtemps, qui ont commencé la pratique jeune, après qui ont fini et qui tiennent le club, des trucs qu'on découvre que la Fédération Nationale de Corfball par exemple est
1: implantée à Saint-Étienne, hyperactive
0: et tout ça. Et ça, je trouve aussi, moi, c'est un peu ma fierté stéphanoise, c'est que je trouve ce terreau associatif est quand même une sorte de magie, une magie hyper précieuse. Et en fait, je trouve que cet événement-là, il rend un petit peu de cette magie, parce qu'en mettant tout ça côte à côte, on se dit, mais c'est dingue tout ce qui se passe dans ma ville quand même.
1: J'espère que vous trouvez touchant et émouvant là, ce petit débrief en direct qu'on vous fait sur Dio de ce Weva, et que ça vous a... En tout cas, on espère que vous avez passé au moins un bon moment, parce qu'on tente aussi, durant ces longues heures là de radio, on est ensemble en direct depuis 10 heures hein, quand même ce matin. J'espère que voilà, on tente aussi de vous rendre la chose la plus digeste possible, la plus, je sais pas comment dire, intéressante et attractive entre guillemets. En tout cas, on essaye de passer aussi un bon temps et moment radio finalement aussi ensemble. Donc j'espère que ce fut le cas. Décidément, là ça y est, j'ai la gorge qui commence à fatiguer. Il est temps de rendre l'antenne et de retrouver surtout les studios avec la programmation là habituelle. Vous avez vécu un grand week-end marathon, hein, deux marathons en un week-end depuis vendredi jusqu'à ce soir. On a commencé avec la Ferra, on était à Rennes, on a continué ici à Saint-Étienne au Parc Expo, et on salue là il y a tous les voilà les assos là qui partent, qui nous font un petit signe, qui ont été aussi très contentes là d'être au micro de Dio. Donc la suite des programmes sur Dio, ça va être la programmation musicale habituelle, parce que excepté si les émissions du dimanche soir n'ont pas cessé leur activité durant cet été et qui ont donc poursuivi leur programme et leurs émissions, parce qu'il y a eu quand même aussi la période d'été et que c'est la rentrée, certaines émissions reprennent, d'autres non, un peu plus tardivement dans la saison. Certaines voulaient reprendre ce week-end, n'ont pas pu pour cause de ces marathons et de ces directs que nous avons assurés. Bref, en tout cas, c'est le retour des studios pour les émissions spécialisées, nos émissions bénévoles, pour les émissions de journée, les Maginfo. Autant vous dire que la rentrée est un peu chargée et intense en ce qui nous concerne, là, l'équipe de jour, et qu'on ne va pas retrouver les mags et l'info de suite. Ce sera encore dans quelques jours, on a un peu d'autres priorités, on doit vous
0: dire. On
1: vous
0: le dit discrètement, vous l'aviez peut-être déjà entendu, mais on accueille un nouveau programmateur sur le 895 de Radio Dio, et voilà.
1: Entre autres chantiers et priorités de rentrée, et on en profite pour saluer Loïc qui quand même était aussi en direct de Rennes, et c'était passionnant ce marathon radio Ferra, 35 ans de Ferra Rock, donc de la Ferra aujourd'hui. Je rappelle qu'elle est rebaptisée Ferra en 2026, c'est officiel depuis ce week-end, c'est la Ferra, ce n'est plus la Ferra Rock.
0: Moi je trouve ça un peu triste, je trouve qu'on a perdu quelque chose,
1: mais bon. on perd le rock
0: mais du coup on devient juste la fédération des radios
1: des rats, voilà. Exactement. Mais en tout cas, c'était aussi les derniers moments directs de Loïc, qui effectivement va nous laisser.
0: Dernier mois de Loïc, quoi.
1: Qui va nous laisser en cette rentrée. Et, mais c'était assez passionnant que ces 35 ans. Et puis on a nos 45 ans, nous, en 2026. On espère bien vous proposer de belles choses encore sur cette fin d'année. On va faire au mieux. Parce que je vous le dis, vraiment, le programme est chargé et vraiment intense pour Dio en cette rentrée. On a, pour tout vous dire, puisqu'on parle d'associatif et qu'on est au cœur là du sujet, on a notre assemblée générale, celle des Amis des Ondes, l'association qui gère Dio, hein, Radio Dio, qui est sa principale activité. Ce sera le 19 septembre prochain, autant vous le dire de suite, ça sera à 10h pour l'accueil public, si vous le souhaitez, de venir être sympathisant, sympathisante, adhérent, adhérente, pourquoi pas, avoir l'envie ou voilà, la curiosité de ce qu'est la radio, voire de la pratiquer. Et bien, pour ce qui concerne Dio et sa rentrée associative, c'est le 19 septembre. Rendez-vous rue Henri Dunant, c'est-à-dire chez nous, dans nos locaux.
0: Et d'ailleurs, dans les événements comme ça un petit peu de septembre, il y a la quinzaine Soie de la Bise qui se passe sur le 895 de Radio Dio, où on va avoir deux temps forts de direct. Un premier temps de lecture en tout début de quinzaine et à la toute fin, comme ils avaient fait l'année dernière, pour des mots pour la Palestine. Ils vont nous faire une après-midi de lecture de textes de Soie de la Bise avec plein de super belles voix de gens du théâtre et de gens qui aiment les textes et la lecture et qui vont nous partager ces textes comme ça à la radio. Et c'est vraiment des beaux moments justement aussi de direct un peu long avec tout plein de silence comme ça et juste le bonheur des mots. Et le truc, on en a parlé un petit peu et moi je voulais refaire un petit coup de pub, on participe aux semaines d'information sur la santé mentale et on aura la chance de faire un projet, moi, qui me tenait vachement à cœur, c'est-à-dire de faire un direct en direct des moyens du bord avec du coup les 3 gemmes de Saint-Étienne, du coup la fabrique des météores, les moyens du bord et le GEM Lucien Bonafé, et où l'idée c'est de parler d'art brut et de pratiques artistiques, non pas avec les intervenants artistes qui viennent dans ces GEM, mais justement avec les usagers et usagères de ces GEM qui vont parler de leurs pratiques artistiques, et c'est eux qui vont entièrement faire l'émission. Mon objectif, moi, c'est encore une fois de ne pas parler et que ce soit eux qui fassent tout, la technique, et qui parlent. Et ça sera du coup tout début octobre qu'on fera ça.
1: Voilà, ça sera début octobre, donc ce sera encore un autre mois, une autre aventure, mais il se passe plein de choses au mois de septembre, hein. On vous l'a dit, vraiment on a un programme très, très chargé, mais suivez le 895 de Dio, suivez notre site internet lesradiodio.org, suivez nos réseaux sociaux et vous aurez les infos au fil des jours, des semaines et de cette rentrée 2026. Allez, on va du coup on s'excuse d'emblée d'ailleurs, hein, auprès des multiples je sais pas, partenaires ou acteurs, actrices dont aujourd'hui encore ils nous ont témoigné leur fidélité en passant nous voir, nous dire on fait ça la semaine prochaine, on fait ça dans 15 jours.
0: On revient avec une super collecte de flyers.
1: Voilà, et on manque un peu de temps, et on va manquer un peu de temps en tout cas en équipe de jour pour communiquer sur l'ensemble de ces événements de cette rentrée. Mais il se passe vraiment beaucoup, beaucoup de choses. On termine là-dessus. On vous souhaite une très belle fin de journée. Merci beaucoup Samuel pour la technique à nouveau et l'accompagnement tout au long de cette journée.
0: Et ben encore une fois, bravo Lionel pour ta prépa héroïque et ta gouache céleste.
1: Céleste, ouais, totalement céleste. Merci encore. Et puis retour au studio. Je ne sais pas s'il y a les équipes du soir là du dimanche qui vont.
0: Et ben normalement, si il et elle ont repris, normalement vous devriez retrouver du coup comme on est le premier dimanche du mois. L'émission Cœur Noir Tripalium et après la boîte à bordel.
1: Voilà,
0: ça, là, je sens bien la boîte à bordel, moi.
1: Mais c'est possible. Donc ça, c'est le programme habituel du premier dimanche de chaque mois. à partir de 19h. Donc restez à l'écoute du 895, surprise pour retrouver ou non ces programmes. Et pour le reste, passez une bonne soirée, une bonne suite des programmes sur Dieu et on se retrouve très très bientôt.
0: Et restez deep, sauvage et impertinente.
1: Ciao, ciao, bye.
0: Ciao.

Analogisme à la petite cuillère avec Yann Tiersen et ses potes sous le nom d'ESB, Elektronische Staubband. Puis les guitares saturées de Michel Clou pour parler cicatrices.

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1: On aime se faire des films en musique avec Pascal Comlad. Évadons-nous maintenant avec le collectif hip-hop d'Aix-en-Provence, Chinese Man.
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Cali to France de Scratch Bandicrew, avec en featuring les FemCs, Gavlin, Reverie, Blinds Brixton, tiré de Tan Graham série, sorti sur le label de Chinese Man. Distordons les ondes de nos cellulaires avec Ring Your Face de Kokomo.

C'était Trapping, tiré de l'album Dévotion, des Bordelais de Cap Bambino. Et maintenant, une saturation d'optimisme avec Lysistrata.

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Invitation au voyage avec le trio breton Fragment, tiré de Songs for Marge. Courons après notre réalité avec Miel de montagne, sorti sur les labels Pain Surprise et Délicieuse.

virée urbaine, cuir, crissement de pneus et coup de couteau avec le duo Ille et Vilaine et leur chanson Surf Rider. Costard et Vespa en noir et blanc dans les nuages de fumée, c'est les Liminanas avec Peter Hook, le bassiste de Joy Division.

On a trouvé un descendant à Grand Daddy, ses petits fantômes. Le morceau est tiré de Un mouvement pour le vent. Voici Sold Out, tiré de leur avant-dernier album avant leur split, après 15 ans de zik.

c'était Lalipouna sans Marcus Archer, sur l'album Two Windows sur More Music. On écoute maintenant le cosmonaute nancéen Incredible Polo, puis Klaus.

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3: Hey, salut.
4: Salut.
3: Bienvenue sur l'émission des syndicats de la CNT 42, Cœur Noir Tripalium. Vous êtes bien sur Radio Dio 89.5 et on est le premier dimanche de septembre. Ça y est, les vacances syndicales sont terminées. On reprend du service, on revient du taf, on part au taf. On a une pensée pour les camas qui sont

0: Plus exactement, je ne sais pas si vous aviez eu l'info, mais hier à Riorges, il y avait le Canon français qui organisait ben voilà, cette grosse manifestation où l'idée c'est de manger un peu terroir, mais selon des idées quand même plutôt ancrée très à droite et voilà sur des valeurs un peu tradies problématiques. Donc voilà, l'idée du Canon français, bah, c'est d'organiser un énorme repas géant où on mange du cochon, où on boit beaucoup d'alcool. C'est pas très inclusif, vous l'aurez noté,
1: Ah bon?
0: et tout ça est financé par Pierre-Édouard Sterrin, qu'on commence à connaître un petit peu comme étant un milliardaire d'extrême droite qui, via son projet Périclès, finance tout un tas d'actions, de projets, de médias dans l'objectif de faire gagner les idées d'extrême droite et les partis qui vont avec. Bref. Voilà, donc c'était hier du côté de Riorges et il y avait deux appels en fait contre la tenue de cet événement-là. Donc un, le samedi à 11h, où là on était une cinquantaine, soixantaine de militants, militantes. Du Roannais, des Monts du Lyonnais, de Saint-Étienne, de différents collectifs, orgas, partis, etc., de gauche. Et aujourd'hui, si je ne me trompe pas, plusieurs orgas locales, le PC, la CGT, le NPA, et j'en oublie probablement plein, avaient lancé un appel un peu à un contre Canon français. Avec une bamboche, c'est ça, j'ai plus le nom exact, bamboche, je ne sais plus quoi, qui était bon, à l'opposé géographiquement de là où s'est tenu le Canon français. Voilà, mais qui se voulait une réponse à un repas antifasciste, enfin, et un moment de convivialité. Voilà, nous, on n'y était pas aujourd'hui. Voilà, je ne sais pas si la camarade peut.
1: Ouais, je sais pas si on m'entend.
0: Oui, on
1: on m'entend.
0: t'entend.
1: Salut. Tu t'as parlé des pratiques, genre il y avait le manger, le boire. Après, il y a d'autres pratiques du coup dans ces événements qui sont pas qui sont pas prévues par l'organisation a priori, mais qui se sont vachement répétées sur les différents canons français. Alors, on ne sait pas. Hier, mais c'est la pratique du salut nazi.
0: Oui, ouais.
1: Et là-dessus, il y a le comité Antifa qui a sorti une vidéo explicative plutôt détaillée et claire qui est sur leur réseau, qu'on trouve sur leur réseau. Voilà, si vous voulez aller checker ça pour savoir à quel point ces banquets sont problématiques et dérapent. Dérape très très vite. Voilà.
0: Ouais, parce que effectivement, on n'a pas encore de retour de ce qui s'est passé hier, mais en fait, le canon français, ça s'organise dans plusieurs villes. Et effectivement, il y a eu des saluts nazis.
2: À mort les Arabes.
0: Oui, des slogans.
2: À mort les Arabes.
0: Ouais. Des chants vraiment, voilà, hyper racistes. Et globalement, dans ces genres de rassemblements, il y a à la fois des gens qui connaissent peut-être pas trop et qui viennent partager un moment un peu de convivialité, etc., etc. Même si bon, voilà. Mais aussi, bah, des gens.
2: Mais d'ailleurs, il me semble bien que le Candide Glucksmann a dit que comment on pouvait reprocher à des gens de participer à ces moments de convivialité.
0: Exactement, exactement. Et bah nous, ce qu'on peut dire en tout cas, c'est que dans les personnes qu'on a vues passer hier, c'était quand même très bourgeois, voilà, que ça coûte quand même 80 balles hein, pour aller manger ce qu'on peut manger à une fête de village à 15 balles.

0: il y avait quand même un dress code. Voilà, c'était assez étonnant de voir les gens très très apprêtés, mais avec un dress code, la marinière, le béret, ou un petit accessoire, un petit foulard rouge là. Et en fait, les gens du coup se retrouvaient habillés en bleu, blanc, rouge, genre un jean un bleu, un t-shirt blanc et un truc rouge. On a vu aussi des gens avec un t-shirt floqué canon français Saint-Galmier. Bon, ce qui veut peut-être dire qu'il y a des groupes en local qui s'organisent autour de ces thématiques-là. On a eu beaucoup de doigts d'honneur, ça c'est sûr. Bon, on a eu droit aussi quand même à assez. Alors, c'est pas tout à fait des saluts nazis tels quels, mais c'est quand même voilà, des signes qui font référence à ça. Enfin.
1: Le salut à trois doigts.
0: Voilà.
1: Ah oui. On l'a eu.
0: Voilà. On l'a eu au moins deux fois. Donc c'est aussi qu'il y a des gens. Clairement, voilà, qui portent des idées fascistes et qui les assument. Et voilà, donc ils étaient très, très, très nombreux, les gens, à se rendre à cet événement, soit en voiture, soit en transport en commun, soit en minibus. Voilà.
2: Très organisé, donc.
1: Oui.
0: Ouais. Avec des flics, pas mal de flics quand même.
1: En service, mais sûrement des flics en train de manger à l'intérieur aussi. Ça, on ne sait pas. On n'y est pas allé.
0: On n'y est pas allé.
2: Est-ce que vous êtes senti menacé ? Est-ce que vous avez été identifié, les antifas ? Est-ce que vous avez été menacé ? Est-ce qu'ils vous ont identifié comme tel antifa ?
0: Ah bah, de toute façon, ils nous ont identifiés parce qu'il y avait des banderoles. Mmh. Voilà, il y avait différentes banderoles, il y avait une chorale, il y avait quelques drapeaux et une partie des gens passaient devant nous pour voilà. Donc il y a des gens qui passaient en ricanant, etc. Bon, il y a des gens qui sont passés en ralentissant, en baissant la vitre pour voilà, faire des doigts d'honneur. Il y a un groupe qui est passé quand ils nous avions en face à entonner la Marseillaise. Voilà, il y a pas eu de confrontation directe. De toute façon, il y avait pas besoin. Enfin, le rapport de force, on était enfin une cinquantaine, une soixantaine max. Voilà, enfin, il y avait pas de. Mais en tout cas, de leur côté, c'était assez. Décomplexé dans la façon de, enfin voilà, de siffler, de se moquer, de. Alors, à un moment donné, il y a quelqu'un qui nous a traité de gauchias.
1: Ah oui.
0: Et on a eu envie de dire bah ouais.
2: Oui, merci.
1: Et il y a aussi une personne qui nous a crié nuit debout. On a dit oui, c'est vrai, c'est vrai. On avoue. Voilà. Est-ce qu'on passe un petit bout d'enregistrement de ces fameuses chorales ?
0: Eh ben oui !
1: Si j'y arrive, j'essaye ça.
0: Qui ont, voilà, égayé ce moment en entonnant des chants de lutte voilà, pendant qu'on voyait passer toutes ces voitures qui se rendaient au canon français.
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2: Voilà, vous êtes bien sur Radio Dio, Cœur Noir Tripalium, l'émission des syndicats de la CNT 42, et on avait un audio du rassemblement contre la tenue du canon français à Riorges, qui a eu lieu hier. Et petite info de la camarade, a priori, c'est un peu à surveiller. Parce que il y en a eu d'autres avant et il y en a d'autres après, et a priori il y aura des canons français en Rhône-Alpes Auvergne. En tout cas, voilà, nous on a vu des personnes qui avaient des t-shirts floqués canons français Saint-Galmier, donc voilà, potentiellement il y a des groupes en local qui s'organisent. En tout cas, dans les semaines, mois à venir, il y a des projets d'organiser ce genre d'événements fascistes sur la région, et du coup, ben, même pas nombreuses, on sera là pour riposter.
3: Et bravo aux camarades qui hier y étaient, qui ont eu ce courage d'y être et de chanter. Donc, ils et elles étaient 60 hier, ben, on dirait qu'il va y avoir 600 la prochaine fois.
2: C'est ça, on multiplie par 10 à chaque fois. Ok, si on continue l'agenda, on arrive au 8 septembre, mardi, et tu vas nous parler d'une projection.
3: Alors oui, je vais vous parler d'une double projection qui va se tenir au Méliès-Saint-François, rue de la Valse donc. Alors deux projections, le mardi 8 à 20h et le mercredi 9 à 14h. Alors je vais vous donner un petit peu de détails. Je peux même vous lire une petite présentation sur ce film qui s'appelle « Résister pour exister ». Alors c'est un film qui délivre de l'espoir, de la force et raconte une histoire de résistance collective. 8 mars 2023, Paris. Au lendemain de l'attaque des Palestiniens en exil, fonde Urgence Palestine, qui devient rapidement l'un des plus grands collectifs de solidarité avec la Palestine en France. Avril 2025, alors que l'offensive israélienne sur Rafah intensifie le génocide à Gaza, Bruno Retailleau, ministre de l'Intérieur français, annonce la dissolution du collectif. Alors, pour la première fois, Urgence Palestine accepte qu'une caméra documente ce qui se vit derrière les scènes, stratégie, doute, épuisement, mais aussi une solidarité inébranlable. Le film suit cette année de résistance, manifestations massives, concerts, recours à l'ONU, pétitions signées par 250 000 personnes, mais surtout les moments intimes, témoignages des Palestiniens qui ont perdu des proches à Gaza, militants qui racontent le prix à payer, réfugiés qui parlent de ce que signifie résister depuis l'exil français. C'est un film sur des Palestiniens et Palestiniennes en exil, mais c'est surtout un film sur ce que la Palestine fait vibrer en nous toutes et tous, dans toute notre pluralité, un mouvement du cœur qui réveille l'humanité en nous.
2: Hey.
3: En septembre 2025, le gouvernement Beyrouth tombe, mais la lutte continue. Plus qu'un documentaire historique, Résister pour exister révèle ce qu'est vraiment la résistance, un effort collectif, une transformation intime, une force inébranlable, puisée dans la mémoire ancestrale du palestinienne. Alors c'est un film de Yassine El Ali. Alors, donc sur la projection de 20h le mardi 8, après le film, vous êtes invité à une discussion avec les comités locaux, donc d'UP, d'Urgence Palestine et d'autres. Et le mercredi 9, le film est projeté à 14h en présence du réalisateur Yassine El Ali, et il y aura un espace enfant. Donc ça, c'est une super initiative. Donc, militants, militantes, résistants, résistantes, vous êtes les bienvenus avec les enfants.
2: Yes. Du coup, est-ce qu'on continue l'agenda? Est-ce qu'on fait une petite pause musicale maintenant? Peut-être qu'on pourrait faire une petite pause musicale maintenant. Et qu'est-ce qu'on écouterait? Est-ce qu'on écouterait ODC?
3: Allez. Oh, quelle bonne idée.
2: Voilà, petit clin d'œil aux camarades d'ODC. C'est parti.
4: Doucement, doucement.
2: C'est le suspense.
3: Au des quoi?
2: De la technique.

0: C'était donc les camarades d'ODC et c'est l'occasion de glisser parmi toutes les actus militantes et de lutte de la rentrée, de pas hésiter à mettre dans son agenda le rendez-vous pour le Synthé Punk Fest le 11 et 12 septembre à La Gueule Noire. Pour venir écouter 10 groupes 100% stéphanois, stéphanoises, et voilà, bah avec des stands, plein de choses à écouter, à voir, à boire et à manger, et le tout à prix libre. Donc voilà, c'est le 11 et 12 septembre à Saint-Étienne à La Gueule Noire, la troisième édition du Synthé Punk Fest. Yeah. Alors, avant ça, c'est une info. Alors là, on va reprendre notre casquette syndicale. C'est une info qu'on avait envie de partager. On en a déjà parlé, mais on a une pensée pour la lutte des inspectrices du travail, puisqu'il y a un appel à la grève et à des rassemblements, alors notamment le 15 septembre, mais à Lyon, voilà, c'est pas très loin de Saint-Étienne. Il y a un rassemblement le 10 septembre. Je vais retrouver le lieu et l'heure exacte, qui est devant l'inspection du travail. Le 10 septembre à Lyon. Hop là. Donc c'est et il y aura un autre rassemblement là cette fois-ci à Grenoble qui sera le 15 septembre à 10h. Peut-être je vous lis le communiqué intersyndical donc CNT, CGT, FSU Sud qui explique un peu la situation. Non à la répression antisyndicale au ministère du Travail. Soutien à Pierre et Benoît, menacés de sanctions pour leur engagement syndical. Toutes et tous mobilisés et en grève le 15 septembre 2026. L'administration poursuit son acharnement contre nos collègues Pierre et Benoît et a confirmé leur convocation en CAP disciplinaire le 15 septembre prochain. Pour rappel, en mai 2026, ces derniers étaient convoqués en vue d'une audition pénale libre à la suite d'un signalement de la direction de la DDETS 38, donc Inspection du Travail, pour un supposé harcèlement moral envers une supérieure hiérarchique, complété par une plainte de cette même chef de service. Le signalement de la direction de la DDETS 38 correspond à une procédure Bayon. Alors qu'elle se savait mise en cause en interne pour des faits de harcèlement managérial et discriminatoire de cette chef de service, elle a clairement cherché à faire taire nos collègues et, par ricochet, à réduire au silence un collectif de travail d'agentes ayant signalé à de multiples reprises son comportement. Les questions posées lors de leur audition par les services de police ont été aussi édifiantes que le signalement et la plainte ridicules. Celles-ci tournaient entièrement autour de leur engagement syndical et de leur modalité d'expression. Entre parenthèses, jugée trop incisive par la direction. Ouais, parce que quand on a des revendications syndicales sur nos conditions de travail, on n'est pas assez gentil. Voilà, ça c'était une petite aparté, c'est pas du tout dans le communiqué. Quelques jours après l'audition de nos collègues, le procureur a décidé de classer sans suite le signalement et la plainte de la chef de service. Malgré le classement sans suite, le ministère du Travail, plutôt que de s'intéresser aux conditions de travail au sein de la DDETS 38, décide d'attaquer nos collègues sur le terrain disciplinaire sur la base d'un « dossier » entre guillemets entièrement construit autour de leur participation à des actions de résistance syndicale. Il leur est également reproché de s'opposer, avec de nombreux et nombreux autres collègues, à l'enrôlement des services de l'inspection du travail à des actions pilotées par la préfecture, cherchant à détourner les missions de l'inspection du travail, comme par exemple une opération, entre guillemets, place nette, ciblant le narcotrafic. Au final, que reproche le ministre à nos collègues et camarades? Tout simplement, leur engagement sans faille en défense de nos missions de service public, au service des travailleurs et travailleuses, et leur opposition ferme à la dégradation des conditions de travail au sein du ministère, particulièrement avérée depuis des années dans le département de l'Isère, très touché par la pénurie d'effectifs. À cet égard, les constats du récent rapport APTEIS, rendu dans le cadre d'une expertise risque grave sur le périmètre ministériel, sont accablants. Ce rapport décrit un système de travail durablement dégradé, rendue pathogène par des choix politiques assumés, suppression d'emplois, restructuration permanente, inflation des missions, pilotage par les indicateurs et management de la pénurie alors qu'il n'est pas toxique. Rien que pour l'inspection du travail, les effectifs ont fondu depuis plus de 10 ans avec 20% de postes d'agentes de contrôle en moins. C'est précisément ce que Pierre et Benoît ont inlassablement dénoncé au sein de la DDETS de l'Isère et ce qui les conduit aujourd'hui devant le conseil de discipline. Il faut également rappeler que la convocation de nos collègues est intervenue juste après le scandale du 1er mai. Sébastien Lecornu, Premier ministre, encourageait alors les patrons à enfreindre les règles en la matière et est même intervenu dans un dossier en Isère. Docile, la direction de la DDETS 38 avait préalablement tenté de retenir des courriers adressés aux employeurs, rappelant que le 1er mai est toujours férié et chômé, alors que ce type de courrier est parfaitement habituel lors de la préparation de contrôle. D'une façon générale, alors que nous savons tous qu'il nous faudrait bien plus de moyens pour exercer correctement nos missions, l'administration n'apporte aucune réponse de fond, mais se précipite pour sanctionner nos collègues. Il s'agit d'un choix politique aussi clair que scandaleux, réprimer et bâillonner les syndicalistes qui portent ces revendications en écho à celles des travailleurs et travailleuses. À travers eux, la hiérarchie du ministère du Travail, aux ordres des préfets depuis 2021, s'attaque aux missions de l'inspection du travail et veut museler les organisations syndicales. Ils et elles ne parviendront ni à faire taire Pierre et Benoît, ni à nous faire taire. Nos organisations syndicales soutiennent pleinement les actions revendicatives de nos collègues et refusent qu'ils soient sanctionnés. Nous ne sommes d'ailleurs pas seuls. Plus de 100 personnalités syndicales, associatives, politiques et universitaires apportent leur soutien à Pierre et Benoît. Ne laissons pas passer cette attaque honteuse et inacceptable contre des représentants syndicaux. Pour un ministère du Travail au service des travailleurs et travailleuses, nous avons besoin d'une inspection du travail forte, indépendante et dotée de moyens et d'effectifs conséquents. Nos organisations syndicales réaffirment leur soutien total et leur solidarité envers Pierre et Benoît. Nous exigeons toujours l'abandon des procédures disciplinaires engagées à leur encontre. Voilà, donc soutien aux camarades inspectrices du travail en Isère, et dans partout. La Loire et partout ailleurs.
1: On le sait, c'est un corps de métier extrêmement menacé par le gouvernement. Et si par malheur il nous arrivait le plus grand malheur à la prochaine élection, c'est un corps de métier qui pourrait carrément disparaître. Et on peut se douter qu'il y aurait un gros soutien des patrons. Parce que qu'est-ce qui serait heureux sans les inspectrices du travail, tous ces patrons?
0: Et puis ça ferait des économies à l'État.
1: C'est vrai qu'ils sont 2000 en France, ils nous coûtent très très cher.
0: Ouais, mais il faut payer la guerre et il n'y a pas de petites économies. Bref, si vous êtes du côté de Lyon, le 10 septembre, à midi, rendez-vous 1 boulevard Marius-Vivier-Merle à Lyon, en soutien à Pierre et Benoît et à tous les camarades inspectrices du travail et représentants-représentantes syndicaux. Force à LE.
1: Et alors, pour passer à la prochaine rubrique de ce magnifique agenda...
0: C'est ça.
1: Je pense que notre camarade, derrière la vitre, pourrait nous lancer un petit calsoum.
2: C'est parti.

0: Et on est de retour sur Cœur Noir, Noir Tripalium, l'émission des syndicats de la CNT 42. Et du coup, tu vas nous parler d'une série d'événements hyper chouettes qui sont à l'agenda de ce mois de septembre très chargé.
1: Oui, il y a un magnifique événement qui se prépare à Saint-Étienne, organisé par l'association Ensemble Nomades, avec à sa tête une pétulante et pétillante camarade qui nous avait déjà régalé les yeux, les oreilles et tout, avec une quinzaine, je me souviens, ces vieux Kateb Yacine. Oui. Il y a eu une Louise Michel, il y en a eu d'autres.
0: Oui, il y en a eu plein d'autres.
1: Il y en a eu plein d'autres. Et là, cette quinzaine est consacrée à une magnifique et délicieuse autrice et poétesse algérienne établie en France maintenant, et qui s'appelle Souad Labiz. Et donc, pendant 15 jours, vous allez avoir dans multiples lieux de Saint-Étienne des lectures, des projections, des discussions, des ateliers d'écriture en bilingue. Et nous allons avoir la chance de la présence de Souad du vendredi, alors que je ne vous dise pas, d'ânerie. Elle sera présente sur les événements du jeudi 17 au lundi 21. Alors, pour vous dire, je peux vous dire, lire quelques mots sur la présentation de cette quinzaine, hein, qui parle un petit peu de Souad et de son travail. Donc, cette quinzaine, Souad Labiz, du 12 au 27 septembre 2026, une autrice, des artistes, une ville, des lieux, poésie politique, lecture-performance, exposition, projection, rencontre, débat, chorale, concert, balade, impression, repas partagé, atelier. Ah donc, cette année, la quinzaine met à l'honneur Souad Labiz et invite le public à découvrir son œuvre traversée par l'exil, la guerre, les voix des femmes, les luttes féministes, les langues, leurs engagements et de plonger dans les échos qu'elles suscitent. Alors, Souad Labiz est née à Alger en 1965. Elle est poète, romancière d'expression française et traductrice littéraire de l'arabe vers le français. Avant de s'établir à Toulouse, elle a enseigné le français en Allemagne et en Tunisie. Son recueil de poèmes « Je franchis les barbelés » a reçu le prix de la poésie méditerranée 2020, qu'elle accepte mais refuse de réceptionner de l'équipe de la mairie RN de Perpignan. En 2024, elle reçoit le prix Ibn Ouraldoun Senghor de la traduction et le prix Fragonard de littérature étrangère 2025 pour sa traduction du roman « Le désastre de la maison des notables » d'Amira Remin. Après avoir publié un premier roman... Alors voilà, donc nous en France, on l'a surtout découvert quand ce premier roman a été publié, qui s'appelle « J'aurais voulu être un escargot ». Et pour vous en dire quelques mots, je vais vous dire simplement les quelques mots qui ont été écrits en quatrième de couverture de la première édition. Alors je sais qu'elle a depuis changé plusieurs fois d'éditeur, mais voilà sur ce qu'elle... Donc c'est « J'ouvre les guillemets ». Mon pays est une prison où le quartier des femmes est délimité par de hauts murs et gardé par des pères et frères jaloux. La porte y est ouverte, mais si tu tentes l'aventure hors de ces murs, hyènes et charognards se battront pour une parcelle de ta peau. Fermez les guillemets. Donc ça, c'est son premier roman. Elle en a écrit depuis d'autres. Elle a écrit beaucoup de recueils de poésie. Elle a travaillé notamment avec Ali Dilem. Alors peut-être que ça vous dit à ceux et celles qui s'intéressent à l'Algérie, Ali Dilem a été un très grand dessinateur de presse en Algérie. Il a été obligé de s'exiler en France en 94 durant les années noires. Donc maintenant il est en France, il expose, il travaille, elle a écrit. Donc ensemble, ils ont publié ce livre qui s'appelle Je rends grâce à la robase, donc poème de soie de Labiz et dessin d'Ali Dilem. C'est publié chez Les Écrits Neufs. C'est absolument magnifique. Et surtout, alors, donc, vous allez avoir le temps de découvrir tout le travail de Souad en sa présence. Et ne pas oublier surtout qu'elle traduit. Non seulement elle écrit, mais c'est une très, très fine traductrice de l'arabe. Et notamment des romanciers et poètes et poétesses irakiennes, comme par exemple Aya Mansour. Et de plusieurs auteurs et autrices syriennes en exil. Et c'est un travail absolument magnifique. C'est une excellente traductrice qui est, mais bon, elle a reçu ses prix. Alors, je ne vais pas vous faire la liste de tous les livres qu'elle a écrits ou traduits, ça serait vraiment un pinceau. Mais profitez de sa présence et on peut vous, si vous, le programme. Alors, je sais que le programme, il est, on va le trouver un petit peu partout.
0: Il est sur le numéro zéro, non ?
1: Il est sur le numéro zéro.
0: Pas encore. Peut-être. Alors moi, je l'ai trouvé sur d'autres sites. Il est sur le numéro zéro. Oui, j'ai pas pu y arriver. Alors moi, j'ai pas pu y arriver directement. Je sais pas si c'est le cas de d'autres personnes, mais il se trouve très facilement si on tape quinzaine sous de la bise, on tombe très rapidement sur le programme. Et donc c'est du 12 au 27 septembre.
1: Oui, et en dehors donc des jours de présence de Swad, là, donc, que je vous ai cité, que vous retrouverez, n'oubliez pas qu'il y a plein d'autres événements hors de sa présence et qui sont formidables. Ça commence le 12. Et...
0: En premier sur Radio Dio, 89.5.
1: Oui. Et sur l'intitulé, c'est « Des milliers de mots de Swad la bise ». Après, il y a un petit resto à la Gueule Noire. Et à la médiathèque de Tarentaise, ce 12, on ouvre vraiment le bal. Il y a un atelier de traduction, langues arabes traduites en français, avec Anouar Haloum, arabophone et enseignant de langue arabe, et Rama Ben Moussa Raloul, toujours en arabophone. Et c'est suivi à 19h par une rencontre atelier sur le lesbianisme dans l'immigration, pinkwashing et résistance avec le peuple palestinien, avec Salima Amari, et oui, docteur en sociologie et chargée d'enseignement, Jo, chercheuse en sociologie, militante lesbienne et féministe, et des membres des Fiertés Sainté. Et là, c'est du lourd, on peut vous le dire, il faut y aller.
0: On y donc, sera, nous.
1: Et après, donc je peux vous dire où sera un petit peu, si vous vous mettez tout de suite dans les clous, où sera Swad. Et elle sera le jeudi 17 à la médiathèque Tarentaise, ça on en est sûr. Elle sera au Pain du Loup le vendredi 18 pour un petit déj poésie. Alors ça, miam,
0: oh là
1: miam
0: là.
1: Nourriture terrestre, nourriture céleste, comme a dit l'autre. Le samedi 19 à la médiathèque Jules Verne, avec il y a un atelier d'écriture. Il y a un café des femmes à 14h, 47 rue Tarentaise, atelier écriture. Grosse soirée au choc le samedi soir. Après la manif du vin, le dimanche, on se retrouve à la friterie à 12h, à 16h au verso. Et le soir, il y a projection de Fatma, une femme nommée Rachid, au Saint-François, en présence de Swad la bise, encore une fois. Mais surtout, n'hésitez pas, ça continue. Cette programmation est extraordinairement riche, multiple. Bravo, bravo à elle, bravo à toi, camarade pétillante.
0: Et peut-être que parmi les multiples dates, on peut vous parler de deux dates. Alors on peut vous parler du jeudi 24 septembre. Pourquoi on vous en parle plus qu'ailleurs? Parce qu'on y sera, quand je dis on, c'est le comité Femmes Libres Moreres Libres de la CNT 42. Donc nous on y sera en tant que collectif, parce qu'on sera là à plein d'autres moments, mais en tant que collectif, on sera là le jeudi 24 à 18h30 à la galerie Rêve d'ailleurs, qui est rue Paul Bert, donc dans le quartier de Jacquard. Donc il y aura l'inauguration de la galerie par BDS 42 comme espace sans apartheid, des lectures musicales bilingues et puis une rencontre donc avec notre collectif où la thématique c'est intersectionnalité dans les luttes antipatriarcales, c'est-à-dire faire le lien dans les différentes luttes et comment à travers l'œuvre de Swad et de ses engagements on peut faire le lien, voilà, et on parlera un peu des actions du collectif. On sera aussi le 26 septembre à la MJC des Tilleuls. Donc il y aura plein de choses, ça commence par un repas partagé, une lecture musicale ensuite. et un goûter rencontre à 16h. Donc voilà, ça commence à 13h par le repas partagé. Et donc, le goûter rencontre à 16h, l'intitulé, c'est « Maternité féministe et parentalité différente ». Donc voilà, ce sera animé par le comité Femmes Libres Mauresse, Libresse CNT 42, avec d'autres orgas voilà, qui nous rejoignent. Et ça prendra la forme d'une table ronde de discussion sur ces différentes thématiques. Il y aura un espace enfant, donc n'hésitez pas à venir avec les plus jeunes. Il y aura des choses qui leur seront proposées en plus du goûter. Voilà, ou en tout cas, soit ce sera un espace enfant spécifique, mais ils auront aussi la possibilité de naviguer entre la discussion et l'espace enfant.
1: Eh ben, je pense qu'on peut citer la fin aussi de cet événement, le dimanche 27, qui sera aussi très riche, parce qu'il y a déjà aussi une radio audio de 14h à 17h, un marathon radiophonique. Et à 17h, je vois qu'il y a quand même l'inauguration de l'Estanco par BDS comme espace sans apartheid. Et il y a une performance dansée, il y a une lecture, il y a une rencontre pour finir boycott universitaire et culturel avec le groupe BDS. Et j'en profite, voilà, parce que je le trouve sur le programme. Il y a quatre vers de Aya Mansour, donc la poétesse irakienne, traduite par Souad Labiz. Alors, ça donne, je vais un peu plomber l'ambiance. Au commencement, des morts qui n'ont pas eu l'occasion de rester dans le vent. Et on peut enchaîner avec Fayrouz, la grande chanteuse libanaise.

0: Et on est de retour sur Radio Dio 89.5, Cœur Noir Tripalium, l'émission des syndicats de la CNT 42. Une émission spéciale agenda de rentrée, agenda de lutte. Donc on a parlé de la quinzaine soit de la bise donc qui démarre le 12 et qui s'étend jusqu'à la fin du mois. Et entre-temps, nous avons avant ça le 16... le mercredi 16, la venue d'un groupe zapatiste, c'est ça la camarade, on parlera un peu mieux que moi, le 16 à Saint-Étienne, les zapatistes.
1: Eh ben, je vais lire en fait le communiqué, l'appel à rencontre. Qui fait comme ça. Le Congrès national indigène, CNI, est né en octobre 1996 de deux forums convoqués par l'armée zapatiste de la libération nationale. Le CNI a été créé pour que tous les villages, communautés, tribus et quartiers indigènes du pays puissent se rencontrer, lutter, étudier. À l'occasion du 30e anniversaire de la création du Congrès national indigène et dans le cadre d'une tournée européenne, nous vous invitons à une rencontre publique avec des militants militantes mexicaines afin de faire le point sur les luttes et sur la situation de la démocratie au Mexique. Donc rendez-vous à 19h30 à La Gueule Noire, 16 rue du Mont, pour une rencontre publique avec les militantes du CNI. L'entrée sera à prix libre, avec une petite restauration vegan sur place, un espace pour les enfants et un infokiosque. Donc ça a l'air d'être super, tout ça.
2: Super.
1: Voilà pour l'appel à rencontre avec les zapatistes.
0: Du coup, si on enchaîne l'agenda, est-ce que ça nous fait arriver au 20 ?
2: Absolument. On a une journée chargée. Le dimanche 20, on n'ira pas à la messe, hein, c'est sûr.
0: Bon, moi, je ne comptais pas y aller de toute façon. Alors, parce que le 20, on sera en manif. Donc la manif, elle est à 11h. Si vous avez envie, vous pouvez venir un petit peu avant. À la Bourse du Travail, hein, puisque la manif part de la Bourse du Travail. Et nous, on sera au local, la salle 15 bis. On peut rentrer par la petite porte côté Place Albert Thomas. Donc, si vous avez envie de partager un café zapatiste...
2: Vous ne pouvez pas vous tromper, c'est la plus grande salle de la Bourse du Travail, la CNT.
0: Voilà, mais on sera encore un peu en lien avec le Chiapas, puisqu'il y aura sans doute des camarades qui auront été présentes le 16. On partagera un café, on pourra se rencontrer au local. Et surtout, donc, on part en manif contre la loi permis de tuer. C'est un peu le titre qu'on lui en a donné. On en avait parlé un peu à la dernière émission. Du coup, c'est un appel national de plein de collectifs, dont des collectifs de familles de personnes victimes de violences policières. Et en local, l'Interorga a appelé à cette manif qui part de la Bourse du Travail à 11h. Et du coup, les collectifs en locaux et la CNT 42 est signataire de l'appel que je partage ici. 730 000 signatures contre le permis de tuer. Le Parlement refuse le débat. Le pays s'en empare. Plus de 730 000 personnes ont signé la pétition contre la proposition de loi instaurant une présomption d'usage légitime de l'arme. 730 000 citoyens et citoyennes ont dit non. Ce désaveu ne s'effacera pas. Pourtant, alors que cette pétition avait largement dépassé le cap permettant l'ouverture d'un débat à l'Assemblée nationale, elle a été clôturée sans qu'aucune discussion n'ait lieu. Refuser d'entendre 730 000 citoyens et citoyennes n'est pas une maladresse institutionnelle, c'est un choix politique. Mais ce refus produit l'effet inverse de celui recherché. Quand les institutions refusent le débat, c'est le pays qui s'en empare. Car cette mobilisation dépasse largement cette seule proposition de loi. Elle révèle que deux seuils viennent d'être franchis. Le premier est celui du pouvoir. Depuis plusieurs années, l'état de droit recule par étapes. Cette proposition de loi ne constitue pas une réforme sécuritaire de plus. Elle marque une rupture. lorsqu'un usage létal de la force bénéficie d'une présomption favorable avant même que les faits aient été établis, ce n'est plus seulement une règle de procédure qui change, c'est la place du droit face au recours à la force par l'État qui est redéfinie. Les indices de cette rupture sont nombreux. La présomption de légitime défense est devenue une présomption d'usage légitime de l'arme. Son champ a été élargi par amendement gouvernemental en commission, loin du regard du public. Aucun avis du Conseil d'État et avec un débat réduit au minimum. Ce n'est plus seulement une manière de faire la loi, c'est une manière de transformer progressivement les institutions. Une démocratie ne se définit pas par la volonté de gouverner par la force, mais par la volonté de soumettre la force au droit et de contrôler son usage. Ici, le mouvement est inverse, les garanties diminuent, les contre-pouvoirs sont écartés, le contrôle judiciaire est affaibli. Les pratiques autoritaires ne commencent pas lorsque le droit disparaît. Elles commencent lorsque le droit cesse de limiter le recours à la force de l'État et commence à l'organiser. C'est exactement ce que ce texte propose. Depuis l'entrée en vigueur de l'article L435-1 du Code de la sécurité intérieure en 2017, au moins 35 occupants de véhicules ont été tués lors de tirs policiers à l'occasion de refus d'obtempérer. La France constitue déjà une exception européenne. Aucun bilan n'a pourtant été dressé, aucune remise en question engagée. Au contraire, cette proposition de loi choisit d'aller plus loin encore. Mais un second seuil vient lui aussi d'être franchi, celui du seuil de tolérance de la société à l'égard de cette violence. Cette pétition n'était pas un aboutissement, elle était un point de départ. Familles de victimes, associations, syndicats, ONG, juristes, magistrats, universitaires, artistes, citoyens et citoyennes, une même conviction les rassemble désormais. Aucune démocratie ne peut accepter que l'usage de la force létale échappe progressivement au contrôle du droit. Le mouvement ne s'arrête donc pas avec cette pétition, il commence. Une pétition mesure une indignation, une marche construit un rapport de force. Nos organisations appellent à une grande marche nationale contre le permis de tuer le dimanche 20 septembre 2026. Le pouvoir a franchi un seuil, la société aussi. L'un cherche à inscrire l'exception dans la loi, l'autre refuse qu'elle devienne la norme. Le 20 septembre, le débat qu'ils ont refusé à l'Assemblée aura lieu dans la rue. Voilà, et c'est signé par différents collectifs, Stop aux violences d'État, Flagrant déni, le comité justice pour Adama, les syndicats des avocats de France et de la magistrature, Solidaire, la LDH, la CGT, LFI, etc., etc.
2: La CNT.
0: Et la CNT. Et la CNT 42 en local. Ouais. Voilà. Du coup, ça, c'est le 20 septembre. Donc, on sera là, dans le cortège, pour continuer de se mobiliser, contre cette proposition de loi. Et peut-être que, alors, je sais pas, est-ce que vous vouliez dire des choses en particulier par rapport à ça?
2: Non, moi, j'ai juste un petit regret en ayant parlé de Swad, la bise, c'est que j'ai pas dit un mot sur sa formidable éditrice, Maud Lisière, qui fait un travail exceptionnel, justement, sur tous les textes arabes. C'est une précieuse, précieuse édition. Et les éditions indépendantes en ce moment sont tellement menacées, tellement en danger, que l'édition de Maud Lisière, c'est formidable, quoi. Il faut la soutenir.
0: Soutien.
2: Soutien total. Et. Et si j'ai deux minutes,
0: Bien sûr. Ouais.
2: Eh ben, je voudrais vous lire un petit extrait d'un poème de Swad en soutien au peuple palestinien et aux habitantes de Cisjordanie.
0: Allez, c'est parti.
2: Cette nuit, j'ai ramassé une vieille clé, pas de celle qui ferme une clé qui ouvre une porte de maison en pierre à Bethléem. J'ai demandé au serrurier de la reproduire pour la prêter aux visiteurs de mon rêve.
0: Yeah! Et du coup, on peut faire le lien, ça fait le lien avec le 26 et 27 septembre, puisqu'il y a un gros événement Saint-Étienne contre la guerre. Voilà. Alors nous, on était déjà engagés sur la quinzaine soit de la bise, donc malheureusement, on pouvait pas être présente en tant que collectif. Mais voilà, on y sera, on y passera, parce qu'il y a un gros programme aussi sur ce week-end-là. Voilà, il y a toutes les informations sur le numéro 0. Je peux lire juste peut-être l'intitulé. Face à l'accélération du réarmement en Europe, à la montée des logiques de guerre et réactionnaires, à l'austérité au profit de l'armée, à l'armement des génocides et à leurs conséquences sociales, démocratiques et écologiques, nous pensons qu'il est nécessaire de créer des espaces de réflexion à Saint-Étienne, de débat et de mobilisation. Donc voilà, rendez-vous le 26 et 27 septembre à Saint-Étienne avec voilà tout un tas d'événements, de discussions et de rencontres contre la guerre qui ont lieu, alors il me semble à la CAL, voilà, mais vous trouverez toutes les infos en ligne. Et c'est peut-être le moment où, ben, contre la guerre, contre la police, et le point levé, on pourrait écouter Tina.
2: En 13-12.
0: Ben, je crois qu'elle le dit un peu.
1: L'heure a sonné.

0: Hey, c'était Tina, l'heure a sonné. On s'approche doucement
1: pour
0: de la
1: aussi.
0: Fin, pour nous aussi, de cette émission Agenda. Alors nous, eh ben, on est toujours, nos permanences syndicales sont toujours le vendredi de 17h à 18h30, salle 15 bis de la Bourse du Travail. Voilà, vous demandez aux gardiens en arrivant où vous passez par la porte Place Albert Thomas, c'est juste en face. Vous suivez les stickers rouge et noir. Si jamais ça vous accorde pas, que vous avez envie ou besoin de nous rencontrer pour des problèmes de taf ou pour savoir un peu ce qu'on fait, venir chercher du café zapatiste, rejoindre les syndicats, etc., c'est possible. Voilà, on peut se donner rendez-vous à d'autres moments. Pour ça, vous pouvez nous envoyer un petit mail à cnt42@cnt-f.org. Voilà, on vous répondra. On a aussi un numéro de téléphone qui est sur notre site internet qui actuellement est inaccessible. Donc je ne peux pas vous donner là tout de suite notre numéro de fixe.
2: Envoyez voilà. Un mail.
0: Envoyez un mail. Ou attraper un camarade voilà. En marge des manifs, c'est tout à fait possible. Reprennent aussi les permanences du comité Femmes Libres Mourir Reste Libresse. Alors, pour septembre, on reste sur le jeudi de 14 à 16 heures, mais à partir d'octobre, les permanences changent. Ce sera le mercredi matin, le premier mercredi du mois, de 10 heures à midi, toujours au local de la Bourse du Travail, salle 15 bis. Voilà, pour nous rencontrer, voir un petit peu ce qu'on fait. Si ça ne vous accorde pas ou si vous avez besoin d'un point d'écoute spécifique autour des violences patriarcales au travail, dans la vie perso, dans la vie militante, il n'y a pas de souci. Vous pouvez nous laisser un message vocal au 06 21 70 60 67. Et là, il y a quelqu'un qui vous rappellera. Voilà, on nous trouve aussi sur les internets par mail, donc voilà. Et vous pouvez aussi faire un coucou au groupe jeune de la CNT42 via leur Instagram. Il se trouve sur Insta, CNT Jeune 42. Ben voilà pour nous.
1: Eh bien écoutez, Umkalsum était sortie quelques instants, donc vous ne l'avez pas bien entendu, mais cette fois, elle revient.

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1: Après Zach de la Rocha, vous avez entendu Programme, le morceau Demain, et à l'instant Run the Jewels, Close Your Eyes and Count to Fuck, featuring justement Zach de la Rocha. Et revoici Run the Jewels avec le morceau Just, avec cette fois comme invité vos.

0: C'était Nick Fury de La Caution, par deux fois, d'abord avec Critters, et à l'instant It's All About Morocco. Voici Nerd, ou plutôt NERD, avec le morceau Rollin' M7s.
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1: Hey, bonsoir à tous. En ce premier dimanche du mois de septembre, eh bien, c'est la boîte à bordel qui est programmée sur les ondes de Radio Duo. Pour ceux qui débarquent à Saint-Étienne, c'est une émission donc mensuelle qui a trait à la musique électronique, on va dire, où je vous propose un label de musique électronique où je vais chercher à diguer du son qui peut être intéressant en général, voilà. Donc je vais vous proposer ce soir une émission sur un label américain qui s'appelle Ghostly International. Je le prononce bien en français. Voilà. Donc, comme son nom l'indique, et comme je l'ai été pendant les deux derniers mois, il n'y avait pas d'émission, donc je me suis dit que ça pouvait être sympa de faire un label où on parle de fantômes. Mais bon, j'ai quand même passé des petites vacances sympathiques hein, à supporter cette canicule, comme beaucoup, j'imagine. Voilà, bon, j'ai quand même vu la mer, c'est cool. Bon, alors ce label Ghostly International, qui est toujours actif, donc, a été fondé donc, en 1999. Alors, à la base, c'est un label qui vient de New York, on va dire, Brooklyn, par donc un producteur, enfin pas vraiment producteur, mais plutôt rechercheur de son, qui s'appelle Samuel Valenti, et qui était en fait à l'origine de Détroit, et donc étant dans cette mouvance un peu de son techno de Détroit, enfin plutôt house de... Il y a la house de Chicago, mais surtout voilà, ce son qui émergeait dans les années 90, etc. Il allait donc chercher tout ce qui pouvait être intéressant à partager. Et il était aussi également DJ, et son nom de DJ s'appelait d'ailleurs DJ Space Ghost, et ce qui a donné lieu à appeler son label de telle manière. Alors... ce label hein, qui est très très connu, hein, il y a énormément d'occurrences. Alors pour le défricher, j'ai mis un temps certain, mais j'ai bon, tout écouté pour ainsi dire, enfin écoute rapide, mais il y avait des choses que je connaissais un petit peu, comme ce que je vais vous passer en premier lieu, comme Truth. Il y a aussi des groupes tels que Adult, qui est un groupe assez connu sur les États-Unis dans le son EBM, etc. Il y a Solvent, Audion, enfin pas mal de noms connus qui ont posé leur valise sur ce label, et c'est vrai qu'il y a pas mal d'occurrences intéressantes à aller fouiller. Pour les amoureux de jeux vidéo, c'est aussi ce label qui a créé, enfin qui a participé à la bande son du jeu Minecraft. Voilà. Et qu'est-ce qu'il y a d'autre à dire ? Ah oui, un label alors qui est plutôt aux alentours du son électro, mais plutôt jazzy, un peu de pop, un peu de son ambiante. C'est un label assez fourni dans ses sous-genres. Il y a quand même pas mal pour on va dire les oreilles qui sont un peu difficiles. Hein. Tout le monde est satisfait, on va dire, dans tous les genres qui sont proposés. Également, dans ce label, il y a un sous-label qui s'appelle Spectral Sound, qui est plutôt consacré donc, à la musique électronique, évidemment. Donc, il y a quelques occurrences que je vais vous présenter. Bon, il y a une petite vingtaine de sur ce sous-label, mais je ne sais plus, je vous dirai tout à l'heure combien, mais il y en a oulala, beaucoup. Ouais, il y avait au moins 50 pages de Discogs que j'ai fouillé. Bon, bref. Alors, L'émission aussi se compose d'une autre rubrique où il y aura quelques petites nouveautés que je vous ai dégotées cet été, en l'occurrence. Mais il y a des choses qui m'ont un peu échappé, mais que voilà, je vais vous proposer. Un petit peu d'événementiel hein, sur Saint-Étienne, de petits trucs que j'ai trouvé hein, qui allaient se passer prochainement. Hein, mais voilà, avec deux groupes... Si j'arrive à les passer, mais je pense que je vais un peu déborder vu comment je suis partie. Et puis, un petit qu'est-ce que c'est, en lien avec la disparition d'un cinéaste cet été qui m'a fait beaucoup de peine. Enfin, ça m'a un peu remué, ces disparitions-là. Il y en a eu pas mal quand même hein, cet été. Bon, voilà, il y en a qui sont un peu plus difficiles à supporter, mais enfin bon. Pourquoi je prends la souris alors que ce n'est pas ce que je souhaite prendre voilà, pour débuter cette émission. Allez, c'est parti, entre guillemets, pour la petite sélection. Alors, je vais vous faire une petite, un petit début plutôt jazzy, un petit peu plus instrumental, pour réhabituer les oreilles à ce que je peux proposer. Hein. Et puis progressivement, on ira sur des sons un peu plus durs peut-être, pour ceux qui n'ont pas l'habitude. Bon, ouais, c'est ça qui est bien. Hein, on s'enfonce dans la nuit avec de sonorités peut-être plus, je sais pas, propices à une écoute... ou autre, ou peut-être pour bouger, ou peut-être je sais pas, qu'est-ce qu'on peut faire. Bon, je m'enfonce. Allez, je vous propose donc Come Truth. Le morceau s'appelle Vidéo Arcade. C'était sorti en 2012 sur l'album In Decay. Ensuite, on aura Mux Mool, un producteur hyper prolifique avec son album qui s'appelait Skull Taste. Sorti en 2010, très connu aussi. Daniel Wang, Dabri, Osborne, Brigand, Ben Benjamin. Et après, on se retrouve. Voilà. Allez, je vous souhaite une belle écoute. À tout à l'heure.

Et vous êtes toujours dans la boîte à bordel, même si on s'est pas, on n'a pas échangé depuis tout à l'heure. Mais là, vous venez d'écouter donc une petite sélection du label Ghostly International, avec une donc pas mal d'artistes plutôt orientés, un peu jazzy, on va dire, plutôt instrumental. Bon. Et là, c'était donc Ben Benjamin avec le morceau Butan Wayne sur l'album The Many Needs. Non, The Many Moods. Il faut vraiment que je change d'écriture. Of Ben Benjamin. C'était sorti en 2007. Juste avant, c'était Brigand avec un morceau très sunset, sympathique pour finir cette soirée un peu. Petit verre sur la terrasse, tout ça, c'est cool. Avec le morceau Hey Boy sur un album qui s'appelait Feelings et c'était sorti en 2021. Avant, on avait Osborne avec le morceau un peu tribal Africa, on va dire, qui donc s'appelait donc Africa avec le. Donc l'album qui était en fait, c'était un EP éponyme sorti en 2004 et c'était aussi sorti sur le remix. Enfin, sur un album remix de Ghostly qui avait sorti tout un tas d'artistes pour faire la publicité un petit peu de tous ceux qui promeuvent. Donc là, il y avait avant Dabry, D-A-B-R-Y-E, avec le morceau Payback. Sur un album qui s'appelle Making It Pay, sorti en 2003. Un artiste qui est dans l'électro-hip-hop, un peu jazzy aussi, américain. Avant, on avait Daniel Wang, avec un morceau qui s'appelait Berlin Sunrise, qui est plutôt dans le disco-funk, House, on va dire, producteur donc qui est sino-américain, qui est très très représenté sur le label. Avant, il y avait donc Mux Mool, très prolifique, comme je vous disais, avec cet album qui s'appelait Skull Taste, sorti en 2010, avec des éditions anniversaires, enfin des éditions de cet album, où donc il y avait ce morceau qui était un bonus qui s'appelait No Black Crayon. Ouais, je ne sais pas le dire en anglais, mais ça fait trop bizarre. Crayon, no black crayon, peut-être. Mais comme, un crayon, en français, on comprend mieux que crayon. Moi, j'aurais pas compris. Hein. Ouais, peut-être vous, mais moi, je ne suis pas suffisamment bilingue pour distinguer ce mot-là. Dans le... ouais. Et avant, il y a le tout premier morceau avec Come Truth, avec sa synthwave hyper reconnaissable, un artiste de Los Angeles hein, qui est imprégné de ses palmiers et couchers de soleil rose qui sont en lien avec une pollution assez accrue à Los Angeles d'ailleurs, mais bon, qui font très joli sur les photos, avec le morceau Vidéo Arcade sur un album qui s'appelait In The Case, c'était sorti en 2012. Alors on va continuer hein, dans ces missions bordéliques par mettre un peu plus de bordel en termes de son hein, qui est plus orienté. Voilà, deuxième partie, on avance, voilà, pouf. Et donc, il y a Adult, duo de Détroit, qui est plutôt dans le BM, la sauce Tuxedo de Moon, on va dire. Un couple d'artistes protéiformes qui est très multi-art, qui fait beaucoup de peinture, film, photo-performance, vidéo, installation, etc. Adam Lee Miller et Nicolas Cuperus. Alors, adultes, je vous les avais présentés sur l'émission 1 de Alpage, parce qu'ils avaient fait un duo avec un producteur qui s'appelait

Le rap que je n'avais plus, enfin, le morceau c'était Altana. Et c'était un morceau hyper long, hyper compliqué, mélodique, dans de l'électro-disco aussi, très, très, très surprenant. Mais j'arrive même plus à me souvenir avec qui ils avaient composé ça. Mince, je n'arrive plus. Bon, bref, mais c'est rigolo ce petit enfin, rappel de première émission quand même. Hein, voilà. Je m'en souviens encore de ma playlist. Et ensuite, il y aura Xeno et Auklander dans le même délire, un peu. Alors, c'est assez surprenant, comment est-ce que je pourrais vous dire? On est un peu aussi dans ce son EBM Dark Wave. Alors, c'est chanté en français, le morceau s'appelle Nuages d'Ivoire. Et bon, je vous raconterai après. Et ensuite, on aura Logan Takahashi, Solvante, Galcher, Lutwerk et Shigeto. Voilà. Et je reviendrai vous dire tout ce que je vous venais d'écouter. Voilà. Ah, je fais des bruits. C'était le micro. Allez, on commence donc avec Adulte, comme je vous disais. 122 Hours of Fear. 122. 22. Tout, tout, tout.

Et toujours dans cette boîte à bordel. Oui, c'est long, hein, les morceaux électro, disco, harmonique, tout ça. Ça fait du bien aux oreilles. J'aime bien un petit peu, voilà, me perdre dans ces mélodies sans fin. Là, en l'occurrence, on a écouté Shigeto avec un morceau qui s'appelait Down Trip. Sur un album qui s'appelait The New Monday. Vous voyez, ensuite avant on avait Galcher Lustwerk avec un morceau qui s'appelait Thermomix, M-I-C-S à la fin, pas comme l'espèce de robot qui fait beaucoup de choses. Et c'était le morceau donc Thermomix Slowed, hein, qui était ralenti. Et l'album s'appelait Information. C'était sorti en 2019. Avant, on avait Solvent, gars de Toronto, qui a proposé un morceau qui s'appelait King Vincent. Martial Canterer, le remix. Alors, l'album, c'est New Ways Music from the Documentary I Dream of Wires. Et c'est ce documentaire pour votre gouverne, alors que j'ai découvert en faisant cette émission, hein, retrace la disparition et réapparition du synthé modulaire et qui explore les rêves et les obsessions de ceux qui les ont utilisés. Alors, ça a l'air intéressant. Je vous dis le nom du documentaire qui s'appelle I Dream of Wires, si vous avez envie d'aller chercher. Avant, on avait Logan Takahashi, gars de Brooklyn, qui fait aussi de l'EDM, Electro Techno Ambient. L'album qui s'appelle Crema, qui est sorti en 2018, c'est une pépite. Tous les morceaux sont super. Enfin, je trouve que. Oui, belle œuvre. Donc, morceau éponyme. Avant, on avait le son EBM de Xeno et Oaklander avec le morceau Nuage d'Ivoire sur un album qui s'appelait Par Avion, et c'était sorti en 2014. C'est donc un duo de Brooklyn. Alors pourquoi elle chante en français? Alors en fait, elle est franco-norvégienne. Elle s'appelle Liz Wandelbo, et lui, c'est Sean McBride, et il est américain, il vient du Maryland. Et en début, donc on avait Adulte, avec un petit point à la fin. Pour, si vous cherchez, avec le morceau Dark Wave, un peu dark, qui s'appelait 122 Hours of Fear, sur un album qui s'appelait Covers, sorti en 2012. Voilà, duo de Détroit, Adam Lee Miller et Nicolas Cuperus. Alors, pour continuer, finir donc dans cette petite sélection, donc sur Radio Duo. Moi perso, parce que bon, y a que moi toujours, mais bon, j'espère que ça vous satisfait, hein, ces petits moments musicaux, avec là en l'occurrence une sélection qui se termine en électro plus techno house, drum and bass hip hop, ouais, il y a un peu de tout. Mais bon, voilà, ça va dans l'ordre des choses. Et il est 21h52, et alors on va commencer donc avec Lord Raja. Après, il y aura Patricia. Je vous en avais déjà passé. Un son lo-fi techno assez surprenant. Matrix Man et Audion, Tom VR et Beacon. Voilà, Audion aussi, je vous en avais passé sur le label Compact que je vous avais présenté. Et puis Tom VR, c'est plutôt un nouveau, lui, dans le milieu, qui est dans la techno euphorique. Et enfin, Beacon, lui, on est plutôt sur de l'électro plutôt apaisante pour finir. Voilà, cette longue petite sélection. Et ensuite, on ira sur les nouveautés, surfer encore un petit peu. Voilà, ça vous dit. Allez, Lord Raja.

Retour sur les antennes, enfin sur l'antenne de Radio Dio en live en direct. Hein, c'est pour ça que il y a quelqu'un qui parle derrière le micro. À moins que vous n'écoutiez sur radiodio.org le podcast que je mettrai en ligne avec les tracklists pour les curieux qui voudraient connaître qu'est-ce que j'ai mis. Alors, on va mettre une petite outro, mais c'est pas vraiment la fin, la fin. Ouais, parce que j'ai un peu beaucoup débordé. Enfin bon, c'est pas grave. Hein, c'est la rentrée. Voilà. Y a personne après. Y a pas de retransmission d'émissions importantes. Et voilà, je tiens encore un peu pour les nouveautés, les événements sur synthé et le qu'est-ce que c'est. Alors, on a écouté juste là tout de suite avant, là, Beacon, B-E-A-C-O-N, C-O-N, Beacon, comme du bacon, avec le morceau Only Us, et l'album c'était L1, c'est comme les L5, mais il y a une L1. Ouais. 2014, cette sortie, un duo d'américains, mais je trouve que c'est vraiment ouais, électro cool, détente, où le cerveau il se détend aussi. Et juste avant, on avait Tom VR, le producteur anglais de house et de techno euphorique rapide, donc avec un morceau qui s'appelait Heart Can Steal Somersault. Sur un album éponyme, enfin c'était un single éponyme, mais je crois qu'il y avait un EP, c'était un EP de deux titres, mais j'ai plus l'autre, donc je c'était sorti en 2023. Bon, il n'a pas fait beaucoup de sorties, mais bon, c'est un artiste à suivre, hein, côté énergique, ça réveille. Avant, on avait Odion, Matthew Deer. Un Américain qui est sorti donc sur Spectral Sound, le sous-label de Ghostly International. Si vous avez tout suivi, c'était donc le sous-label électro du label, avec le morceau Muttermouth Odion. Oh, c'est trop fort. Est-ce que... J'espère que vous m'entendez bien. Je ne parle pas bien devant le micro. Et j'ai toujours. Bon, je n'ai pas corrigé tous mes défauts d'élocution, mais ça va venir. Ouais. Avant, on avait Matrix Man avec 2X, avec un morceau qui s'appelait Switchblade, sur un album qui s'appelle Homesick. C'était sorti en 2015. Un producteur américain basé à San Francisco, enfin, qui est de San Francisco et qui est à Berlin désormais. Ah, il y a plein de moustiques qu'on se fait. Je me suis fait manger. Vraiment, là, mais comme il fait tellement chaud, c'est impossible de survivre dans ces studios. Avant, on avait Patricia, donc je vous avais déjà passé, avec le morceau Alternate Mindset sur un album qui s'appelait Several Shades of the Same Color. C'est sorti en 2017. Dans mes recherches concernant Patricia et cette singularité sonore, il dit sur sa page Bandcamp que ce morceau est conçu pour susciter une réponse avant tout physiologique et physique plutôt que cognitive chez l'auditeur. J'aime bien, c'est quand on explique qu'est-ce qu'on a envie d'infuser chez l'auditeur. Je trouve que c'est hyper puissant, quoi. Voilà, une réponse avant tout physiologique et physique, plutôt que cognitive. Comme quoi, la musique, c'est très puissant. Et avant, le tout premier de la dernière petite phase, c'était Lord Raja, un producteur américain, qui est plus dans le hip-hop footwork, un peu de drum and bass, enfin voilà, un son un petit peu très rythmique, avec un morceau qui s'appelait Mantra, sur un album qui s'appelle Amadeus, sorti en 2019. Bon, eh bien, on va passer aux nouveautés, hein, puisque voilà, il reste quelques petits morceaux que je voulais vous partager. Alors,
Pourquoi ? Pourquoi ? Comment ? Alors, j'avais dans ma petite sélection de nouveautés un groupe qui s'appelle Chien Dent. Alors, c'est pas Chien Méchant, je vous avais déjà passé, qui est hyper cool. Mais là, c'est Chien Dent. C'est un duo parisien. Ça propose un peu d'IDM ambiante techno. Lofi. Mais énervé, un petit peu. Ouais. L'album est cool. Le morceau s'appelle La Poisse. Ouais. Après, on a Digitalisme. Bon, connu dans le milieu électro, mais qui a sorti un album, cinquième album, en mai 2026. Ah oui, Chien Dent, c'était en janvier 25. J'ai un peu loupé le coche, mais bon. J'ai vu ça. Je dis, ah tiens, ça serait bien. Avec un an de retard, ou presque. Ouais, presque. Enfin bref, Digitalisme, le duo allemand de Hamburg, qui a sorti sur leur propre label, donc un album qui s'appelle Optimisme. Mais il y a des gens encore qui, à 22h32, mon Dieu. Bon, enfin, c'est pas grave, hein, ils ont le droit de vivre, même si ce sont des enfants, mais ils font du bruit. Et ça vous dérange l'écoute. Enfin, non, c'est bien, il faut que ça vive. C'est ça qui est bien à Saint-Etienne. Il se passe plus de choses que dans les petits villages du Pilat. Donc le Digitalisme, avec le morceau donc Sirens. Après, il y aura FAH, que je vous avais présenté aussi pas mal dans divers labels, en l'occurrence Research Occult. J'arrive pas à trouver un label aussi fort en termes de consistance de sonorité complexe. Mais c'est pour ça que je farfouille un peu partout. Donc Fa, le néerlandais un peu donc acide hulé, qui propose un morceau là, qui est sorti en septembre, là. Suncat, sur un album qui s'appelle In Waves of Summer. Et pour finir, on aura DJ Rum, R-U-M. Que j'ai vu au Nuit Sonore l'année dernière. Belle surprise hein, dans cette complexité de drum and bass jazzy. Je trouve ça assez surprenant. Ouais, c'est un projet qui s'écoute vraiment attentivement. Quoi. C'est particulier si on est un petit peu là pour juste bouger son corps. Et non, là, il faut se poser et suivre le truc qui est assez compliqué. Mais voilà, c'est pour ça que je vous le présente. Un donc anglais qui a sorti donc ce mois d'août dernier un album qui s'appelle I Wonder. Et du coup, je vais vous passer le morceau qui était sorti pour les radios. Mais en fait, l'album est sorti en entier, mais sur les sites de plateforme, il y avait le morceau I Wonder 4+5. Tous les titres s'appellent I Wonder. Et voilà, du coup, je suis restée sur ce titre-là qui m'avait bien plu. Allez, en avant pour les derniers morceaux. Mais bon, il y en a quelques-uns, encore un petit peu. Allez, voilà, si vous avez envie d'écouter une proposition de nouveauté, si vous voulez changer un peu vos clés USB ou trouver d'autres sons que ce qu'on peut proposer sur le mainstream, les radios locales peut-être, enfin qui sont nationales mais qui ont, enfin bref, vous m'avez compris quoi. Allez, La Poisse, Chien Dent, en avant.

Et plouf, c'est terminé pour les nouveautés. Et voilà, c'était bien, non? Oui, enfin, j'espère. Je vous remets un petit peu d'outro de Prince of Denmark. Loop of Infinity. Le morceau que vous écoutez là. Mais c'est pas infini parce que le temps, c'est pas de l'argent puisque je suis bénévole, mais il est 22h53. Et puis ceux qui ont créé les morceaux, ils auront peut-être de la SACEM. Je l'espère. Enfin bon, c'est un peu le but aussi. Hein, on partage et puis on passe un bon moment. Puis voilà la redistribution. Alors on écoutait juste la DJ Rhum. Avec le morceau I Wonder sorti sur l'album éponyme. I Wonder en chiffre romain 4 plus 5. Voilà, sorti donc en août. Avant on avait FAH avec le morceau Suncat in Waves of Summer, un morceau assez long, et en plus j'exagère, je mets des morceaux longs. Avant on avait donc le duo Digitalisme avec le morceau Sirens sorti sur l'album qui s'appelle Optimisme. Et pour finir, juste en tout premier, c'était Chien d'An avec le morceau La Poisse sur l'album éponyme. Alors, juste bon, je vais vous faire. Il y a deux événements sur Synthé là qui se passent. C'est bien de le dire parce que bon, il se passe plein d'autres choses, mais bon, après. Il y a ce festival qui s'appelle Fréquence Festival, PHNMN, Phénomène, j'imagine, qui se déroulera du 25 septembre au 27 septembre. Alors, ça se déroule sur plusieurs endroits, au Clapier, au parc Joseph Sanguedols et au Puy Couriot. Alors, j'ai noté que le 25 septembre, enfin, en tout cas dans la programmation, je vais me mettre sur les pages de l'événement. Il y a de l'électro, un petit peu, du rock, un peu. J'ai retenu, en tout cas, sur les choses sympas que j'aimerais bien voir si j'avais envie de sortir. Il y a Dancy, un peu électro-énervé, qui ressemble un peu à Noir. Nord Noir, ouais, ça. Nord / Noir. Voilà, électro-énervé avec des textes qui sont assez bons. Mais je. Voilà. Le truc un peu. Que j'avais retenu. Il y a Billy, un projet singulier à texte qui vient de Lyon, un peu du Kerenan, un peu dans le style. Bon, elle a une très belle voix, je trouve sympa. En tout cas, il y a un groupe qui s'appelle The Toad Elevating Moment, qui ressemble un peu à du Supertramp Pink Floyd mélangé à du The Rapture. Bon, c'est pas mal. Et après, ouais, au Clapier, il y a des sons un peu électro. Bon, qui. Bon, enfin, c'est tout mélangé ce que je vous ai dit, il faut aller sur la page de l'événement. Alors, c'est vrai que les prix sont. Bon, le pass festival c'est 30-35 euros et le billet un soir 15-23 euros. Et c'est gratuit pour les étudiants. Bon, alors si t'es étudiant, profite-en si tu veux aller un petit peu te sortir sur Synthé. Voilà. Et il y a un festival off sur tout le mois de septembre dans la métropole stéphanoise. Et je sais qu'il y aura. Du coup, du dub. Dub gramophone, voilà. Si vous les avez pas vus les deux dernières dates, là, cet été, que vous étiez parti en vacances loin, mais vous avez qu'à guetter, vous verrez. En tout cas, ça peut être sympa cette programmation off. J'aimerais bien la voir parce que je la trouve pas. Donc, après, dans les autres événements, il y avait la laverie. Donc, qui est donc un lieu où il se passe plein de choses. En tout cas, là, ça sera du 9 au 11 octobre, mais comme je ne sais pas si vous avez. Enfin, il faut prévoir les sorties.
Voilà, vous prenez des RTT ou ce genre de choses. Enfin, si vous ne travaillez pas le week-end, tant mieux pour vous. Mais bon, il y en a qui travaillent les week-ends. Donc, ce sera du 9 au 11 octobre. Alors, ce sera au parc François Mitterrand. Et donc, il y a 3 jours anniversaire et il y a plein de choses qui ont l'air sympathiques comme tout. Il y aura de la danse, du théâtre. En plus, là, c'est prix libre. Hein. Il y aura des combats de machines à laver. Ça a l'air trop marrant. Rage Against the Machine à laver. Compagnie La Marave. Ça sera le vendredi 9. Et ce qui me fait marrer, c'est un gars qui s'appelle Cafarmoisi à 22h30. Alors, c'est indiqué musique hybride, trap, électro, punk, XP. Avec des invités surprises. Cirque, danse. Mais j'ai écouté, ça c'est excellent. Et le 10, ça serait quartier Tarentaise-Beaubrun, Souk Ensa. Terrain des saveurs à la commune, déambulation théâtrale et musicale. Après, ça retourne au parc François Mitterrand, etc. Il y a X-Roll, concert, Big Beat, Intergalactique. Et le dimanche 21, ah oui, puis il y a un DJ Boussa. Alors j'imagine qu'il envoie beaucoup d'amour de cassettes rail, je sais pas. C'est de la musique orientale, peut-être. Je connais pas. Mais ça a l'air sympa. Et puis le dimanche 11, expérience musicale hors du commun avec Plastic Boom Boom, compagnie du Turfu. Du Truffu. Ah non, c'est pas du Turfu. Bon, ils ont peut-être fait une coquille. Voilà, du western, puis des autres trucs, je sais pas. Ça a l'air cool, ce petit festival-là. En tout cas. Alors, je m'étais dit, je peux vous passer juste un morceau de Cafarmoisi. Juste un morceau qui s'appelle Palais Idéal. Et puis après, on finira. Il est 23h, j'abuse. Alors, ça dépote, hein, c'est...

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Et on se termine cette émission sur donc les nouveautés et cet événement qui aura lieu bientôt à Saint-Thé, qui s'appelle les 3 ans d'anniversaire de La Laverie, avec donc ce qu'on vient d'écouter, Cafard Moisi, avec le morceau Palais Idéal, sorti sur un EP qui s'appelle Grimage, sur Bandcamp, on peut l'écouter. Oui, bon, voilà. Il est temps de se dire adieu et de se terminer. On se termine toujours avec un petit qu'est-ce que c'est, les formules d'usage et voilà, la projection du mois prochain où je ne sais toujours pas ce que je vais faire précisément. Et bon, ce sera toujours une bonne surprise. Alors un non n'est toujours pas un oui, et oui, et oui, c'est comme ça, c'est la vie. Donc qu'est-ce que c'est ? Donc le qu'est-ce que c'est que je voulais vous dire, alors qu'est-ce que c'est ? Alors Arnaud n'est toujours pas là, mais Arnaud, c'est le morceau qu'est-ce que c'est, qui est quelque part. Alors c'était parce qu'il y avait Tony Gatliffe qui est décédé là récemment, là il y a quelques jours. Et alors ce qui est drôle, c'est entre guillemets drôle, hein, parce que la mort c'est jamais très sympa, c'est que j'avais pas capté qu'en fait Tony Gatliffe, en fait c'est un pseudonyme, il s'appelle Bourlem Dahmani. Oui, il est né le 10 septembre 45 à Alger, et il est décédé donc le 2 septembre à Arles. Et alors ce qui est drôle, c'est qu'il est kabylo-gitan, hein. Mais je trouvais en fait, parce que j'ai adoré un film que j'avais vu il y a quelques années qui s'appelait Vengo, qu'on m'avait partagé. Et surtout la bande-son, et c'est ce que je vais vous partager. Donc c'est un film franco-hispano-germano-japonais qui raconte une histoire autour d'une famille gitane. Et ça aborde le flamenco et la culture aussi soufie. Enfin, c'est assez... c'est une histoire assez sombre, hein. C'est bon, les films de Tony Gatliffe, quoi, mais... cette bande son, je l'ai écoutée, réécoutée, et c'est marrant parce que je l'ai écoutée cet été et Tony Gatliffe est parti ailleurs dans un autre monde. Voilà. Rejoindre Edouard Balladur, etc. Il y a des super discussions, j'imagine. Enfin bon. Je vous dis bonne nuit, hein, puisque c'était long. Hein, si vous avez tenu jusqu'au bout, bravo. Hein. Et puis, bonne rentrée, courage, force, et t'es mérité. Et tout va bien se passer, quoi qu'il en soit. Voilà, youpi tralala. Allez, on s'écoute donc le morceau Apparition d'un groupe de flamenco, il s'appelle le groupe José, sur donc la bande son de Vengo. Allez, hola et buenas noches. Ouais. À bientôt sur Radio Dio.

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Pour représenter l'écurie Petrol Chips, on a écouté d'abord Bleu Russe, puis L'Envoûtante. Restons en Misère avec Cisaille et VHS pour représenter le label magnétique de Four 4.

L'immense morceau Strange Fruits et ses diatribes antiracistes de Billie Holiday a été suivi par The Excitements et leur soul conçu en Catalogne. Et à l'instant, c'était le musicien ivoirien Casfelgels sur le 895 de Radio Dio.

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895 Radio Dio, on a écouté G.G.H. Potter, puis venu de Limoges, les Beach Bugs, et enfin Harvey Rushmore and the Octopus.

On a écouté le matin de Belvoir, suivi par Ghoster. Et là, c'était le freaks italien Niton sur le 895 de Dio. On va retrouver d'autres freaks tout de suite, de Trinidad et Tobago cette fois.

a écouté le hardcore punk au steel drum de Anti Everything. Et là, c'était Zone Libre avec B. James, oh my, comme il le dit lui-même, sur Dio, libre, sauvage et impertinente.

a écouté Les Lillois de Cynoc. Ça a été suivi par un extrait de Franc Parleur volume 2, mixtape de DJ Fish avec le morceau Automédication track So 42, puisqu'on y retrouve Piloufaz, 12 mai Abraxas et DJ Oleg. Puis le dub des Néo-Zélandais de LAB en compagnie de Paolo Baldini. 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

0: On a écouté James BK Ace featuring Q-Tip, Idris Elba et Little Sims, ni plus ni moins. Ça a été suivi par deux projets transfrontaliers, Mix Attack Bamako et les Midnight Ravers sur le 895 de Dio à Saint-Thé et alentour ou radiodio.org.
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1: 905 Radio Dio, on vient d'écouter Shaitan and the Pussy Magnets, suivi de Leslie Gore et de Monsieur Jacques Dutronc.